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1: Voilà, voilà. Bonjour, bonjour, bonsoir, chers auditeurs de la radio Mega FM. Nous sommes dans votre émission Parlons-en, Pasteur. Et nous allons passer de bonnes heures ensemble. Donc, je vous invite d'ores et déjà à partager ce moment, à partager ce temps béni. Et vous allez pouvoir participer. Donc, je vous invite vraiment à noter ce numéro 05 90 23 17 11. Donc, je vais laisser la place à l'ancienne Marie-Christine qui va prier et présenter ses invités. Nous allons revenir vers vous tout à l'heure. Soyez bénis.
2: Bonsoir, bonsoir aux auditeurs, auditrices de la radio Mega FM. Fréquence 88.9. Bonsoir aux internautes et à tous ceux qui nous écoutent de près ou de loin. Bonsoir à l'apôtre Jean Poulier, missionnaire et responsable des églises EUCDC. Nous disons aussi bonsoir au docteur de la parole Yolande Joachim, notre chaperonne, celle qui est également le choix de Dieu, missionnée pour emmener le peuple dans la compréhension et la vérité de la parole. Comme chaque lundi, nous remettons l'émission Pain de vie entre les mains de notre Maître et Seigneur Jésus-Christ. Amen. Père, nous voici réunis, Seigneur mon Dieu, sur le plateau de la radio Méga FM. Nous venons te remettre, Papa, ton serviteur à la technique, mais nous te remettons également, Seigneur mon Dieu, les instruments ainsi que la plateforme. Nous te demandons de prendre le plein contrôle de toute situation, car nous savons que tu es le Dieu créateur des cieux et de la terre et de tout l'univers. Merci Seigneur pour ta présence au milieu de nous et que ton nom soit glorifié à travers la création. Et c'est ainsi, dans le précieux et glorieux nom de Jésus, que nous t'avons prié. Amen.
3: Amen.
2: Alors je dis bonsoir. Alors nous avons un beau plateau cet après-midi, il faut le savoir. Et c'est une première d'ailleurs. Hein. C'est une première d'avoir deux couples. On va dire, hein, deux couples, ça n'arrive pas souvent sur le plateau. La famille Adelo et la famille Cam. Notre Dieu est merveilleux, il fait de grandes choses. Il réunit son peuple comme il veut. Amen.
4: Amen.
2: Alors, c'est vrai que cet après-midi, hein, nous allons prendre plaisir, hein, je pense, à partager, à échanger avec le peuple de Dieu. Ce qui est pour nous une opportunité d'avoir la radio Mega FM à notre disposition. Et nous saluons d'ailleurs le responsable, Ronnie. Nous lui disons vraiment merci et que Dieu le bénisse encore. Et nous commençons l'émission sans plus tarder. Alors, je vous laisse le soin de vous présenter. Alors, ne vous battez pas, on va commencer, on y va.
4: Bonsoir à tous, alors je me présente, je suis Elisa de l'église EUCDC à Grand-Camp. J'espère que vous allez passer un très bon moment dans notre présence avec nous et que vous allez aussi participer.
2: Amen.
3: Bonsoir à tous, je suis Jean-Philippe de l'église EUCDC Grand-Camp, pardon. Et c'est un plaisir pour moi d'être à la radio en ce jour, de pouvoir partager ce moment de communication dans la présence du Seigneur.
2: Amen.
5: Bonsoir, je me présente Jacques de l'église EUCDC Grand Camp. Hein, et c'est un plaisir pour moi d'être présent à la radio aujourd'hui. Et j'espère que vous allez partager avec nous ce moment formidable.
2: Eh bien, voilà. Eh bien, moi, je bénis le Seigneur parce qu'il faut savoir que nous sommes tous ici sur le plateau, fils et filles de l'apôtre Jean, le missionnaire, c'est notre père spirituel, et j'en suis fière. Et nous avons tous pris naissance à EUCDC. Hein? N'est-ce pas merveilleux tout ça?
3: Amen, gloire à Dieu.
2: Amen, amen, amen. Et nous disons merci au Seigneur pour notre Père spirituel qui nous accompagne, qui nous encadre, qui nous guide, qui nous reprend quand il faut. Et c'est tout ce qui nous permet de grandir, d'être ce que nous sommes aujourd'hui. Et je donne toute la gloire au Seigneur. Amen.
4: Amen.
2: Alors, notre émission cet après-midi, elle nous dit qui est Dieu? Alors, est-ce que quelqu'un a une définition de qui est Dieu?
5: Alors, je dirais que Dieu est l'unique créateur, souverain éternel de l'univers, hein, parce que c'est lui qui a créé la terre, il a créé la mer, les rivières, il a tout créé. Et voilà.
2: Oui, ou encore?
3: Oui, alors Dieu, c'est le créateur de toutes choses, mais c'est aussi notre Père, puisque... Il nous a créés, il a créé l'homme à son image. Et il est aussi tout puissant, il est saint, il est pur, il est amour. Il est tout ça en même temps.
4: Mm-hmm. Bon, je rejoins un peu messieurs, hein, ils ont déjà un petit peu tout dit. Dieu, en fait, il y a tellement de choses à dire hein, de Dieu. Dieu, il est amour, il est souverain, il est grand, il est puissant aussi. Et c'est le Père créateur, il a tout créé. Il a tout créé, les cieux, la terre, l'univers entier, en fait, c'est sa création.
2: Amen.
4: Il est amour, tout a été créé pour lui et par lui.
2: Amen, amen. Alors c'est vrai qu'il y a un thème aussi qui me tient à cœur particulièrement, c'est ce thème qui nous dit que Dieu te connaissait déjà. Mm-hmm. Alors là, moi je trouve que c'est assez puissant comme thème, puisque nous ne connaissions pas Dieu, mais comment a-t-il fait pour nous connaître? Ça, on reviendra dessus dans un instant. Mais on va continuer. Alors, moi, j'ai retenu que Dieu est un être suprême et éternel, considéré comme un créateur, le soutien et le maître de l'univers. Il est défini par une perfection absolue, toute puissance, l'omniscience et l'amour éternel.
3: Amen.
2: Waouh. Alors, dans un premier temps, parce qu'on a dit, hein, c'est ce qu'a dit Elisa, il y a tant à dire. Hein, s'il faut dire qui est Dieu, on est là pour demain. Rien qu'à parler de notre Dieu, et encore, est-ce que demain sera suffisant? Alors, on nous dit en un, il est le créateur. Qui est d'accord avec ça? Le créateur, yes. Il est le créateur. Donc, en fait, il est à l'origine de toute vie, du temps, des circonstances et de l'espace.
5: Ah oui, tout à fait.
2: Donc, tout lui appartient.
3: Amen.
2: En nous disant deux, il est l'être suprême.
4: Exactement.
2: Il existe par lui-même et ne dépend de rien d'autre ni de personne. Mais nous, nous dépendons de lui.
3: Ben oui, nous ne pouvons rien faire sans lui.
2: Aïe, aïe, aïe.
5: Il est au centre de toute chose.
2: Il est au centre, c'est vrai. Et on nous dit en trois, il est amour, il est vérité. Ah, il est la vérité. Waouh. De nombreuses traditions le décrivent non seulement comme celui qui fait le bien, mais comme la source même de l'amour et de la vérité.
3: Amen.
2: Amour et la vérité.
3: Il est aussi, si je peux rajouter, oui. Le commencement. Et la fin.
2: Yes.
3: Il est l'alpha, il est l'oméga.
2: Amen.
3: Et nous pouvons découvrir dans sa parole d'ailleurs, dans Genèse 1.1, Genèse 1.1 nous dit qu'il est le créateur de toutes choses, des cieux, de la terre et de l'être humain. Il est l'éternel Dieu aussi. Il existe avant toute chose, il demeure éternellement.
2: Amen.
3: À la fin des temps, il sera encore existant. Quand tout aura disparu et pourra encore recréer l'éternel et l'éternel.
2: Aïe, aïe, aïe.
3: On ne peut que confesser,
2: amen.
3: On ne peut que proclamer sa grandeur.
2: L'éternel est Dieu.
3: Amen.
2: Waouh. Waouh. Et il a des noms aussi. Hein. Il a des noms qui viennent se greffer. On va dire Jéhovah Jireh, Jéhovah Rapha, Adonai, El Shaddai, Sabaoth.
3: Il y en a des multitudes. Alors moi. Pour une anecdote,
2: oui.
3: J'en ai recensé une centaine.
1: Waouh.
3: Et attention, l'apôtre m'a repris pour me dire qu'il y en a plus de 700.
2: Plus de 700.
3: Plus de 700. Donc même moi, je suis resté bouche bée, puisque quand on voit la multitude de noms qu'il a, on ne peut que comprendre la grandeur de son esprit.
2: Amen.
3: Son esprit est infiniment grand. On ne peut pas mesurer. Voilà.
2: C'est vrai. C'est vrai. Donc il est vraiment le suprême.
3: Le suprême, le tout-puissant.
2: Mais qu'est-ce qui peut égaler Dieu? Mais franchement, qu'est-ce qui peut vraiment rentrer en compétition avec ce Dieu-là?
5: Personne.
3: Aucun nom n'est semblable au nom de
2: Amen.
3: Dieu.
2: Amen.
3: Dieu, même les démons fléchissent les genoux devant sa sainteté. Donc c'est pour montrer que devant les principautés, Dieu est Dieu. Même les démons proclament qu'il est tout puissant.
2: Wow. Il fléchit ses genoux.
3: Il fléchit les genoux devant lui. Et on voit surtout que le premier ange de Dieu, on va dire l'ange qui menait la louange, qui a été déchu, même lui fléchit les genoux devant
2: lui. Il reconnaît
3: la puissance de Dieu.
2: Yes.
3: Donc, nul ne peut s'opposer à son nom.
2: Tu voulais rajouter quelque chose, Elisa?
4: Juste en fait que dans Exode 3, verset 14, il s'est présenté à Moïse aussi en étant le « Je suis ».
2: Amen. Yes.
4: C'est-à-dire qu'il n'a pas de commencement ni de fin.
2: Alors, il faut toujours regarder le micro en face.
3: Est-ce que tu peux nous lire le verset, si possible?
4: Alors, je suis celui qui suis. Ça veut, alors, c'était ça, en fait. C'est juste ça, je crois.
3: Non, en fait, si, c'est, ça fait partie du verset. Mais je veux dire pourquoi il s'est annoncé en tant que je suis celui qui suis. Qu'est-ce qu'il voulait faire passer comme message? Parce que là, il parle à un peuple.
2: Oui, je suis.
3: Il parle au peuple d'Israël à ce moment-là. Et il dit à Moïse, dis-leur de ma part.
2: Dis-leur. Donc, voilà. En fait, il envoie un message.
3: Il envoie un message et il utilise Moïse pour pouvoir transmettre ce message. Et si on va dans la parole, voici ce qui est dit à Exode 3. On va commencer peut-être à... On va commencer à 14, pourquoi pas?
2: Oui.
3: Exode 3, 14. Dieu dit à Moïse, je suis celui qui suis. Et il ajouta, c'est ainsi que tu répondras aux enfants d'Israël. Celui qui s'appelle, je suis, m'a envoyé vers vous. Et on peut continuer. Dieu dit encore à Moïse, tu parleras ainsi aux enfants d'Israël. L'Éternel, le Dieu de vos pères, le Dieu d'Abraham, le Dieu d'Isaac et le Dieu de Jacob m'envoie vers vous. Voilà mon nom pour l'éternité. Voilà mon nom de génération en génération. Donc ça nous donne une définition de qui est Dieu.
2: Alors j'aimerais dire vraiment ce que je ressens en cet instant même quand j'entends la lecture, mon frère Jean-Philippe, j'ai des frissons. J'ai des frissons parce que lorsque Dieu nous parle, et si nous croyons et que nous avons de la déférence pour notre Dieu, tout de suite, il y a une réaction qui se passe. Parce que notre Dieu n'est pas quelqu'un que l'on côtoie. Hein? Notre Dieu, il est vraiment le véritable. Il est le grand, on va dire. Et lorsque nous parlons de Dieu... moi, je vous assure que sur le plateau, en cet instant même, c'est des frissons qui montent lorsqu'il dit que je suis. Allez leur dire. Donc, allez leur parler. D'accord? Donc, d'où est l'intérêt d'avoir du respect pour ce Dieu-là? Parce que Dieu, il est Dieu. Il est Dieu, il décide, il fait comme il veut.
4: C'est ça.
2: Et il est un Dieu jaloux parce qu'il nous aime. Dieu est amour. Dieu nous aime. Il nous a tant aimés qu'il nous a donné son seul fils.
3: Afin que quiconque croit en lui.
2: Qui l'aurait fait?
3: Soit sauvé.
2: Mon frère Jacques, tu aurais donné ton seul fils?
5: Et bon, franchement, dis-le non.
2: Non. Et lui, pourtant...
5: Comment il est amour.
2: Oui.
5: Parce que, comme on dit dans le texte, on te dit, il se révèle comme un être personnel caractérisé. Il se révèle comme un être personnel caractérisé par la sainteté et l'amour.
2: Amen.
5: Et la justice.
2: Amen. Et la justice. Il est un Dieu juste.
4: C'est ça.
2: Ah. Il est amour. Oh, il est suprême, mais il est aussi un Dieu juste.
3: Yes.
2: Un Dieu juste.
5: Pour montrer son amour.
2: Moi, rien qu'à en parler, je vogue, hein, je quitte le plateau complètement, quoi. Je suis entre les deux eaux, là. Ah, le Saint-Esprit. Donc, effectivement, on a vu que, en toi, l'amour et la vérité, on nous dit de nombreuses traditions décrivent non seulement comme celui qui fait le bien, mais comme la source même de l'amour et de la vérité. Alors, en conclusion, je retiens que Dieu est un être suprême qui a créé l'univers, la terre et tout ce qui s'y trouve.
3: Amen.
2: On va parler des mers, hein. En fait, moi, j'ai envie de comprendre quelque chose. Parce que quand on dit il y a mer, on entend des plages chez nous en Guadeloupe. On a, par exemple, la plage du Môle, la plage de Sainte-Anne, la plage de Raisin-Clair, la plage de Bois-Jolan. Enfin, diverses mers. Mais en fait, est-ce que c'est pas le même courant d'eau qui passe partout?
5: Oui.
2: Créé par Dieu.
5: C'est le même. En fait, je dirais que c'est le même courant d'eau qui passe partout, créé par Dieu.
2: Oui.
5: Et pour montrer la puissance de Dieu. Il y a plus d'eau que de terre. Et là, de là, la mer, ça limite.
2: Mm-hmm.
5: Il y a plus d'eau que de terre et l'eau ne déborde pas sous la terre. Là, de là, la mer, ça limite. Mais c'est le même courant d'eau qui passe par l'eau.
2: Donc, ça veut dire qu'en fait, il a créé en fait, le système, la nature, pour que la mer respecte la terre et vice-versa. On peut dire ça. Parce qu'on parle de l'univers, donc c'est la mer, ce sont les arbres, les rivières, le courant d'eau, tout ce qui est courant d'eau. Parce qu'on a vu aussi, à un moment donné, on parlait du Jourdain, le fleuve, du Jourdain. Donc cette grande étendue d'eau a un passé, a une histoire. Nous connaissons l'histoire, hein, du Jourdain. Donc vraiment, nous disons que nous n'avons aucun doute. Hein. Il nous a donné également les rivières, mais il a donné les animaux ainsi que tout être vivant. D'ailleurs, il nous a donné le pouvoir, hein, sur la terre. Il nous a donné le pouvoir. Amen.
3: Amen.
2: On me dit, il est unique, souverain et éternel de l'univers. Il se révèle comme un être personnel caractérisé par l'amour, la sainteté, la justice et la miséricorde. Alors moi, quand j'entends sainteté, je veux dire que celui qui aime Dieu va faire sa volonté. Et Dieu est un Dieu saint. Donc nous aussi, nous devons avoir une vie de consécration. Une vie saine, une vie propre aux yeux de Dieu. Et quand j'entends parler effectivement de justice, Dieu n'est pas un Dieu d'injustice. Il est juste.
3: Amen.
2: Miséricorde, il est miséricordieux. C'est un Dieu qui pourvoit aux besoins de ses enfants. Il ne veut voir personne souffrir. Alors, on me dit qu'aussi, il est omnipotent. Il est omniscient et désire entretenir une relation vivante avec les êtres humains. C'est fort aussi. Il est omniscient, omnipotent, je dirais omniprésent. Et il veut établir cette relation, mais il est où notre Dieu? Parce que omniscient, omniprésent, omnipotent, on ne le touche pas.
3: Dieu est esprit.
2: Et il veut établir, il est esprit. Voilà. Amen.
3: Il est partout.
2: Et partout à la fois.
3: À la fois.
2: Waouh.
3: Et il ne faut pas oublier qu'il a surtout des anges qui travaillent pour lui. Il a son armée céleste.
2: Amen.
3: Donc quand nous pensons des fois que nous sommes seuls, il y a toujours un être supérieur à nos côtés, je veux dire.
2: De quoi avoir la bonne attitude, c'est vrai, dans sa maison, mais aussi à l'extérieur. Parce que nous, chrétiens, nous sommes très, très observés lorsque nous sommes dehors. Parce qu'au moindre geste ou au moindre erreur, la petite faute, hein, d'après écrit, d'après un bon Dieu, d'après, hein, d'où est l'intérêt de défendre vraiment le nom de notre Dieu, parce que nous sommes des héritiers.
3: Surtout, je vais ajouter que nous sommes, oui, pour l'instant, je veux dire, tant qu'on est sur la terre, on est humain, on est physiquement vivant. Mais il faut savoir qu'au-delà de tout ça, on est aussi esprit.
2: Amen.
3: Et pour avoir l'autorité spirituelle, donc je vais parler d'autorité spirituelle, il faut déjà ne pas avoir à se reprocher quoi que ce soit spirituellement. Donc, quand on dit que Dieu est saint, on peut parler aussi de cette manière.
2: Amen.
3: Dieu habite les corps saints, Dieu habite les personnes saintes. On est toujours sur le sens adamique, c'est-à-dire que nous sommes humains sur cette terre et je vais entre guillemets mettre malheureusement, nous avons des comportements qui ne glorifient pas tout le temps le Seigneur.
2: Ah oui, c'est vrai.
3: C'est pourquoi nous demandons pardon à chaque fois que nous
2: constamment
3: nous fautons.
2: Oui, bien sûr.
3: Parce qu'il faut. Dieu aime le pardon parce que lui, il est pardon. Et je reviens à l'autorité spirituelle. On ne peut pas déplacer une montagne si on est déjà plus faible que la montagne.
2: Amen.
3: C'est imagé, mais je vais peut-être aller plus loin en parlant de mauvais esprits. Des fois, nous pouvons être attaqués par de mauvais esprits si on penche du côté spirituel. Les mauvais esprits peuvent nous attaquer, mais si nous n'avons pas cette sainteté,
2: amen,
3: la sainteté emmène l'autorité de Dieu.
2: Si nous ne sommes pas équipés.
3: Si nous ne sommes pas équipés, mais oui, surtout parce qu'il faut être équipé de la parole, il faut la connaître. Parce que la parole est l'épée de l'esprit.
2: Amen.
3: Mais il faut surtout avoir cette vie de consécration. Afin que Dieu même, son esprit siège à l'intérieur de nous.
2: Amen.
3: Et une fois que nous avons reçu cet esprit et que cet esprit est vraiment au sommet, je vais dire, de sa puissance, l'ennemi ne peut que être terrassé. Peu importe l'attaque qui arrivera par l'ennemi, si on a l'accord de Dieu, je vais parler en ce sens, si on a l'accord de Dieu, l'ennemi ne peut pas demeurer devant nous.
2: Amen.
3: Mais pour cela, il faut vivre dans la sainteté. Comme Dieu est saint, il faut vivre dans la consécration. Limite, pour ceux qui sont vraiment amoureux de Jésus, il faut l'être H24. C'est pas facile puisque on est amené à aller travailler, on est amené à partir dans le monde, entre guillemets, à rencontrer un peu tout le monde. Et c'est pas tout le monde qui marche avec Jésus. Mais nous, étant lumière du monde et celle de la terre,
2: amen,
3: nous devons remplir notre devoir d'être des chrétiens qui marchent dans la droiture. Je sais, c'est pas facile. Moi, en premier, je le prends pour moi. Puisque tous les jours, on est amené à faire des efforts. Tous les jours, on est amené à se remettre en question. Mais se remettre en question, ça veut dire qu'on a envie d'accéder à une droiture, on a envie d'accéder à une perfection. Parce que quelqu'un qui ne se remet pas en question, c'est quelqu'un qui se dit, bon, ben, si c'est comme ça, c'est comme ça, allez, c'est ça, comme ça, et puis là, il est pendu sec. Mais quelqu'un qui se remet en question, il va se dire, bon, aujourd'hui, j'ai mal fait, demain, je ferai en sorte de faire mieux. Je vais m'améliorer sur mon comportement, ma manière de parler, ma manière d'agir, et etc. Donc, Dieu, il adhère à ces choses. Dieu, il aime ces choses, il aime le perfectionnement. Il sait que nous ne sommes pas parfaits, mais il connaît notre cœur. Et d'ailleurs, nous revenons sur le thème. Il nous connaît depuis le sein de notre mère.
2: Amen.
3: C'est lui qui nous a emmenés à la naissance, à la création. Il a créé chacun d'entre nous. Et même avant de nous créer, il savait déjà Qu'est-ce qu'il faisait?
2: Alors, je vais mettre ce petit passage bien au chaud. Hein? On va rester sage et je reviens vers toi parce que je ressens que tu as beaucoup à dire et c'est une grâce. Merci Seigneur. Alors, nous allons quand même prendre un petit temps pour saluer ceux qui sont sur l'émission, qui sont connectés. Donc, je dis bonsoir à notre pasteur de Paris, le pasteur Jean-René Mouenda. Bonsoir, pasteur. Bonsoir à notre sœur Chantal Baladine. Bonsoir à ma sœur Anaïs. Vraiment que Dieu te bénisse, ma sœur. N'hésite pas à participer, à nous appeler et nous donner un témoignage de ce que Dieu a fait pour toi. Bonsoir à notre cher docteur Yolande, qui est toujours fidèle au poste. Merci, docteur, d'être avec nous, de nous soutenir, de nous accompagner durant tout le long de l'émission. Merci vraiment. Nous vous disons vraiment, soyez bénis en cet après-midi. Oui, nous disons merci vraiment au Seigneur. Et nous disons bonsoir à notre sœur Katia, notre sœur la diaconesse Katia. Bienvenue sur notre émission. N'hésite pas. Quand ça te parle, tu prends ton téléphone et tu composes le 0590-23-17-11. Nous avons rendez-vous. Bonsoir également à notre diaconesse Janine qui est connectée. Bonsoir à mon frère Marcel. Bonsoir à tous ceux qui vont nous rejoindre durant l'émission. C'est avec plaisir, avec beaucoup de joie vraiment que nous vous disons bienvenue et n'hésitez pas, appelez. Nous vous attendons massivement au 0590-23-17-11. N'est-ce pas merveilleux? Nous avons quand même du monde connecté cet après-midi et nous donnons vraiment toute la gloire à Dieu parce que c'est vrai que ça devrait être plus souvent, je dirais plus courant même, de parler de notre Maître et Seigneur parce que nous... Lorsque nous voyons dans des endroits, dans le monde, dans la société, nous voyons quand il y a une manifestation, la somme de personnes, le monde, la foule que cela entraîne des fois. Et nous disons que Dieu fasse son œuvre à travers le peuple. Parce que lorsque nous parlons de Dieu, nous prenons du temps pour parler de Dieu, nous devrions avoir un plateau qui explose. Mais quand il s'agit de Dieu, pas uniquement que dans les fêtes, dans les manifestations, les choses futiles, mais là aussi, il faut que vraiment que le peuple de Dieu sache que sans Dieu, ils ne peuvent pas aller très, très, très loin. Il faut qu'ils le sachent et qu'ils le reconnaissent. Amen. Donc, nous voyons que le Créateur unique, la Bible affirme le monothéisme strict. Alors, c'est-à-dire qu'il n'y a qu'un seul Dieu qui a fait le ciel et la terre. Et c'est à nous, peuple de Dieu, de défendre ce nom, de défendre le royaume, de défendre la cause qui est la nôtre. Si nous ne le faisons pas, quelqu'un d'autre ne pourra pas venir le faire à notre place. Donc c'est nous les soldats qui se sont levés, qui sont debout, qui sont à la, je parle bien à la verticale, mais pas à l'horizontale, pour vraiment combattre le bon combat. Amen. Nous sommes, faut pas l'oublier, des héritiers. Nous sommes des héritiers.
3: Amen.
2: Nous portons le sceau sur notre front. Nous ne sommes pas n'importe qui. Donc c'est à nous. Nous avons un devoir de défendre le royaume. Amen. Alors, on nous dit que son nom divin, on nous parle de Yahweh. Yahweh. Dans l'Ancien Testament, Dieu se présente sous le tétagramme Yahweh, souvent traduit par l'Éternel ou Jéhovah. Que signifie je suis? Voilà, c'est ce qu'on disait. Vous m'avez devancé en quelque sorte. Alors, je suis celui qui suit, exprimant son existence par lui-même et sa fidélité constante. Alors, on nous parle également en 5 de la Trinité. Le Nouveau Testament révèle que ce Dieu unique existe en 3 personnes distinctes, mais égales. Alors, ces 3 personnes, on voit le Père, le Fils, Jésus-Christ.
5: Et le Saint-Esprit.
2: Oui, Méga FM, bonsoir.
6: Oui, bonsoir. Bienvenue. C'est Yolande Dumoule.
2: Bienvenue,
6: bonsoir,
2: Yolande.
6: Bonsoir. Voilà. Oui, alors j'ai suivi l'émission depuis le début.
2: Oui.
6: Et vous êtes passé sur une phrase,
2: oui,
6: qui vient d'Exode, hein, lorsque Dieu se présente à Moïse devant le buisson ardent,
2: oui,
6: sous le nom de Yé Hacher. Il lui dit, je suis celui qui suis. Voilà, je suis celui qui suis. En fait, c'est quelque chose qui est très important,
2: oui,
6: à comprendre, en fait, dans Exode, mm-hmm, 3:14. Parce que c'est une déclaration divine qui montre que quand Dieu dit « je suis celui qui suis », ça veut dire la racine même de ce mot-là en hébreu, c'est « aya », ça veut dire « il est, il existe mm-hmm. ». Il peut devenir, il peut tout accomplir. En fait, il est, je suis, je serai, je continue d'être. En fait, il est en train de dire à Moïse qu'il n'a ni commencement ni fin, qu'il ne dépend d'aucune création pour exister. Dieu ne dépend d'aucune création pour exister. Il existe par lui-même parce qu'il est la source de la vie.
2: Amen.
6: Voilà. Il est la source de la vie. Et en fait, quand on comprend que l'éternel Dieu, il combine le passé, le présent, le futur du verbe être, c'est-à-dire que rien ne est hors de son contrôle.
2: Amen.
6: Alors, c'est vrai, rien. Alors, quand être choisi par le je suis, c'est pas un résultat personnel. Je t'ai entendu, mon frère Jean-Philippe, qui disait, voilà, il faut une vie de sanctification, c'est vrai, et que, voilà, on aspire à être, voilà, notre nature adamique et doit être changée et devenir comme celle de Jésus, puisque Jésus a donné sa vie pour nous, n'est-ce pas? Voilà, c'est notre grand frère, c'est le premier, c'est l'unique, voilà, qui est ressuscité, et il nous a pas sauvés pour être simplement sauvés, mais il nous a sauvés parce que nous sommes déjà choisis par le je suis.
2: Amen.
6: Amen. Et c'est pas un mérite personnel, c'est pas une supériorité, c'est un choix souverain de Dieu.
2: Mm-hmm.
6: Voilà, c'est ça qu'il faut comprendre. Parce qu'il est la source même de je suis. Quand tu dis par exemple à quelqu'un, je suis un tel, eh bien, quand Dieu a créé Adam, il est écrit que Adam, il a créé Adam, et après il a soufflé dans les narines d'Adam. Et c'est le ré. C'est-à-dire, c'est un souffle divin,
2: yes,
6: pour devenir une âme vivante. Et c'est le je suis qui a soufflé, c'est-à-dire celui qui était, qui est et qui sera éternellement.
2: Amen.
6: Donc, on a quelque chose de divin dès le départ. Et c'est pour cela, quand le péché est rentré dans le monde, eh bien, le sang même adamique a été corrompu. Tout a été corrompu. C'est comme si Satan a voulu rayer l'identité divine qu'on avait déjà avec papa. Voilà.
2: Oui.
6: Donc Jésus est venu pour remettre ça au goût du jour. Voilà. Mais je voulais insister sur le je suis parce que c'est important de comprendre que le je suis, en nous choisissant, le je suis désire habiter en nous et manifester sa réalité vivante à travers nos vies. On doit être des témoignages pour Dieu.
2: Amen.
6: Alors, c'est un voyage, c'est le meilleur des voyages. On peut prendre tous les avions du monde, mais ce voyage-là, c'est un voyage qu'il ne faut pas rater.
2: Amen.
6: C'est un voyage à ne pas rater parce que le grand je suis, voilà. Quand il est là, il est là. Voilà, il est là éternellement. En tout cas, super émission. Et voilà, c'est ce que je voulais rajouter pour le je suis. Parce que quand on comprend ça, on comprend qu'il existe par lui-même. Il n'a pas besoin qu'on le crée. C'est lui le créateur. Il existe par lui tout seul. Et il a tout créé. Voilà.
2: Amen, amen, amen.
6: À très bientôt.
2: À bientôt encore. Merci, merci docteur, docteur, pour ton intervention. On d'accord. a besoin de toi en tout temps, docteur. Il faut que tu le saches.
6: À bientôt, à bientôt.
2: À bientôt, merci encore. Donc, c'est vrai que nous avons besoin, effectivement, du docteur de la parole qui nous décortique le mal. Et c'est là, c'est comme... Alors, à chaque fois, tu sais, je pense, je sais pas pourquoi, mais je pense à la langouste. Quand je pense au docteur, je pense à la langouste. Parce que la manière de décortiquer, mais de dépiéter, on va dire, hein, et c'est exactement ça, en fait, le rôle de notre docteur, c'est de nous édifier, de détailler pour que nous puissions comprendre, mais également ceux qui sont aussi connectés puissent savoir.
4: C'est ça.
2: Oui, alors nous disions la Trinité, nous parlions de la Trinité. En fait, on nous dit que elle nous révèle ce que Dieu est unique et il existe en trois personnes. On a vu trois personnes distinctes mais égales. On a vu le Père, le Fils, Jésus-Christ. Et le Saint-Esprit. Alors, les attributs de principaux. Dieu est amour. Il prend soin de sa création et se penche avec compassion sur la détresse humaine, allant jusqu'à offrir le salut par amour. En 6, il nous dit, Dieu est saint et juste. C'est ce qu'on a vu. Sa pureté morale est parfaite. Il ne tolère pas le mal et ses jugements sont équitables. Est-ce que vous êtes d'accord avec ça?
3: Amen.
5: Amen, amen.
2: Alors, alors voilà. Donc, nous allons prendre un petit temps de pause, 2 minutes, le temps de passer une orange, et nous revenons ensuite pour la suite de notre émission.

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1: Nous revoilà sur le plateau de la radio Méga FM. Alors, n'hésitez pas, chers auditeurs, auditrices, à nous appeler. N'ayez pas peur, décrochez votre téléphone et composez le 05 90 23 17 11. Alors, nous avons vu que Dieu est amour. Il prend soin de sa création et se penche avec compassion sur la détresse humaine, allant jusqu'à offrir le salut par amour. Ensuite, on nous dit, dans la parole, Dieu est saint et juste, sa pureté morale est parfaite, il ne tolère pas le mal, et ses jugements sont équitables. Dieu est immuable et éternel. Il ne change pas, il n'a ni début ni fin, et sa puissance demeure entière à travers les âges. Maintenant, j'ai une question. Alors, sais-tu que Dieu te connaît? Sais-tu que Dieu te connaît?
2: Très bonne question.
1: Et mon frère Jacques, sais-tu que Dieu te connaît?
3: Oui, Dieu nous connaît. Dieu nous connaît très très bien. Dieu nous connaît très bien, et lorsqu'on... Parce que c'est lui qui nous a créés. Il nous connaît très bien. Parce que lorsqu'on va dans le psaume 139, le David, hein, il dit, tu sais quand je m'assieds et quand je me lève.
1: Amen.
3: Tu sais quand je mange et quand je me couche.
1: Amen.
3: Car la parole n'est pas sur ma lèvre. Oh Dieu, tu la connais déjà entièrement. Mmh. Alors il nous connaît très très bien, Dieu. Il sait déjà tout ce qu'on va faire avant même qu'on le fasse. Avant même qu'on le pense, il le sait déjà.
2: Amen.
1: Amen. Amen.
2: Et je vais même rajouter, en parlant du psaume, dans le psaume 139:13. David, le roi David, dit même, c'est toi qui as formé mes reins, qui m'as tissé dans les seins de ma mère. Donc ça nous démontre que, qu'avant qu'on soit même arrivé à l'existence sur la terre, Dieu, c'est le créateur. Donc il sait qui est-ce qu'il va mettre au monde, je veux dire, qui est-ce qu'il va intégrer dans le monde actuel. Donc Dieu, on ne peut pas renier son nom, car c'est notre Père, qu'on le veuille ou pas. C'est le Créateur. Il n'y a pas d'autre définition. On ne peut pas tourner autour du pot. On ne peut que confesser.
3: Son nom au-dessus de tout nom.
2: On ne peut que confesser son nom. Exactement.
3: Son nom au-dessus de tout nom.
2: Exactement. Et c'est magnifique. Et je dis que c'est vraiment magnifique pour nous qui avons reconnu le Père. Mais je prie pour qu'il y en ait d'autres qui reconnaissent que c'est le Père qui fait tout en tous. Car bon, pour nous qui sommes sauvés, c'est bien. Mais pour ceux qui ne le connaissent pas, c'est moins bien. Puisque si la vie s'arrête aujourd'hui, pour ceux qui ne sont pas dans la bergerie, le sort peut être terrible. Et même pour ceux qui sont rentrés dans la bergerie, si on n'obéit pas à papa, on peut aussi hériter de quelque chose. Voilà. Puisque faut savoir que nous avons tous des enfants sur le plateau, et même les auditeurs, pour ceux qui ont des enfants, quand l'enfant n'obéit pas, ben nous, en contrepartie, on punit, on réprimande. Ben c'est pareil pour le Père Céleste.
1: Amen.
2: Quand ses enfants, et surtout les enfants qu'il a choisis, qu'il connaît, qu'il a amenés à l'existence, n'obéissent pas, eh ben lui, il peut retirer des bénédictions, il peut retarder des bénédictions, il peut ne pas donner peut-être des bénédictions. Donc c'est très important de faire attention et surtout d'obéir au Père. Surtout quand on connaît la parole. Parce que pour ceux qui sont ignorants, je te laisse parler ancien, pour ceux qui sont ignorants, le Père aura peut-être plus de, je vais dire, de peut-être de douceur ou
1: de compassion
2: comparé à ceux qui connaissent la parole et qui l'ignorent. Donc moi c'est mon point de vue. Si je te laisse
1: oui, la parole, alors ancien. Mon frère Jean-Philippe, à ce que j'ai compris, quand il nous réprimande, quand Dieu nous, je ne dirais pas que Dieu punit, on va dire ça plus pour les parents, Dieu ne punit pas, mais Dieu peut éprouver, d'accord, mais en fait quand il nous réprimande, c'est parce qu'il nous aime, en fait.
2: Bien sûr. Le parent, après, il y a des parents qui sont, je vais dire, entre guillemets, parents fouettards. Mm. Mais pour le parent qui aime son enfant, quand l'enfant dérape et qu'on le réprimande, c'est parce qu'on veut que cet enfant aille dans une bonne direction, que cet enfant file droit. Donc, je vais dire que oui, le père, quand il décide de réprimander, j'aime bien ce terme, de réprimander, c'est parce qu'il nous aime et qu'il veut pas qu'on soit à la merci de Satan, en gros. Puisque dévier de sa parole, il y a deux camps, le bien ou le mal, le yin et le yang. Mmh. Dévier de la parole de Dieu, c'est aller vers le l'autre côté. Et lui, Dieu, il ne veut pas qu'on aille du côté de Satan. Et pour lui, son seul souhait, c'est que nous soyons à ses pieds.
1: Nous soyons sauvés. Amen, amen. Et est-ce que ma sœur Elisa a quelque chose à rajouter par rapport à ça?
4: Ce qui est extraordinaire avec Dieu, c'est qu'il nous connaît, en fait, là où, lorsqu'on va se présenter à quelqu'un, la personne va nous connaître de par notre prénom, notre profession. Lui, il sonde nos cœurs et nos reins. C'est-à-dire qu'il connaît nos pensées aussi. Quand quelque chose ne va pas, nous, on aura peut-être tendance à dire à quelqu'un oui, ça va, mais Dieu, il sait que ça va pas. Et il connaît, même, on le dit dans Matthieu 10, verset 29, je crois, si je ne me trompe pas, oui, que même tous les cheveux de notre tête sont comptés. C'est-à-dire qu'on a de la valeur aux yeux de Dieu et il nous aime, en fait. Il nous connaît très parfaitement.
1: Donc c'est vrai, mais si tu as quelque chose à rajouter,
2: c'est Jacques. C'est puissant.
3: Et il connaît le nom de chaque étoile. Il y a des milliers d'étoiles. Si on peut aller encore plus loin, si on peut aller plus loin. Et pour revenir, ce qu'on a dit, que Dieu ne punit pas, mais Dieu est là à la colère. Et lorsqu'on ne fait pas la volonté de Dieu, sa colère est redoutable. Dieu peut.
1: Il peut sévir.
3: Parce que lorsqu'on regarde, juste une parenthèse, lorsqu'on regarde dans Jonas 3, au verset 10, il a vu que le peuple de Ninive revenait de leur mauvaise foi, et s'agissait ainsi, ils se repentit du mal qu'avait eu de leur faire.
1: Amen.
3: Il peut sévir lorsqu'il faut sévir.
1: Donc c'est vraiment notre Père Céleste, notre Papa Céleste. Et dire qu'il y a ceux qui ne le craignent pas. Non, mais ils ne connaissent pas au Seigneur, pardonne-leur. Parce qu'ils ne savent pas, en fait. Mais heureusement que nous sommes chrétiens, parce que si nous n'avions pas Dieu, je ne sais pas ce que nous serions au jour d'aujourd'hui. Donc vraiment, que le Seigneur touche vraiment des cœurs pour ramener son peuple à l'obéissance de sa parole. Amen. Et que vraiment le peuple comprenne, que tout voile soit déchiré et que les écailles des yeux tombent. Au nom de Jésus.
3: Amen.
1: Vraiment.
3: Une petite parole.
1: Donc, cette écaille des yeux tombe. Au nom de Jésus.
3: Amen.
1: Vraiment.
3: Une petite parole.
1: Donc,

0: Il connaît toute notre vie, nos pensées et nos actes. Waouh. Alors, Jérémie 1, verset 5 nous dit, et c'est Dieu qui parle, Dieu nous dit, avant que je t'eusse formé dans le ventre de ta mère, je te connaissais, et avant que tu fusses sorti de son sein, je t'avais consacré, je t'avais établi prophète des nations.
1: Amen.
0: Avant de venir dans le monde, tu avais une identité par Dieu. Why? Avant de venir dans le monde, tu étais où, mon frère Jean-Philippe, mon frère Jacques? Nous étions où? Esprit.
1: Esprit, ouais. Nous n'étions nulle part.
0: Nous étions esprit.
1: Esprit. Et Dieu nous a donné dans le monde.
0: Mais où? Dans le néant, on était où?
2: Ah non, moi je
0: esprit.
2: Vas-y. Moi je sais pas, je veux dire, nous étions entre les mains de Dieu. Et il a propulsé, moi c'est une manière, j'aime beaucoup imaginer, il a propulsé cet esprit dans un corps qui s'est manifesté.
0: Donc en fait, il relâche.
2: Ben, je le vois comme ça.
0: Il relâche des esprits,
2: en
0: fait.
2: Ouais, moi je me dis que même pour le Seigneur Jésus-Christ, Jésus, avant d'être dans un corps, il a été avant tout esprit, il a été parole, et la parole qui s'est manifestée, qui s'est faite chair.
0: Amen.
2: Donc, c'est un peu comme ça que je le vois pour nous. Je vois que nous, avant tout, nous sommes esprit, et cet esprit a été manifesté dans un corps par le Père.
0: Amen.
2: C'est comme ça que je le vois.
0: Ma sœur Lisa, tu as quelque chose à rajouter?
3: Alors, je pense que en fait, dès la création, on a été créé par Dieu, mais notre esprit, en fait, on était, comme nous sommes esprit, avant tout. Donc notre esprit était en attente d'être manifesté dans un corps. Et on a été tous créés à la même période, même si on a été manifesté dans des corps différents. Celui-ci en 1950, celui-ci en 2002.
0: Lui, Dieu, voilà, il savait là-haut, voilà, à quel moment là.
3: À quelle saison, à quelle période.
1: À quelle année,
0: Jésus.
2: Le Créateur est tout puissant.
0: Il est tout puissant, il est fort, notre Dieu.
2: Quand on comprend quand on comprend la tournure du monde spirituel, ça nous fait comprendre aussi comment nous sommes arrivés sur cette terre et quel est notre but. Notre but, c'est, oui, de vivre notre vie terrestre, mais nous avons une mission et chacun d'entre nous a une mission. C'est comme une fourmilière, il y a une reine et la reine a donné une mission, a donné une tâche à chaque individu de la fourmilière. Et ben nous c'est pareil. Chacun d'entre nous a une mission à accomplir sur cette terre. La première, c'est de parler de Dieu, de faire connaître la parole. C'est notre première mission avant tout. C'est d'emmener cette lumière dans le monde, dans les ténèbres.
0: Amen.
2: Et après, nous avons sûrement d'autres choses, mais la primordiale, celle qui prime parmi toutes choses, c'est de faire connaître la parole de Dieu.
1: Alors, pour ajouter, si on peut dire, il a donné l'exemple avec ses disciples. Quand il a dit, allez par tout le monde, annoncez la bonne parole. Nous, c'est ce rôle-là qu'on doit faire pour gagner des âmes,
2: amen,
1: pour les ramener.
0: Amen.
1: Comme on parlait des gens qui ne sont pas qui sont pas chrétiens, tout ça. Eh bien, c'est nous maintenant à parler, à mener cette parole et faire connaître Dieu pour les amener.
2: Amen.
1: Pour leur attirer dans le monde. Parce que ceux qui sont déjà sauvés, comme Jésus le dit, vaut mieux, si une brebis s'égare, vaut mieux laisser ceux qui sont déjà sauvés aller récupérer celle qui s'égare.
2: Amen.
0: Oui, Omega FM, bonsoir.
4: Bonsoir, c'est encore Yolande. Alors, quelle belle émission, vraiment. Voilà. Je voudrais, peut-être qu'il y a quelqu'un qui écoute à la radio et qui se dit oui, mais on parle de Dieu, mais comment savoir si on est son enfant, comment savoir. Parfois, on pense qu'il faut être propre pour arriver à Dieu. Alors, quand vous étiez en train de parler,

0: de justement de David qui disait tu sais quand je m'assieds, quand je me lève. Alors il y a un verset qui m'est arrivé dans la tête, c'est Jérémie chapitre 1 verset 5. Mm-hmm. Jérémie chapitre 5 verset 5, Dieu dit que avant même que il ne soit conçu dans le sein de sa maman, mm-hmm. Dieu le connaissait déjà.
1: Oui.
0: Dieu le connaissait déjà. Je te connaissais déjà.
1: Mm-hmm.
0: Et avant, mais alors, je le donne carrément, avant que je ne te forme dans le ventre de ta mère, je t'avais déjà connu. Et avant que tu ne sortes du sein maternel, je t'ai consacré et je t'ai établi prophète des nations. D'accord?
1: Mm-hmm.
0: Et la parole de Dieu, c'est pour nous tous.
1: Mm-hmm.
0: Donc, s'il y a quelqu'un qui écoute et qui entend, ça veut dire quoi? Ça veut dire que en français, le verbe connaître, quand on dit qu'on connaît quelqu'un,
1: mm.
0: par exemple, on va dire qu'on connaît quelqu'un, connaître ça, la signification, ça sera je connais la personne parce que je la vois, parce que je connais, j'ai des informations sur elle, j'ai des informations intellectuelles, des théories où je la vois, je sais qu'elle est en bonne santé, etc. Mais le mot connaître là, c'est yada. Yada en hébreu, et ça veut dire que l'expérience que j'ai avec cette personne,
1: mm-hmm.
0: c'est-à-dire que c'est un choix. J'ai fait le choix de, je connais cette personne parce que j'ai fait le choix de la créer.
1: Mm-hmm.
0: J'ai fait le choix de la créer. Et cette connaissance divine, c'est un choix d'amour. C'est pas un choix comme ça.
1: Amen.
0: C'est un choix d'amour qu'il a mis avant même que la personne arrive sur la terre, avant même que papa et maman se rencontrent,
1: Amen.
0: Avant même qu'on sache que qu'on arrive en 1900 ou en 2000,
1: mm-hmm.
0: depuis la création du monde, le sixième jour, quand il a créé l'humanité, il dit, je vous connaissais déjà, mm-hmm. Yada.
1: Mm-hmm.
0: Et avant même que vous sortiez du sein maternel, de la matrice de votre maman, je vous avais déjà consacré.
1: Mm-hmm.
0: Consacré, ça veut dire quoi? Consacré, ça veut dire que je t'avais déjà mis à part pour que tu puisses me connaître.
1: Amen.
0: Parce que je veux que tu vives en conformité mm. avec ma volonté.
1: Amen, amen.
0: Pourquoi? Parce que on a un voleur. Le voleur, mm. c'est l'ennemi de notre âme.
1: Mm-hmm.
0: Et ce qui l'intéresse, c'est notre âme. Mais Dieu, dans sa justice, le connaître de Dieu, ça veut dire que il désire l'amour fidèle et la connaissance plutôt que tous nos sacrifices.
2: Amen.
0: Parce qu'il savait déjà que qui nous serions, comment nous allions arriver sur la terre et qu'est-ce qu'il veut faire avec nous sur cette terre, parce qu'on n'a pas un Dieu d'hasard, on n'a pas un Dieu parce que là ça n'a pas marché, alors il n'y a un plan B, il n'y a un plan A, il n'y a un plan B, il n'y a un plan C, non, il a déjà un plan pour chacun de nous et il nous connaissait déjà avant même qu'on arrive dans la saison où nous sommes. Je viens dire à quelqu'un aujourd'hui, ce n'est pas par hasard que tu es arrivé sur cette terre et Dieu t'aime. Parce
1: Amen.
0: Que quand il t'a conçu, avant même que tu n'arrives dans le sein de ta maman,
1: mm-hmm.
0: il te connaît et il sait ce qu'il doit faire
1: Amen.
0: Avec toi.
1: Mm-hmm.
0: Et c'est de l'amour, c'est un dessein divin. C'est pas le plan de l'homme, c'est pas le plan de mm-hmm. la société, c'est même pas le plan de ta famille, c'est le plan de Dieu.
1: Mm-hmm.
0: Voilà.
1: Amen.
0: Yada.
1: Amen. En tout cas, merci docteur.
0: Yada.
1: Merci voilà. de ton intervention.
0: Yada. Voilà, je t'ai connu, mm-hmm. je te connais, je
1: ouais.
0: t'ai créé, je suis le potier,
1: mm-hmm.
0: voilà, je suis le potier et je vais te façonner, tu me fais confiance,
1: façon, yes.
0: voilà. À plus tard, bye bye.
1: À plus tard, docteur. Oui. Merci encore. Donc c'est vrai, c'est vrai. On nous dit hein, qu'il y avait, nous avions déjà une identité avant de venir dans le monde. Mais c'est incroyable, hein, c'est... Je ne sais pas comment est-ce qu'on peut appeler ça.
2: C'est
1: comment c'est le spirituel, mais j'ai envie de dire tellement de choses.
2: Si on peut dire, c'est le meilleur passeport.
1: Oui.
2: Le meilleur oui. passeport.
1: Non, mais Dieu est merveilleux.
2: Ah, mais Dieu, Dieu vit dans le futur. Hein.
1: Aïe, aïe, aïe. Wow.
2: Les grands et tout puissant.
1: Oui, alors on nous dit, est-il vrai que Dieu nous connaissait avant notre naissance? On vient de le voir, hein?
2: Mm-hmm.
1: C'est yes.
2: Mm-hmm.
1: Dieu est omniscient. Il connaît chaque personne avant même sa conception et sa naissance. Dieu sait qui lui appartient et qui ne lui appartient pas. Attention. Ça veut dire beaucoup, hein, ça pèse dans la balance. Il sait qui lui appartient et qui ne lui appartient pas. Et c'est là où nous devons faire très très attention à choisir notre camp, où nous devons, où nous voulons être. Parce qu'il y a un choix à faire.
3: Mais surtout, ce que je retiens, c'est que Dieu, le docteur l'a dit, ce n'est pas un Dieu de hasard. Ses plans, ils sont bien définis. Et il sait qui est-ce qui rentrera dans le royaume et qui est-ce qui ne rentrera pas. C'est triste à dire, mais c'est une réalité. Il y en a qui n'accéderont jamais au royaume parce que la parole dit qu'il y a beaucoup
2: d'appelés, mais peu d'élus.
3: Beaucoup d'appelés et peu d'élus. Donc, voilà, moi, c'est... Je trouve ça... Je vais pas dire dur, parce que Dieu n'est pas dur, mais il est juste. Voilà.
2: Yes. Alors, c'est pour ça qu'il faut qu'on fasse attention pour ne pas passer, prendre la porte large, mais prendre la porte étroite, oui. La porte qui mène à la vie.
3: Oui. Oui. Mais c'est... Je vais continuer sur ton élan, mon frère. Il y a divers montures. Et il y a des montures qui sont plus chargées que d'autres. Et les montures les plus chargées ne passeront pas par la petite porte. Les montures les plus chargées ne passeront pas par la petite porte. Donc,
1: Il faut déposer, faut décharger,
3: faut savoir le faire. Wow. Ça.
1: Et ça, c'est un cheminement.
3: Et ça, c'est
1: un cheminement. Et faut le faire avant qu'il soit trop tard.
3: Et c'est surtout un choix. C'est le mot. Puisque, Dieu est miséricordieux, Dieu est amour, Dieu est tout ce qu'on veut. Mais il faut que nous aussi, nous apprenions à déposer les choses vaines, les choses qui ne glorifient pas son nom, pour que nous puissions accéder au lieu céleste.
1: Et là où je te rejoins, mon frère Jean-Philippe, c'est qu'à un moment donné dans ma vie, hein, je parle de moi, je ne peux pas prendre autre exemple que sur moi-même. À un moment dans ma vie, je me disais que je fais rien de mal, je suis Dieu, je le sais, hein, donc et c'est comme ça qu'on passe le cap et non parce que le Saint-Esprit te parle. Pour ça que le Saint-Esprit, lui, il est là pour nous convaincre de péché, de justice, de jugement. Et donc, le Saint-Esprit te dit non. Parce que quand tu penses que la petite chose, mais c'est un petit péché, ça fera rien. Mais ce petit, avec Dieu, il n'y a pas de petit péché. Le péché reste un péché.
3: Amen.
1: Il te dit de ne pas faire comme ci, il te dit de ne pas faire comme ça. Donc, tu dois déposer ce qui ne le glorifie pas, ce qui ne lui plaît pas. Tu dois te décharger. Et c'est quand tu arrives à descendre, mais vraiment descendre au stade où il veut, parce qu'il te dit qu'il veut te vider. Il veut que tu sois vidé pour qu'il, lui, te remplisse. Mais si tu n'es pas rempli de son Saint-Esprit, il ne pourra pas t'utiliser. Et il risque de te dire, je ne vous ai jamais connu. Donc, moi, c'est un passage que, quand j'ai retenu cela, je me suis remise en question. Et c'est vrai que nous devrions plus souvent mourir à nous-mêmes, d'accord ? Rentrer en soi et se demander, est-ce que tout ce que je fais plaît à Dieu ? Et quand on arrive à cette analyse, on a avancé, on a fait un grand pas. Dieu nous attend avec les bras d'amour, parce qu'il sait.
3: Amen.
1: Que nous sommes dans la persévérance.
3: Yes.
1: Il sait que nous sommes en train de grandir.
3: Yes.
1: Et que nous arrivons à la maturité. Et quand nous parlons de la maturité, nous avons tout pleinement en Dieu, en Jésus-Christ.
3: Amen. Amen, amen, amen.
1: Oui. Et c'est vrai que je vais profiter tout de même pour dire bonsoir à ceux qui nous ont rejoints. Alors, je dis bonsoir à l'évangéliste Claudie. Bonsoir également à notre sœur Patricia qui est connectée. Mais vraiment, n'hésitez pas à nous appeler. C'est bien de nous dire bonsoir, c'est bien d'être connecté. Mais appelez, vous avez certainement un témoignage qui peut aider quelqu'un ou qui peut débloquer quelqu'un et lui donner cette motivation à nous appeler. Alors, donnez l'exemple. Alors, c'est vrai qu'il est dit, hein, le docteur Yolande l'a dit, qu'il est dit que dans Jérémie, il est dit à Jérémie que Dieu veillait sur lui depuis le temps, même avant sa naissance, alors qu'il n'était qu'une pensée dans son esprit. C'est Dieu à qui parle à Jérémie. Et nous voyons que Dieu, nous l'avons vu, est omniscient. Il connaît chaque personne avant même sa conception et sa naissance. Donc, vraiment, Dieu, il supervise tout, en fait. Il ne laisse personne pour compte. Il ne fait abstraction de personne. Et il veut que nous soyons tous sauvés.
2: Oui.
1: Mais il y a un travail.
2: Oui.
1: Il y a une course. Et nous devons la gagner, la course. Parce qu'il y a des couronnes qui vont être mises, qui vont tomber. Il y a des pots de bananes. On va trébucher. La route sera périlleuse. Mais il faut avancer. Il faut persévérer.
2: Oui. Oui.
1: Parce que le meilleur...
2: Les derniers sont les poignets.
1: Oui, c'est sûr. C'est sûr.
3: C'est surtout la récompense. La récompense qui est le tout. Puisque je préfère 1000 fois... aller au paradis, là où il fait bon, où le lait et le miel coulent en abondance, où je pourrais même, je vais dire, m'affaler sous une rivière de lait et de miel.
1: Tu me fais rêver.
3: Que d'aller retirer. Et c'est vrai que c'est... Le contraste, il est évident. Je ne suis pas encore allé en enfer et je ne veux pas y aller d'ailleurs. Parce que sûrement il doit faire très chaud là-bas. Et sûrement l'éternité là-bas doit être douloureuse. Je ne veux pas savoir, j'ai pas envie de savoir. Donc Seigneur, préserve-nous. Je prie pour moi, amen. Mais pour tous mes frères et sœurs aussi.
1: Amen, amen. Et on a dit, le texte indique simplement que l'ordination de Jérémie a eu lieu dans l'Esprit de Dieu avant même sa naissance. L'apôtre Paul a reçu le même appel à prêcher l'évangile aux païens dans Galates 1er verset 15 à 16. Matthieu 10 au verset 30 nous dit: et même les cheveux de votre tête sont tous comptés. Donc
2: ça veut dire.
1: Dieu ne perd rien. Il ne perd rien. Et là aussi, Dieu observe nos pas et sait où nous allons en tout temps. Dieu ne s'arrête pas à notre apparence. Il connaît nos secrets, nos joies et nos peines. Donc, nous ne pouvons rien lui cacher. Tout est... Lorsque nous pensons que nous cachons pour faire des choses, mais nous ne sommes pas... Mais ah oui, que lui voit. Il nous voit. Alors, notre relation avec Dieu est personnelle. Il nous appelle par notre nom et s'intéresse à notre existence avec amour, n'est-ce pas?
3: Amen, amen.
1: Alors, chacun a une relation avec Dieu.
3: Oui.
1: Moi, ce que je vais parler, ce que je vais confier à mon Dieu n'est pas forcément ce que toi, mon frère Jacques ou Elisa ou Jean-Philippe, vous allez lui dire. Donc, chacun de nous a une intimité avec son Dieu. Et c'est là où Dieu... Mais Dieu a plein de dossiers à traiter.
3: Des milliards.
1: Waouh. Est-ce qu'on peut parler de milliards?
3: Oh, si tu veux, je vais ajouter des centaines de milliards.
1: Je préfère. Parce que lorsque chacun... Dieu a un dossier et Dieu ne traite personne de la même manière. Il nous traite cas par cas. Parce qu'il nous connaît. Dieu ne nous donnera jamais un fardeau ou une charge ou une épreuve que nous ne pouvons pas traverser ou supporter. C'est parce qu'il connaît, il sait si nous sommes capables. Parce que Dieu ne va jamais laisser périr ses enfants. Donc il nous donnera une charge que nous pouvons supporter.
3: Mm-hmm. Yes. Mm-hmm.
1: Mon frère.
3: Je vais même parler de moi en quelque sorte.
1: Mm-hmm.
3: Avant d'être chrétien,
1: oui.
3: Avant d'arriver à ECDC, je n'étais vraiment pas la personne que je suis aujourd'hui. Et Dieu savait très bien où il voulait m'emmener depuis
1: X temps.
3: Depuis avant ma naissance d'ailleurs.
1: Oui, bien sûr.
3: Il savait pourquoi il m'avait envoyé sur cette terre, mais moi je ne savais pas. Je vivais dans l'ignorance et je faisais ce que je voulais. Et en fait, il m'a laissé aller pendant longtemps, il m'a laissé aller pendant 36 ans. Je veux dire.
1: Oui.
3: Et un bon jour, il m'a dit, toi, tu rentres maintenant dans la bergerie et tu vas faire ma volonté. Mais je n'avais pas encore compris que ma destinée, elle était déjà tracée. Et quand on ne sait pas qui on est et ce que Dieu attend de nous, le chemin, il peut être périlleux, il peut être catastrophique même. Mais Dieu ne te fait, et je parle de moi, mais je vais parler aussi pour quelqu'un qui écoute. Dieu ne nous fait jamais passer par des moments difficiles pour rien. Il sait très bien ce qu'il fait. Et le docteur Yolande l'a dit, Dieu aime façonner. Parce qu'il veut tirer le meilleur de notre être.
1: Oui.
3: Et c'est pareil pour le Seigneur Jésus-Christ. Quand il est passé dans le jardin de Gethsémané, il a été purgé. Pourquoi? C'est pour qu'il soit une source de bénédiction demain, après pour les autres. Et maintenant, on se transforme tout un chacun, hein, puisqu'on est encore en devenir. On n'est pas encore arrivé à vraiment ce que Dieu attend. Enfin, moi, je parle de moi peut-être, sûrement de moi. On n'est pas encore arrivé à ce que Dieu attend vraiment, ce que le Père attend d'un fils. Et il va encore, tant qu'on reste dans la désobéissance, qu'on ne fait pas ce qu'il nous demande, il va purger. C'est sûr qu'il va purger, il va permettre des situations. Il va permettre des situations et moi je comprends aujourd'hui pourquoi je suis arrivé à Christ. C'est parce qu'il m'a permis de voir des choses, de vivre des choses.
1: Pour être un témoignage
3: demain. Et tu es mon ancien, mais tu es aussi ma maman. Et je ne t'apprends pas qui je suis. Tu sais par où je suis passé et qu'est-ce que j'ai fait comme bêtise. Et je peux vous dire que la liste, elle est longue. Elle est longue et lourde. Mais le Seigneur Jésus-Christ ne m'a pas renié pour autant. Et c'est pour ça que je reviens à dire qu'il est bon, il est très bon. Car s'il n'était pas amour, aujourd'hui, je ne serais pas qui je suis.
1: Amen.
3: Et je n'aurais pas subi cette transformation.
1: Amen.
3: Et je rends gloire à Dieu pour ce qu'il est en train de faire
1: Amen.
3: De moi.
1: Amen.
3: Pour là où il m'a déjà emmené. Même moi, je me rends compte du changement. Alors, je ne sais pas pour les autres. Ça va être peut-être choquant pour mes amis. Si, ils me l'ont déjà fait comprendre. Mais je ne peux plus retourner en arrière.
1: Dans le vomi.
3: Je ne peux plus retourner dans le vomi. Je ne veux plus retourner dans la boue d'ailleurs. Là où le Seigneur m'a emmené, là où il m'a déjà mis, je ne veux plus retourner là où j'étais parce que je vois que je suis en train d'arriver à un point d'excellence.
1: Alléluia.
3: Je parle aux jeunes, s'il y en a qui nous écoutent, gloire à Dieu. J'ai fumé pendant 22 ans. Et le jour où le Seigneur m'a saisi, le lendemain, j'avais arrêté de fumer tout ce qui était illicite.
1: C'est terminé. Oui.
3: C'est vrai que quand on a pris l'habitude de fumer, surtout pour durer, après 22 ans, c'est difficile d'arrêter tout de suite. Ça, je peux comprendre. Mais au moins, j'ai arrêté tout ce qui était illicite. Je fumais peut-être la cigarette. Mais j'ai arrêté tout ce qui était illicite. Et au bout d'un moment, le Seigneur m'a dit, bon, tu arrêtes avec tes histoires de cigarettes, de joints, de tout ce que tu veux. C'est fini là, tu mets ça à côté et sanctifie-toi un petit peu pour moi là, que je puisse t'utiliser. Et quand j'ai compris ça, je n'ai pas eu besoin d'aller ni chez le médecin. Je n'ai pas eu besoin de désintox.
1: Il est le docteur par excellence.
3: Le docteur par excellence.
1: Amen.
3: Il m'a guéri, il m'a restauré. Du jour au lendemain, comme ça.
1: Gloire à Dieu.
3: Et c'est là que j'ai vu la puissance de Dieu.
1: Amen.
3: Et il me démontre sa puissance quasiment tous les jours. Mmh. Il y a des moments où on va se sentir dans un moment de flottement. Tout le monde passe dans des moments de flottement où on se dit, ouais, mais où il est Dieu, mais qu'est-ce qu'il fait? À des moments bien précis, on a envie qu'il agisse tout de suite et ceci et cela. Mais en fait, Dieu, il aime bien des fois nous laisser nous démener et un jour nous montrer qu'il est là à travers quelque chose, peut-être à travers une difficulté ou quelque chose. Il fait que faire un miracle. Et là, on se dit, et je te laisse y aller. Et là, on se dit que là où peut-être qu'on avait perdu espoir, ou là où on avait peut-être baissé les bras, ben Dieu nous dit non. Ne perds pas espoir. C'est pas parce que je ne me manifeste pas que je ne suis pas avec toi. Je serai avec toi jusqu'à la fin des temps.
1: Amen.
3: Il se manifeste tout le temps. Mm-hmm. Et même dans les moments difficiles, et surtout dans les moments difficiles. Est-ce que je peux donner encore un témoignage?
1: Oui, vas-y.
3: Hier soir, je suis allé me coucher assez tard. Il était à peu près, bon, allez, je vais dire entre minuit et une heure du matin quand je suis allé au lit. Mm-hmm. Et j'ai eu le nez bouché. J'ai eu les deux narines bouchées. J'arrivais pas à respirer par les narines, donc j'étais en apnée, donc j'étais allongé mais avec la bouche ouverte puisque je pouvais pas respirer sans avoir la bouche ouverte. Donc du coup, dormir avec la bouche ouverte, ce n'est pas de mon style. Donc je n'ai pas réussi à dormir tout de suite. J'ai tourné dans le lit, on va dire durant peut-être 2 heures de temps. Je vois 3 heures du matin arrive sur moi. Je dors toujours pas. Ça fait 2 heures que je suis au lit. Le Saint-Esprit me dit, le Saint-Esprit m'a mis une mélodie, un chant, dans la tête, et j'ai commencé à, quand le chant est arrivé, tout de suite mon réflexe a été de le chanter, de louer le Seigneur.
1: Amen.
3: Eh ben, quand j'ai commencé à louer le Seigneur, quelques minutes, je vais dire 2, 3, 4, 5 minutes après, mon nez s'est débouché tout de suite.
1: Gloire à Dieu.
3: Mon nez s'est débouché tout de suite. Guérison immédiate. J'ai dit, waouh, Seigneur, que tu es bon. Et à ce moment-là, j'ai pas dormi. Après avoir loué le Seigneur, et je l'ai fait doucement puisque mon épouse dormait déjà.
1: Oui.
3: Donc j'étais couché à côté, je louais dans mon cœur. Et après avoir fini de louer, de chanter, j'ai commencé à prier. Et donc j'ai passé un moment dans la prière de 3 heures du matin jusqu'à 4 heures, à peu près une heure. J'ai fait à peu près une heure de prière. Et je me suis endormi comme un bébé.
1: Amen.
3: J'ai dormi.
1: Oh, merci Seigneur.
3: J'ai dormi et plus de problèmes. J'ai dormi,
1: plus de gêne.
3: Plus de nez bouché, plus de nez qui coule, ni quoi que ce soit. Et je me suis dit, mon Dieu, il est grand.
1: Il est tout puissant.
3: Il est puissant. Il est tout puissant. Il fait ce qu'il veut. Il est capable de faire des miracles à n'importe quel moment. Ça peut être un tout petit miracle. Mais il ne faut jamais sous-estimer le petit miracle que Dieu fait dans nos vies. Il faut savoir reconnaître à quel moment qu'il fait le miracle et que c'est que lui qui peut faire ça. Voilà. Et je suis resté 2 heures de temps. Mais c'est vraiment fort parce que je suis resté 2 heures à chercher comment je vais me débarrasser de cette apnée, et en louant le Seigneur, l'apnée est partie.
1: Tout est parti.
3: En 5 minutes.
1: Alléluia, gloire à Dieu. Non, mais nous avons des témoignages et c'est pour cela qu'il faut toujours témoigner des bienfaits de Dieu dans notre vie, de ce qu'il a, parce qu'il est le docteur. Le meilleur docteur, c'est Dieu.
3: Amen.
1: Celui qui a opéré, le premier chirurgien, c'est Dieu. Parce que c'est lui qui a opéré, qui a tiré la côte d'Ève.
3: Amen.
1: La côte d'Adam. La côte d'Adam pour pouvoir créer Ève. Donc, il est aussi le grand chirurgien.
3: Par excellence.
1: Par excellence.
3: Yes.
1: Et nous avons effectivement, je me réfère à ton témoignage, Jean-Philippe, nous avons effectivement un choix à faire. Un choix parce que même dans Deutéronome 30-19, où ce choix est qu'il faut choisir entre la vie
2: et la mort.
1: Et la mort. La bénédiction et la malédiction. Parce qu'il faut savoir que Dieu nous donne toujours le choix. Dieu ne nous impose rien. Il te dit dans sa parole, j'ai mis devant toi la vie et la mort. La bénédiction et la malédiction. Et un peu plus loin, il te dit, choisis la vie. Donc, par amour, il te dit, choisis la vie. Pourquoi tu veux être têtu? Pourquoi veux-tu être désobéissant? Et c'est pour cela que ceux qui ne connaissent pas le Seigneur, c'est que nous avons un devoir d'aller apporter la parole, apporter la bonne nouvelle, d'aller les récupérer dehors pour les ramener, parce que un peu plus loin, Dieu nous dit que mon peuple périt par manque de connaissance.
3: Osée 4:6, si je me
1: c'est
3: si
1: ça, je me rappelle. C'est Osée 4:6. Voilà. Donc, on va quand même continuer. On nous dit, où étais-tu quand j'ai fondé la terre? Dis-le-moi si tu le sais. Job 38:4.
3: Yes.
1: Alors, ceux qui soutiennent que nous existions avant notre naissance nous disent que, bien que le Seigneur n'ait pas dit à Job où il se trouvait avant que les fondements de la terre ne soient posés, la question même sous-entend que Job existait quelque part. Nous ne pouvons que conclure que nous existions avec Job, Jérémie et le Seigneur Jésus-Christ avant la création de la terre. Si l'on replace le texte dans son contexte, on constate que toutes les réponses à toutes les questions que Dieu posait à Job étaient non. Job ne savait pas qui avait accompli ses actes de création. Et il n'avait pas non plus ordonné au matin de s'emparer des extrémités de la terre. Car Job n'existait même lors de la création des anges ou de la terre. Alors il y a un autre passage qui nous dit, un autre passage de référence, pour ceux qui croient que nous existions sous forme spirituelle avant notre naissance, se trouve dans l'Ecclésiaste. Alors, Ecclésiaste 12:7 nous dit, la poussière retourne à la terre d'où elle vient et l'esprit retourne à Dieu. Et maintenant, on va quand même passer à quelque chose de de vraiment sérieux, on va dire. L'arrivée de Jésus sur la terre. Alors, selon la Bible, Jésus est venu sur la terre en naissant d'une femme nommée Marie pour l'action de l'Esprit-Saint sans intervention d'un père humain. On retient bien. Il a quitté le ciel pour vivre comme un homme afin de sauver les humains du péché et leur offrir la vie éternelle. Alors, qu'est-ce qu'on retient selon la Bible?
2: On retient que Jésus, quand il est venu sur terre, il est venu pour sauver l'humanité. Parce qu'il faut savoir que lorsque Dieu a créé Adam et Ève, il y a eu l'ange de lumière
1: qui était l'autre
2: et qui est descendu, qui a séduit Ève et qui a fait Adam et Ève manger goûter à l'arbre
3: de la connaissance du bien et du mal.
2: Et là ils sont devenus impurs et de là Dieu a envoyé son fils unique qu'il aimait tant sur la terre, pour le rachat de nos péchés, parce que nous étions condamnés à la mort à ce moment.
1: D'accord.
2: Moi, c'est comme ça que je vois.
1: Oui, on est Dieu, c'est Jésus. Oui.
3: Alors. Oui, vas-y, mon frère, vas-y.
2: Jésus-Christ, lui, il a mené la mission qu'il avait à faire sur la terre, il a couru tous nos péchés à la croix.
1: Amen.
2: Et cela nous a permis d'avoir la vie éternelle.
1: Oui. Tu voulais rajouter quelque chose?
3: Et je vais ajouter que Jésus-Christ, c'est l'accomplissement des prophéties. Car Jésus a longtemps été annoncé par les divers prophètes, par, il a été annoncé par
2: Moïse,
3: par Jacob, par Jean-Baptiste, par Isaac, par Abraham, il a été annoncé dans les divers évangiles, dans l'Ancien Testament. Et quand il est arrivé, Jean-Baptiste, qui l'attendait, et d'ailleurs Jean-Baptiste, si je me souviens bien, était du même âge que Jésus.
1: Oui.
3: Quand il est arrivé, Jean-Baptiste a reconnu la souveraineté de Dieu en Jésus-Christ. Et il a annoncé au peuple, voici l'agneau de Dieu.
1: Qui ôte le péché.
3: Qui ôte le péché du monde, merci l'ancien. Et voilà, donc le chemin de Jésus, il était déjà tout tracé. C'est juste que le peuple, à l'arrivée de Jésus, n'a pas cru que c'était lui le Messie. Ou du moins n'a pas voulu croire, je veux dire. Puisqu'il a manifesté la puissance de Dieu à divers moments. Il a fait marcher les paralytiques. Il a fait enfanter les stériles. Mm-hmm. Il a guéri les malades.
1: Amen.
3: Il a guéri les lépreux. Mm. Il a fait des choses.
1: Amen.
3: Il a fait le vin. Il a créé il a transformé l'eau en vin, en os de Cana. Il a fait des choses. Et malgré toutes ces manifestations du Père, les Juifs, la communauté juive a été dans le déni. Et tout ça pourquoi? Pour pouvoir garder la loi. Alors que la loi a été abolie. La loi, il n'y avait plus de loi. Il y avait juste la foi. Et Jésus-Christ a été un élément qui a déclenché cette foi et qui a annulé la loi de Moïse. Puisque avant, la loi de Moïse, c'était quand tu avais péché, tu étais lapidé. Quand tu avais fait ceci, tu étais lapidé, tu étais mis à mort. Mm-hmm. Et Jésus-Christ est arrivé avec le pardon. Et ce pardon nous a été accordé. Et le pardon, c'est un mot qui est puissant et c'est une action qui est très puissante aussi.
1: Amen.
3: Et la parole dit que si nous pardonnons pas à ceux qui nous ont fait du mal, comment le Père lui-même pourrait nous pardonner?
1: Mm-hmm.
3: Donc il faut parfois mettre les choses dans un contexte bien défini. Et Jésus-Christ, il est venu sur cette terre et il est l'accomplissement total de la volonté du Père. Il a tout accompli pour nous à la croix.
1: Amen, amen.
3: Dans Ésaïe 7, 14, je vais, si je peux, rapidement chercher.
1: Alors en attendant que tu trouves
3: vas-y, ancien. Oui.
1: Alors, Jésus avait une mission particulière lors de sa venue sur terre. Il a donné sa vie en rançon pour libérer les humains de la condamnation du péché. Donc c'est ce que tu disais, mon frère. Jésus n'est pas, comme a dit Dr. Yunan, c'est pas un hasard. Jésus était missionné. Il a été envoyé. Et si le Père l'a sacrifié, c'est parce que le Père savait qu'au bout des sacrifices, qu'il y aurait la victoire. Puisque quand il a été cloué à la croix de Golgotha, son père l'a récupéré, il est remonté vers son père. Donc le père savait qu'il fallait que Jésus passe par ces martyrs. On peut parler de martyr, vu la façon dont il a été maltraité jusqu'au bout. Mais il fallait que Jésus passe par cela pour que nous soyons libérés. Pour que nous soyons libres.
3: Amen. Amen.
1: Donc,
3: amen.
1: Jésus était vraiment avait une mission particulière, on peut le dire.
3: Ah oui, Jésus, sa mission, c'était de manifester la gloire du Père.
1: Amen.
3: Puisque quand l'homme ou quand Satan même a pensé vaincre Jésus, 3 jours après, Jésus il est sorti du tombeau et il a montré. Il s'est montré, peut-être pas à tout le monde, mais certains de ses disciples ont pu le voir. Et il a même dit, je m'en vais préparer une place pour vous.
1: Amen.
3: Au royaume des cieux. Donc, Jésus, son but, c'était de renouer ce lien avec le Père, car le peuple terrestre s'était tellement éloigné de la parole du Père, avait renié même le Père. Et Jésus, le Père, il a même eu l'idée de tout détruire comme il l'avait déjà fait avec, avec Noé. Mais il a dit, au lieu de tout détruire, il a dit non, je vais envoyer mon fils. Parler de moi, parler de mes bienfaits, montrer aux hommes que je suis encore présent, que je suis vivant.
1: Amen.
2: Son amour pour nous.
3: Voilà.
4: C'était aussi pour nous réconcilier avec le Père.
3: Oui.
4: Et nous montrer l'exemple en fait qu'il fallait avoir, c'est de suivre Jésus.
1: Amen, amen, amen. Amen. Alors, Dieu répartit des tâches à ses enfants. Ce passage fait référence au verset de l'Épître aux Romains 12, au verset 3, où l'apôtre Paul écrit que Dieu est réparti en une mesure de foi à chaque croyant pour encourager la modestie et l'unité dans l'exercice des dons spirituels. Cela signifie un don de départ. Alors, chaque personne dans la foi possède déjà une part que Dieu lui a confiée. L'appel à l'humilité, par exemple. Personne ne doit se croire supérieur aux autres, car notre capacité vient de Dieu. Amen.
3: Amen.
1: Alors, personne ne doit se sentir supérieur aux autres. Donc, cela veut dire que même le plus démuni sur le bas-côté de la route, le SDF, nous n'avons aucun droit de le juger. S'il a besoin de quelque chose, nous devons lui prêter main forte, l'aider, amen, lui donner, lui venir en secours.
3: Amen.
1: Donc personne, Dieu nous dit que personne ne doit se sentir supérieur, parce que celui qui se sent déjà en haut, prenne garde qu'il ne soit déjà par terre.
3: Amen.
1: L'action dans l'église, cette mesure sert à accomplir des tâches et des services précis au sein de la communauté comme les membres d'un même corps. Et c'est là où nous voyons, nous allons débattre un petit peu sur cela, parce qu'on n'a plus beaucoup de temps, l'heure passe tellement vite qu'il va nous manquer du temps. Dieu sait tout et il nous connaît par cœur avant même que nous parlions. Rien ne lui échappe dans notre vie, nos peines, nos joies. La Bible dit qu'il sait ce qu'il nous faut avant de lui demander. Mais avant de lui demander, il sait déjà. C'est ce que disait le frère Jacques tout à l'heure. Alors, on nous dit, à qui Dieu donne-t-il des dons? Dieu donne des dons à tous les êtres humains, sans exception, sous forme de talents naturels, et il accorde des dons spirituels à chaque croyant par son esprit pour faire bien aux autres et bâtir la communauté.
3: Amen.
1: À chaque être humain, chacun reçoit des capacités, de l'intelligence et des aptitudes pour vivre, travailler et embellir le monde. À chaque croyant, selon la Bible, le Saint-Esprit distribue des dons spirituels à chaque membre de l'Église. Selon sa volonté, Dieu donne ses grâces souverainement selon la capacité et le rôle de chacun et non pas par nos propres mérites. Nous ne méritons rien. Tout n'est que grâce.
3: Amen.
1: Dieu nous fait grâce. Il nous donne une voiture, c'est par grâce. Nous travaillons, c'est par grâce. Il sait que nous avons besoin. Dieu sait lorsque nous avons besoin ou pas. Parce que lorsque nous venons à lui demander quelque chose, nous prions, oui Seigneur, mon. Mais il sait d'emblée que nous allions lui demander cela. Et des fois, il prépare la chose, mais des fois, il donne pas. Et lorsqu'il donne pas, c'est que c'est pas encore le temps convenable.
3: Amen.
1: Parce qu'il est Dieu. Il sait, il connaît nos mesures. Il connaît nos limites. Donc, il sait à quel moment donner et à quel moment ne pas donner. Mais il sait aussi que par moment, tu peux passer à côté parce qu'il te donne. Et si toi, tu n'as pas compris, tu peux passer à côté.
3: Amen.
1: Servir les autres. Dieu ne nous donne des dons pour, il ne nous donne pas des dons pour nous. Dieu nous donne des dons pour aider les autres. Par exemple, le don de guérison. Dieu va t'utiliser comme un canal, comme un instrument pour guérir quelqu'un d'autre. D'accord? Il va t'utiliser. Mais il te dit pas, tiens, fais-toi du bien et tout, parce que tu seras dans l'égoïsme. Alors, il t'arrivera jamais rien. Et tu vas continuer ta petite vie tranquillement. D'accord? Et sans penser aux autres. Alors qu'il te demande, il peut te mandater, il peut te choisir et t'envoyer pour guérir son peuple. Donc, on voit bien que c'est pas pour nous la guérison que Dieu nous donne, mais pour aider notre prochain. Et c'est pour cela que nous devons, nous chrétiens, faire très attention lorsque nous appartenons à une assemblée, ne pas vouloir faire de nous-mêmes, mais attendre et recevoir des consignes de ceux qui nous guident. Parce que ceux qui nous guident ne sont pas là en vain. Sinon, Dieu nous aurait donné à chacun libre choix de faire ce que nous voulons parce que nous voyons que dans le monde, comment cela se passe. Pour un regard, pour des peccadilles. Et nous voyons que les choses se dégénèrent au point. Et c'est pour cela qu'il y a beaucoup de prisonniers, beaucoup qui sont malades, beaucoup qui sont handicapés. Beaucoup, pourquoi? Parce que assez souvent, nous avons eu une mauvaise attitude. Donc si quelqu'un veut rajouter quelque chose, lorsque nous disons que Dieu nous donne des dons pour aider les autres et pas pour que nous puissions nous servir nous-mêmes.
3: Alors, oui, je vais rebondir sur cette phrase. Je vais même dire que Dieu donne et il peut aussi reprendre. Et c'est ce qu'il a fait, bon, je vais pas dire que c'est ce qu'il a fait avec Job. Il a juste laissé l'ennemi toucher Job afin que Job puisse vraiment montrer son intégrité et son amour envers Dieu. Mais Dieu peut donner, mais il peut aussi reprendre. Et je dis, et il peut aussi donner pour, je vais pas dire, pour ne plus nous entendre demander, mais il peut céder à nos prières. Pourquoi? Parce que des fois, Dieu, il retarde quelque chose qu'il a pour nous. Parce qu'il, comme tu as dit l'ancien, il dit que ce n'est pas le temps. Tu n'es pas encore prêt pour cela. Ce n'est pas encore le moment. Patiente, tu auras, mais patiente, quand tu seras prêt, quand tu seras mûr, je te donnerai. Mais nous, on a tendance à vouloir accélérer des fois les choses de Dieu. On dit, mais Dieu, mais c'est maintenant que je veux ça, je veux ça maintenant. J'ai envie d'une belle voiture, je veux cette belle voiture-là, mais je la veux maintenant. Alors que ce n'est pas encore le moment de rouler dedans. Eh bien, qu'est-ce qu'il fait des fois, Dieu? Tu veux la belle voiture? Il va te donner la belle voiture, mais par contre, il faut savoir que tu as l'assurance, tu as les pneus, tu as l'entretien, tu as tout ça qui vient avec. Et si tu n'es pas prêt financièrement à assumer tout ça, tu te retrouves, excusez-moi l'expression, dans le baba. Donc, lui, Dieu, avant de te donner certaines choses, il veut que tu sois prêt à supporter les choses qu'il va te donner.
1: D'où est l'intérêt de passer par lui avant de faire des choses de nous-mêmes.
3: Voilà.
1: Parce que lorsque nous faisons des choses sans le concerter, sans lui demander, le plus souvent, nous sommes voués à l'échec.
3: Yes.
1: D'accord? Donc, c'est vrai que l'heure est avancée. Donc, je vais juste dire que selon sa volonté, à chaque croyant selon la Bible, le Saint-Esprit distribue des dons spirituels à chaque membre de l'Église selon sa volonté. Dieu donne ses grâces souverainement selon la capacité et le rôle de chacun et non par nos propres mérites. Servir les autres, nous avons vu, Dieu nous donne, nous fait grâce et nous utilise que nous soyons des outils vraiment pour sa seule et unique gloire. Pas pour que nous puissions nous glorifier, parce que Dieu n'a jamais donné sa gloire à un homme. Amen. D'accord? Il est Dieu, il est souverain. Et donc, pour cela, nous devons être clean à ses yeux. D'accord? Avoir vraiment une vie de consécration pour être au service de Dieu. Et je dirais à quelqu'un, si toi qui es là, qui écoutes, et que tu as à cœur de servir Dieu, ne reste pas en dehors. Rapproche-toi de Dieu. Rapproche-toi d'une assemblée. Il y a notre assemblée EUCDC. Rapproche-toi, nous avons nous avons un apôtre, nous avons un docteur, nous avons un évangéliste, nous avons des pasteurs, des anciens qui sont là pour vous accueillir. Donc ne restez pas dehors, ne restez pas, soyez dans vraiment ce qu'on appelle
3: l'obéissance.
1: L'obéissance, la sagesse, mais la pureté, la sainteté. Marchez d'après la volonté de Dieu et vous verrez que tout s'accomplira parce qu'il nous dit, hein, il nous donnera tout par-dessus tout. Et Dieu nous dit, cherchez d'abord le royaume.
3: Amen.
1: Et tout vous sera donné par-dessus. Amen. Donc, Dieu est Dieu. J'aime bien à dire que Dieu, notre Dieu n'est pas un menteur. Donc, nous allons, avant de remettre l'antenne...
5: Amen, amen, amen. C'est une très belle émission et très intéressante. Et toi qui es là, je veux te dire encore ce soir que Dieu te connaissait déjà. Et il a de grandes choses à faire dans ta vie. Donc si tu es là dans cette émission, tu peux écrire dans les commentaires pour qu'on prie pour toi. Nous allons faire une pause musicale et nous allons revenir pour clôturer, mais prier aussi pour ceux qui sont là et qui doutent dans leur vie, qui ne savent pas quoi faire, qui pensent que tout est fini, que tout est perdu. Donc vous avez entendu le témoignage du frère Jean-Philippe qui est avec nous sur le plateau, là où il était, là où il est aujourd'hui, et il sait là où Dieu l'emmène. Donc toi aussi, n'hésite pas à donner ta vie au Seigneur. Nous sommes sur la radio Mega FM dans l'émission Pain de Vie et nous sommes ensemble tous les lundis. Donc n'hésite pas à appeler prochainement tous les lundis de 15h à 17h. À tout à l'heure.

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1: Et oui, maintenant, voilà, cette émission touche à sa fin. Comme on dit, toute bonne chose a une fin. Nous arrivons au terme de l'émission et nous allons tout de même prier pour quelqu'un qui est là. Quelqu'un qui n'a pas osé appeler, mais qui, dans son intérieur, se dit, j'aurais dû appeler, j'aurais dû, mais la timidité bloque encore. Seigneur éternel, Dieu Tout-Puissant, Papa, nous venons te remettre, Seigneur, mon Dieu, Père, mon frère, ma sœur, qui était certainement à l'écoute, Seigneur, mon Dieu, mais qui n'a pas pu ou qui n'a pas eu le courage d'intervenir, Seigneur. Mais qui a entendu, Père éternel, le témoignage du frère Jean-Philippe, Seigneur. Nous venons, Seigneur, en ton nom, ô éternel Dieu Tout-Puissant, réclamer, Seigneur mon Dieu, un déblocage, Seigneur mon Dieu, Papa. Tout ce qui est bloqué dans la vie de mon frère, de ma sœur, Seigneur. Qu'ils comprennent, Seigneur mon Dieu, Père, que tu es le Dieu qui nous aime. Le Dieu qui a donné ton Fils unique pour chacun de nous. Tu es notre rédempteur, Seigneur, notre rémunérateur, Seigneur. Tu es notre docteur par excellence, Seigneur mon Dieu. Nous remettons tous ces, Seigneur mon Dieu, qui se sentent limités, Seigneur mon Dieu. Tous ceux et celles qui se sentent rejetés, qui pensent que tu les as oubliés, Seigneur mon Dieu. Nous venons leur dire, Seigneur mon Dieu, que tu ne fais abstraction de personne et que tu aimes tous tes enfants, Seigneur. Et tu veux que nul, Seigneur mon Dieu, Papa, ne périsse, Seigneur, mais que tout soit sauvé, éternel. Alors donne-nous, Seigneur mon Dieu, à avoir toujours la bonne attitude, Seigneur mon Dieu, le bon comportement, Seigneur. Que nous puissions, Seigneur mon Dieu, chercher ta face, Seigneur mon Dieu. Que nous puissions, éternel mon Dieu, Papa, fixer les yeux vers toi. Que tu sois, Seigneur mon Dieu, Papa, ce reflet. Oui, éternel Dieu, puissant que nous puissions marcher, Seigneur mon Dieu. Oh, Papa, selon tes consignes, selon tes recommandations, Seigneur. Nous te disons merci, Seigneur mon Dieu, Père. Et nous te demandons de toucher, Seigneur mon Dieu, tous ceux, ô éternel, qui souffrent, qui sont malades, Seigneur, Papa, qui passent par des moments difficiles, Seigneur. Touche les cœurs, Seigneur mon Dieu. Oh, Papa, parle à quelqu'un ce soir. Oh, Papa éternel, demande-lui, Seigneur mon Dieu, à se rapprocher de toi. Touche les cœurs, Seigneur mon Dieu. Montre-leur, Seigneur, le tunnel par lequel où ils doivent passer, Seigneur mon Dieu, et qu'au bout du tunnel, Seigneur mon Dieu, tu es là, toi, tu es la lumière, Seigneur mon Dieu, Père. Nous te disons merci, Seigneur mon Dieu, nous remettons cette émission entre tes mains. Nous remettons, Seigneur mon Dieu, l'apôtre Jean entre tes mains, Seigneur mon Dieu, mon roi. La technique, Seigneur mon Dieu, le plateau, Seigneur mon Dieu, de la radio. Oui, éternel Dieu Tout-Puissant, nous te bénissons, Seigneur mon Dieu. Nous réclamons ton sang sur chacun de nous, Seigneur, sur notre retour, Seigneur mon Dieu, dans nos demeures respectives, Seigneur. Je viens remettre, Seigneur, la sœur Elisa entre tes mains, le frère Jean-Philippe, le frère Jacques, ainsi que moi-même, Seigneur mon Dieu. Et nous te disons que toute la gloire te revienne dans le précieux et glorieux nom de Jésus. Nous t'avons ainsi prié. Amen.
2: Amen, amen, amen. Donc voilà, chers auditeurs, chers internautes, toute bonne chose a une fin. Donc nous vous bénissons au nom du Seigneur Jésus. Que vraiment Dieu vous fasse grâce et que si quelqu'un d'entre vous avait en lui le découragement, pensait qu'il n'était pas digne, sachez que nul n'est digne, que Dieu te connaissait déjà, il savait que tu allais passer par tous ces mauvais chemins pour venir à lui. Il te dit d'ailleurs que toute chose concourt au bien de ceux qu'il aime et au bien de ceux pour qui il a un dessein, un plan divin. Donc nous vous disons bonne soirée, merci pour votre fidélité, pour votre participation, à très bientôt.
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0: sans seule famille. Nous ensemble ensemble.
1: C'est ensemble ensemble nous vivons. Nous pas ensemble nous vivons.
2: C'est ensemble ensemble nous carré les libertés Adam. C'est ensemble ensemble.
3: C'est ensemble ensemble.
0: Jojo, mais un petit Jojo. Oh, il doit être dans quatre boutiques. Témoin, mais ça y est, mes belles bitters. Tu sais, là, bonjour, il y a du monde. Qui est? On te sauve ça. Qu'on qu'on fait là?
4: On te sauve ça.
0: Depuis que tu as cherché.
5: Je suis rentré dans la boutique, j'ai trouvé un truc. Comment tu trouves?
4: Magnifique, sublime. Ouais, on s'affaire.
5: C'est vrai?
4: Ouais.
5: Bon, et bien, à qui prends hein?
4: C'est classe, c'est stylé.
5: La boutique porte bien son nom, hein. Boutique.
4: Our Boutique. Ah ouais, au top.
5: J'ai l'impression d'être une œuvre d'art, pas toi?
4: Ah ouais, c'est très artistique. On s'affaire. Ça mérite ton photo.

0: C'est ensemble, un nouveau rendez-vous et c'est avec plaisir donc on vous retrouve. Hein, nous quand autres, merci pour garder Azote Canada, hein, nous j'en connais, en Bretagne, hein, et puis sur Paris. Et encore
1: en Belgique notamment et partout dans le monde. Bonjour à toutes et à tous. J'espère que vous allez bien. Installez-vous. C'est un voyage que nous allons faire aujourd'hui. Un très beau voyage au plus près de Victor Delver. Bonjour Victor.
2: Bonjour. Merci de m'avoir invité.
1: Avec plaisir.
0: Alors tu verras, tu vas passer un moment excellent.
2: Le but c'est ça.
0: Est-ce que tu es bien installé?
2: Ah oui, parfait.
0: Est-ce que vous parlez?
2: À manger maille.
1: Et en plus, il y a un élément aussi qui est très cher à ton cœur, l'océan, la mer.

0: Nous savons que tu aimes là, que tu aimes là.
1: Si, c'est là où on voyage, où on ressent vraiment qu'on est en vie.
2: Eh bien, c'est merveilleux. Alors, je vais vous rappeler l'intro pour aujourd'hui. Hein.
1: Ouais.
2: On est toujours avec notre rubrique En Aïe.
1: Mm-hmm.
2: On aura aussi des petits camos. On ne va pas donner tous les détails. Hein. Faut rester sur le petit brin.
1: Je reste.
2: On aura Confidence pour Confidence. On adore.
1: Oui.
2: Le jeu de la transparence aussi. La rubrique
0: Kigouaï.
2: Que je préfère. N'est-ce pas, Lolo?
0: Ah oui.
2: Kigouaï. Et puis on terminera par les remerciements.
1: D'accord.
2: Alors, j'ai envie de te dire, Victor, que musique Kagdeni, est-ce que ça te parle, musique Kagdeni? Parce que c'est le thème aujourd'hui
1: oui.
2: de cette émission.
1: Musique, oui, musique Kagdeni.
2: Est-ce que vous êtes d'accord avec moi?
1: Toujours.
2: D'accord.
0: C'est ce que tu nous inspires.
1: Oui.
0: Donc c'est ensemble, musique Kagdeni.
1: Merci.
0: Victor Delver.
1: Merci beaucoup.

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0: Victor Delverge, un artiste antillais, fait pour chanter de belles mélodies, du zouk, une voix mélodieuse qui donne envie de danser. Surtout un chanteur qui a un niveau, un artiste comme il n'en existe pratiquement plus et qui, grâce à ses belles compositions musicales, donne du plaisir à tous ses fans, toutes ces personnes qui sont là et qui le suivent. Alors je ne dirai pas « dommage » comme une de tes chansons, je dirais plutôt « hommage ». Oui, un bel hommage et une bonne continuation à toi, Victor. Alors ceci est un message d'un de tes plus grands fans, ce que je viens de lire.
1: Ah oui.
0: Il s'appelle Patrick Vincent. Il est très heureux à chaque fois qu'il entend une de tes chansons.
1: Oui, ça me parle. Ça me parle, je lui envoie pareil, car lui soutient énormément. Il me soutient énormément, il y croit. Mais je veux dire que ça soit qu'il aime la Guadeloupe, qu'il aime son pays, qu'il aime les Antilles, qu'il aime le créole, qu'il aime le zouk. Enfin, bon, c'est un vrai Antillais. C'est un vrai Guadeloupéen, ça me fait plaisir. Je lui dis merci à Patrick Vincent.
0: Merci Patrick Vincent.
2: Merci Patrick. Et nous tenions justement à commencer avec son témoignage, parce que nous savons à quel point le public, tu as toujours tout fait pour le public.
1: Oui.
2: Le public, c'est ton autre sujet. En aïe, la rubrique en aïe, oui, en nous aller comme le dernier titre
1: oui,
2: que tu as sorti.
1: En
2: c'est justement le nom de cette rubrique en aïe.
1: Ah,
2: explorons ensemble la beauté, la profondeur de ton parcours, Victor. Ton parcours, justement, tu es Guadeloupéen, auteur, compositeur, interprète, parolier, musicien. Tu joues au cas. Le cas pour toi, c'est central.
1: Moi,
2: dans
1: c'est
2: ta
1: par
2: carrière.
1: Là. C'est par là, ça commence.
2: Voilà, plus, exactement.
1: Moi, c'est par là.
2: Voilà, tu es donc musicien, tu joues au cas, à la guitare, au piano, à la batterie.
1: Basse.
2: À la basse également, voilà.
1: Elle va faire mes compos et puis à imaginer dans ma tête qu'est-ce que je veux là, qu'est-ce que je veux pas par là.
2: Ça, c'est Victor Delver. Ah, ouais. Et nous saluons aussi le fait que tu aies suivi des cours au centre d'études musicales. Robert Marouzi à Pointe-à-Pitre. Et là, tu parlais de l'autre centre à Paris.
1: Oh, donc,
2: voilà, également. Pilier du zouk.
1: J'ai oublié ça.
2: Voilà. Pilier du zouk, chanteur de zouk.
1: Ouais.
2: Tu te voulais à la base chanteur de boogie ou de cadence compa. Et donc, soulignons que le tambour, comme je disais, est un point crucial, est un élément central dans ta vie et dans tes compositions, parce que simplement, tu as toujours aimé écouter Céleste, Dijaké, Jocelyn Moka aussi, entre parenthèses.
1: Oui, Jocelyn Moka.
2: Et donc, au centre de ta vie,
1: Anzala,
2: Yvon Anzala, que nous saluons, met un gros cas là. Et donc, voilà, le gros cas au cœur de tes compositions.
1: Vous savez pourquoi?
2: Oui, dis-moi.
1: Peut-être que on vous a pas. Bon, je le dis, c'est parce que le cousin germain de mon papa,
2: oui,
1: c'est Marcel Lelia.
2: C'est
1: Marcel Véno.
2: Voilà, mais tout ce
1: voilà. C'est la maman de mon papa. Ça fait pas longtemps qu'on a su ça parce qu'il y avait un rassemblement des Lolia. Mm-hmm. Et mon père, sa maman, c'est ma grand-mère, c'est Lolia.
2: Mm-hmm.
1: Et on s'est rassemblés et puis et celui qui expliquait, il expliquait. Après, il entend, oui, Ghislaine Lolia, enfin, on fait les machins.
2: C'est magnifique.
1: À élever le vélo. Alors, je regarde ma soeur, je dis, mais qu'est-ce que c'est que ça? Alors, on savait même pas que notre grand-mère a élevé.
2: Mais voilà, c'est dans le sang. Le tambour est dans le sang. Et justement, par exemple, on prend le titre d'hommage.
1: Oui.
2: Tu t'es basé sur le tambour, justement, pour composer
1: ce titre-là. Ma guitare n'était pas là ce jour-là.
2: Oui.
1: Et il fallait vraiment que je compose ce titre qui était vraiment dans ma tête depuis le matin. Je voulais parler pour personne. Je parlais à personne parce que si je parle trop avant de composer, j'oublie. Mais en fin de compte, quand c'est là. Bon, maintenant,
2: oui,
1: ça va. Et c'est Tamboula trouvé et puis.
2: Et Tamboula justement, donc gros kala en zoukla, zoukla en gros kala, et gros kala c'est racine à musica.
1: Oui, le tambour c'est magnifique.
2: Et en tout cas, donc Tamboula en racine à musica, justement en parlant de racines, nous savons que tes racines sont profondément implantées à Méré, oui. Et également au quartier de Grand Camp à Bergevin, où tu as grandi, oui. Avec un père et un frère très attachés à la musique. Une maman chère à ton cœur qui t'a beaucoup encouragé. Mmh. Et c'est ainsi qu'en Guadeloupe, tu as pu créer des collaborations avec notamment Francky Vincent, Daniel Tian, et nous qu'a songé aussi Exode Plus.
1: Exode Plus, alors Exode Plus, c'était le test de ma vie. Hein,
2: ah oui, parce que, le test.
1: Oui, c'était le test, à savoir, est-ce que c'est musique qui aimait moi ou bien est-ce que c'est moi qui aimais musique?
2: Oui, c'est ça.
1: Parce que c'est un ami qui venait tous les jours sonner à ma porte. Ah, Noël, ah, Noël. Je ne voulais pas. Parce que, pourquoi je ne voulais pas? Parce que mon, avec mes frères, on avait un groupe, je faisais la batterie.
2: Ok.
1: C'est pas si. Et moi, c'est. La batterie, on devait jouer. Je voulais être batteur professionnel. Et ce gars-là voulait que je chante. Voilà. Et vous voulez absolument que je sois chanteur, ainsi que mes frères et sœurs, ma sœur, ma mère, mon père. Mais moi, je ne voulais pas. Je ne me trouvais pas. En pâté paré, pour moi, de bout de l'avant, Miko, qui a chanté devant mon âme. Je me disais, putain, mais attends. Et quand je suis arrivé dans ce groupe-là, en partant, il s'appelle Brochet, le gars, qui est venu me chercher en l'anti-bobinette. Hein.
2: Ah
1: oui. Le gars, pas qu'à la guerre à casa, moi, tous les jours aussi. Et puis il m'a dit, hey, ce dernier fois, on va venir chercher. Il a dit, ok, mais vous aimez moi. Il a dit, comme ce dernier fois, c'est bon. Il dit, moi, 16h. Alors on dit, ok, vous va arriver, c'est 15h30. 15h, je crois. Donc on ne peut pas m'en rien. Donc on dit, ah, ben, on nous voit, hein, finalement. Et ça a été quoi, parce qu'après, ils m'ont donné à interpréter un titre de Jean-Philippe Martelly, Mondien Ramondo. Chercher lumière.
2: Ah oui, oui.
1: Après,
2: oui.
1: Il y a la Biguine que, de toute façon, oui. J'ai des compos de Biguine, mais bon, j'adore la Biguine. Et ça a été comme ça. Et c'est quand j'ai vu que, bon, on me sollicitait tellement pour la chanson, à force de me faire chanter sous des trucs qui ne sont pas sortis, finalement, on m'a dit, bon, bah, tu sais, hein, faut pas battre, hein, déposer la batterie là en côté, hein, parce que. Ou ni Zoukla, ou ni ça qu'il faut pour l'avenir.
2: Mais justement, Victor, tu vois, ta carrière, ce sont des hits qui ça a chauffé Kermou, mais il y a une histoire derrière. Et continuons dans cette lignée, c'est à la fin des années 80, ta maman qui t'entend chanter à la maison, t'incite à t'inscrire au concours du rêve entier en
1: 1987,
2: organisé par Kassav. Et tu avais le choix entre Belle Créative Business. Et ta maman t'a incité à chanter business.
1: Moi, je dis, ben, j'ai pas trop envie d'y aller. On me dit, il faut y aller, comme ça, même ça va te faire l'expérience que t'as vu.
2: Mais oui, ben voilà. Justement, après, il y a eu de très très belles notes, parce que qui dit Victor Denver, dit Frédéric Caracas, dit Champagne, Zoukostar, Hotline. Et donc, toi, ce sont des hits, des hits justement, qui parlent vraiment de nos vies. On se reconnaît dans ces chansons-là. Vraiment, c'est poétique et véridique. Et voilà, sur les rapports conjugaux, contrôle, contrôler.
1: Ouais,
2: souffler, contrôler. C'est contrôle ou vous voulez contrôler, mais contrôler.
1: Maintenant, on parle de ça. C'est, en fait, ce que je remarque, ce que j'ai écrit il y a 20, 30 ans, c'est dans la bouche de tout le monde aujourd'hui.
2: Oui, totalement.
1: En fait, il y a eu un moment, je pense qu'on n'arrivait pas à comprendre l'antévéaï, quand TV fait. Et je pense que j'allais.
0: Ça avait un peu trop d'argent.
1: Oui. Parce qu'il y a un titre que j'ai fait sortir 20 ans après sa sortie, ça fait tube. J'ai rien compris, quoi.
2: Oui, voilà.
1: Donc après.
2: Parce que ça touche.
1: Quand c'est sorti, bon, on va occuper d'album, là, voilà. Ça. Mmh. Bon, on a personne. Et puis on appuie un titre, boum, tube. Je dis, mais j'ai un problème, moi. On a pris un deuxième titre, boum, 200 000 dans leur truc là, les jeunes streaming, c'est ça?
2: Oui, c'est ça.
1: On a. J'ai rien compris, quoi.
2: Voilà. Mais voilà, des tubes qui abordent des sujets tels
1: que la simplicité.
2: En toute humilité, nous te connaissons. Et donc, en fait, des tubes, des hits qui touchent des sujets vraiment tels que l'amitié, tels que nos destins, comme Nanou, ces bâtons-là. Et donc, cher public, vous qui nous écoutez sur Mega FM 88.9, qui nous regardez en image sur YouTube, retenez cette date, l'année 1989. Nous avons marqué d'après ça sur le livre d'or de la grande histoire. L'histoire du zouk, parce que c'est à partir de 1989 que tu nous as offert hit après hit, des chansons vraiment où tu parles vraiment des douleurs de nos vies, des douleurs du cœur en fin de compte, et donc des souffrances et de tout ce que nous pouvons endurer. Et tu es quelqu'un, tu as toujours mis un point d'honneur à faire briller le créole, parce qu'il est vrai que dans tes chansons, c'est du créole 100% avec des expressions qui nous viennent de nos aïeux, de nos grands-parents.
1: J'aime moi cette connexion paternelle, maternelle, même ancestrale, le créole qui est vraiment... Je me sens à l'aise, il faut vendre le créole, il faut chanter créole,
2: mais j'en profite.
1: Il faut vivre créole.
2: Mais oui, il faut vivre créole, j'en profite pour faire une confidence. Depuis que j'ai commencé la radio, vous m'entendez souvent dire, il faut nous partager ça, j'ai son point à la tête. Et bien, c'est une expression que tu dis dans une de tes chansons, et que oui, on va dire, alors vous êtes allé, on vous a touché point à la tête, et retourné. Voilà, donc il faut rendre à César ce qui est à César, il faut rendre à Victor ce qui est à Victor.
1: Alors, ce petit mot-là, c'est sorti, c'était pas écrit sur le cahier quand j'interprétais ce titre-là au studio, hein. Il m'est arrivé, ce que j'écris, c'est pas ce que je chante.
2: Oui, finalement.
1: Je chante autre chose ou... Quand je parle, c'est de l'émotion, c'est émotionnel, c'est quelque chose de fort.
2: Et justement, tes inspirations t'ont permis d'avoir plusieurs récompenses, et donc des récompenses telles que le Micro d'Or, Meilleure Voix de l'Année, Prix Sassen, Maracas d'Or, Prix Meilleure Vente. Donc vous qui étiez vous, je veux vous entendre applaudir. Et donc toi, toutes ces récompenses, tu le dis, c'est pas que pour toi, mais c'est pour le public,
1: oui,
2: pour les partenaires, les photographes en fin de compte.
1: Je me rappelle, le Micro d'Or, j'étais gêné en fin de compte. J'étais très gêné, mais j'étais très content. Enfin, gêné et content. Parce que je me dis, bon ben... C'est vrai que j'ai pas triché, j'ai chanté, j'ai avec mon cœur, j'ai fait des choses avec mon cœur. Mais à qui ça doit revenir? Pas à moi, c'est à mon public. Et à l'époque, il n'y avait pas de réseaux sociaux, hein, il y avait des radios sociaux, bien sûr, des radios. Mais on voit la masse, comment les gens me suivaient à l'époque, c'est jusqu'à aujourd'hui.
2: Victor Delveur, c'est plus de 300 scènes à la Martinique notamment, à Saint-Martin, à La Réunion, en France, à Paris, tu as fait plusieurs Bataclan. Et il y a l'homme, il y a l'artiste.
1: Il y a le New Morning.
2: Il y a le New Morning également, il y a l'Atrium à la Martinique, il y a énormément de salles en Guadeloupe. Et donc, tu es quelqu'un de très spirituel. Tu es quelqu'un qui a beaucoup de sagesse en toi. Et tu es très attaché à la mer, à la pêche, parce que pour toi, ça fait écho dans ta vie, ça te nourrit. La pêche te nourrit dans tous les sens du terme.
1: Et à l'intérieur de soi, je ressens énormément de bonnes choses quand je suis avec la mer. On discute, on parle.
2: Et en parlant de connexion, justement, il y a une phrase qui nous permet de te comprendre tellement. Un jour, tu as dit à un membre de ta famille que tu aimes énormément, on vit très peu et on part pour longtemps. Alors, calme-toi. Finissons en beauté par un témoignage, le témoignage de quelqu'un qui était très cher.
0: Alors, Victor grandissait, on le sait toujours, en chantant à 11 ans. Il s'enfermait dans les toilettes.
1: Waouh, qui a dit ça?
0: Pendant une heure, chantant Claude François et Jacques Brel et bien d'autres encore.
1: Bob Marley.
0: Sa deuxième passion,
1: Bob Marley,
0: c'était de démonter et de remonter les transistors de l'époque, en soudant les fils avec de la cire à bougie.
1: Oui, ça c'est vrai. Et là, il n'y a pas menti.
0: Voilà. Ensuite, il aimait bien faire les démonstrations. Et ces démonstrations, c'était de démonter sur les bâtiments pour dévier les antennes en feu. En sa faveur.
1: Oui.
0: Et aussi en la faveur des voisins.
1: En fin de compte.
0: Pour avoir beaucoup plus de chaînes.
1: De chaînes comme.
0: Quand elle a découvert ton amour pour la musique, c'était donc tes meilleures notes à l'école. Hein.
1: Oui.
0: Parce que tu disais t'ennuyer, Et ben, en tant que maman, elle t'a aidé à trouver ta voix.
1: Oui, je m'ennuyais à l'école. Je m'ennuyais parce que assez souvent, je terminais avant tout le monde. Donc, ce qui fait que moi, mon cerveau, au bout d'un moment, se disait, bon, encore une feignant, quoi, parce que tout le monde là, quand regardez, tout le monde qui a écrit, hein, j'ai fini, tu vois, c'est. Mais bon, à partir de faut t'apprendre.
0: Alors, vous t'enlotez là, et puis juste, regardez.
1: Oui.
0: Hésiter, hein? Dis-nous ce que tu vois.
1: Ben, je vois quand j'étais gamin. Oui, bien sûr, bien sûr. Ça va en progressif, c'est ça, hein, avec mon enfance, mon afro, mes blanchisés, machin. Le partage à Bercy avec Eric Boutard, Frédéric Caracal. Oh, la photo avec Patrick Saint-Éloi.
0: Ah.
1: Et Diane Faustin, avec ma sœur, avec Mika, une dame de la Martinique, avec mes frères. Ça, c'est à Marie Galante, avec mon cousin. Oh, c'est magnifique tout ça. Ah, ça, ma maman, de dos là. Avec Canel qui a fait les chœurs sur mon nouveau single. Oui, encore ma sœur qui me manage. Ça, c'est le premier vrai clip que j'avais fait à l'époque.
0: Hein. Ah, on s'en rappelle. Hein.
1: Les choristes oui. Du groupe Champagne.
3: D'accord.
1: Avec Guadeloupe, la première. Mon guitariste qui est toujours sous scène avec moi. Il ne me lâche pas. Ça, c'est un gros live. Avec Caracas, il y avait 7000 personnes. On a eu le cercle aussi, pas mal d'endroits qu'on a... On a partagé énormément de choses.
0: Une petite grillade.
1: Ouais, c'est Atiri et Téna. C'est remarquable. Ah, mon partenaire officiel. C'est bien ça qu'on dit.
3: Exactement.
1: Oui. C'est la opticien créole en noir au moule. Oh là, oui, je me rappelle de cette photo avec Patrick, Pierre Desron, Richard Burman. Oui. La dame de fer. Mon premier album solo. Tout timide encore. Deuxième album solo encore. Tout timide. Ça, c'est troisième album solo. Donc, ils ont écrit, enfin, bref, Champagne dessus. Après, bon, c'est bon. Oui. Il y en a eu.
0: Alors, j'imagine de vives émotions, et puisqu'on est dans l'émission, l'émotion.
3: Continue en image, justement. En nous, allez, en image.
0: Alors, toujours dans l'émission, c'est ensemble avec Victor Delver, l'artiste. Et nous t'es qu'à dire musique qui a guéri, n'est-ce pas, Louis? Musique qui a guéri, parole aussi qui a guéri.
1: Oui, et c'est ça.
0: La preuve en image.
4: Bien, bonjour, je ne sais pas quoi dire, Victor, je l'ai connu. Je le connais depuis très longtemps. En fait, je dirais même que c'est un petit frère, c'est la famille. Donc, tout ce que je peux dire, c'est que nous avons fait de la musique ensemble, nous avons commencé ensemble. C'est-à-dire que lui, il n'a pas choisi la même voie que moi. Moi, j'ai choisi la voie conventionnelle, je dirais, puisque pour moi, la musique, c'était plus de l'amusement et pas forcément quelque chose qui me permette de vivre, en fait. Donc, de ce fait, j'ai toujours encouragé Victor à avancer, à continuer dans cette voie-là. Je dirais qu'il pousse, il continue de pousser, il est à oser par ses fans, par ceux qui le soutiennent. Et il pousse, il continuera encore de pousser, et il n'a pas fini de pousser, il poussera encore. Voilà, tout ce que j'avais à dire de Victor. Je suis fier de ce qu'il a fait, de son parcours jusqu'à maintenant, et je l'encourage encore à continuer.
0: Ça mérite un bel applaudissement.
3: Ouais.
0: Hein.
3: On
0: continue dans le témoignage. Restez au là, okay. Pas pourri.
3: Okay. Gardons cœur grand ouvert comme d'habitude.
1: Pas de problème.
3: Reçois tout cet amour.
0: Ça va toujours.
1: Toujours.
0: En dessous des lunettes aussi, tout se passe bien.
1: Tout se passe bien, merveilleusement bien. Il n'y a pas de problème.

0: Sifrey, bonjour. Victor, comment ça va bien?
1: 440.
0: Voilà, je suis venu à un lieu vraiment qui va te rappeler de bons souvenirs. Je suis venu en enfance.
1: Ah oui.
0: Avec tes frères, Patrick, Hugues et ta sœur Rosie. Oui, on a passé de bons moments ici à Néré, comme tu dis. Mon Néré pas canéillé, et très sincèrement.
1: Il n'a pas oublié ça.
0: Franchement, tu as fait un beau parcours. Je suis fier de toi, fier de ce que tu as pu réaliser musicalement parlant. Et très sincèrement, c'est que du bonheur et je t'encourage à continuer dans ce sens-là. Ici, ton grand frère Patrick, comme tu le dis assez souvent, et toi, tu es mon petit frère Victor. Alors, je te souhaite une bonne continuation. C'est vrai qu'on a passé de bons moments à Nancy en faisant du vélo avec tes frères et ton cousin aussi, Joubert Gorizia. Bon, mais c'était vraiment
1: des moments
0: inoubliables. C'est gravé au fond de nous et bien sûr, on a que de beaux souvenirs dans ce quartier où on a été élevé. Après, tu es parti, tu as fait ton parcours musical, tu es parti à Grand Camp avec tes parents. Et ne voilà-t-il pas maintenant, tu es venu l'homme que tu es. Tu diffuses Yvonne Vibration. Et très sincèrement, je te remercie pour tout ce que tu fais et je te encourage à continuer encore. Parce que tu es une voix de la Guadeloupe et tu es une voix qui va au-delà de la Guadeloupe. Petit frère, je te dis encore bon vent, bon courage et bon travail. Continue à faire ce que tu fais. Moi, je t'aime. Je t'ai toujours aimé parce que tu es vraiment un homme pur et sincère.
1: Ah oui, c'est Patrick Salandi.
2: Je sens un peu d'émotion, hein.
1: Oui,
2: ça va toujours?
1: Oui, ça va. il m'a vraiment surpris, mais je sais très bien qu'est-ce qu'il de taille. C'est un musicien, c'est un grand. On n'a pas encore eu l'occasion de travailler ensemble, mais ça va pas, ça va peut-être pas tarder. Mais il a parlé avec le cœur. Et le truc qui est fort, c'est que il a été jusqu'à Néré là, devant chez la maison des parents à l'époque, et c'est ça qui m'a basculé.
2: Ah, j'ai senti que tu partais.
1: Ça m'a basculé, mais c'est normal parce que c'est là l'amour en poussée, quoi. Là aussi, mais bien, c'est la bonne poussée.
2: C'est l'aquarelle.
1: Oui, c'est là bonne poussée. Hein. J'ai été élevé là, j'ai assimé en l'eau bien là. De bébé, de maman enceinte de moi jusqu'à l'âge de 10 ans.
2: Donc, et bien voilà, c'est ensemble, musique t'a guéri.

0: heures danser ensemble. Victor, souvent tu dis, musique c'est l'amour.
1: Ah oui.
0: Mais l'amour belle, mais l'amour raide aussi.
1: Ouais,
0: donc, musique zoukla ni souffrance aussi.
1: Ah,
0: donc, quand nous perdons de tout ça, parce que même au niveau des. Enfin, quand on dit ça, on parle. En tout cas, invité, mais c'est vous.
1: Oui, enfin, musique c'est son passion. Hein. On peut pas vivre sans ça. Comme on toujours pas dit, encore dit, à essayer, avec pas pour moi, ça pas marché. À essayer de faire, un bon cousin, essayer de faire l'électricité.
2: Ça pas marché non plus.
1: Regarde, mon cousin, moi, faire carrelage, j'en dis, faut, t'es bien, vite, carrelage. En fait, quand on sait un sentiment bien et qui, voilà, qui fonctionnait, c'est musique. Donc, c'est vrai, comme on a dit, musique, c'est l'amour. Qu'est-ce qu'il y a l'amour? Dans l'amour, son thérapie et son façon pour moi de chanter réalité.
2: En quel coupure, parce que justement, si musique, que musique, son thérapie, qui musique a guérir? Ah non, toute musique, alors, parce qu'on fait musique.
1: Wow, c'est...
2: On fait son. Wow. Est-ce qu'il y a une
0: lionne
2: qui t'ont thérapie, bah, qu'elle a écrit, ça aide pas son cap? Est-ce qu'il y a une lionne dans le qui t'a mis pouvoir là, ça?
1: Ça arrive, parce que y a chaque nion histoire différente, et y a chaque nion en thème, en émotion, tu vois, différent.
2: Est-ce qu'il y a une lionne? Plus qui les autres.
1: Enfin, il y a un morceau quand même qui a pas en seule idée. Hein. L'idée. Quand là, c'est tirer le bâton là.
0: Oui, ah oui.
1: Qui est des moins à exprimer moi plus ou moins. Hein, puis, sauf planter 10 ans à penser. Passons. Et deuxième titre, c'est Aquarelle. Aquarelle m'a permis de confirmer tout ce qui se passait autour de moi au niveau du groupe Champagne ou du groupe du Colstar. En fin de compte, c'est que j'étais content, bien sûr, mais quand tu entendais à chaque fois, il a chanté comme Patrick, il a imité Patrick. Il y a eu même un moment où j'ai voulu arrêter. Parce que je me suis dit, waouh, on a qu'à empêcher Kassav d'avancer, on a qu'à empêcher Patrick d'avancer. Et à un moment, j'ai dit, bon, je vais arrêter ça. Et puis, je suis parlé avec Frédéric. Il dit, moi, maintenant, qu'on va dire là. Maintenant, mais écoutez-vous, que bien voir.
2: Que je
1: sache. Voilà, je sache limiter à Zot et. C'est vrai, ou peut dire c'est non, oui, c'est vrai, pas tant de ressemblance, mais il m'a dit non, pourquoi dit là. Mais je lui ai pas dit je vais arrêter. Il a senti que voilà, j'avais oui, parce que je me suis dit waouh, peut-être qu'empêcher un homme là boire et manger.
2: Mais non.
1: Et le truc qui est fort, c'est que quelques années après, on a parlé de ça. Lui et moi, pas loin d'ici, hein. Je crois, ben c'est là.
2: Ah ouais. Est-ce que tu as vu comment le hasard
0: ouais. Comme quoi, il n'y a pas de hasard, en fin de compte.
1: On était là, au bout, là. Au bout de la passerelle.
2: Et là, il est Gabriel.
1: Ah oui. Et on a reparlé de ça. Et il a rigolé. Dis-moi, en Sambien, on te gâte Tiens, dis-moi, en Sambien, on te gâte en vous. Ou tu quand on voit moi là, tu quand on voit là, on va chanter, et moi ça, en tout cas, on voit moi là, on va chanter. Mais c'est fauteuil.
2: Voilà,
0: c'est ça.
2: Voilà. En tout cas,
1: musique
2: qui a guéri, et nous toujours au nouveau coucher du soleil.
0: Voilà,
1: avec... Ah, c'est bon, bon avec... petit moment, je vous félicite.
2: Eh bien, c'est génial.
1: Et, je demande aux artistes aussi de Mio, hein. De les contacter. Super travail. À la Guéo.
0: Merci Victor.
2: Merci à toi.
0: À tout de suite.
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0: ensemble, ensemble, au cœur de nos émotions. Victor, est-ce qu'on va aimer jouer?
1: Gandé.
0: Ouais, c'est presque ça. Alors, tu choisis un dé, s'il te plaît, ouais, la couleur que tu en veux.
1: Jaune comme jaune. Le soleil.
0: Voilà. Donc, Victor, tu vas lancer le dé.
1: Ouais.
0: Et il y aura un chiffre, et ce chiffre-là correspond à une chanson. Et à cœur ouvert, tu vas nous dire des choses sur cette chanson. On veut. Comment on fait, amis? On peut dire.
2: Voilà, dis-nous.
0: Tout tel. Ah, non, mais ah,
1: non.
0: Un.
1: Non.
0: Ah,
1: attends, je vais.
0: Ah, tu refais, d'accord.
1: Je refais parce que je crois que il y a un problème. Ah,
0: quatre.
1: Là, c'est bien.
0: Alors, quelle est cette chanson, regarde. 4.
1: Ah, c'est pas possible. Mais c'est pas possible. Bon, alors.
2: C'est quelle chanson, alors?
1: C'est le bâton, là.
0: Bâton, là.
1: Tu les bâtons, là, c'est ma première composition. Paroles et musique. Ça a été inspiré. J'ai eu une inspiration à la suite de certaines choses que j'entendais. Quand j'ai commencé avec le groupe Champagne, et je me disais dans la tête, non, mais c'est pas possible, on ne peut pas aller comme ça. En tout cas, il y a trois chemins là, tu vois. Alors, j'ai dit, bon, je vais les répondre, mais pas pour moi, mais en général, pour dire comme ça qu'il faut arrêter ça. Il faut arrêter ça parce que l'hypocrisie avec la vie, ça va pas ensemble. Parce qu'on n'est pas là, on est tous pareils, mais on ne pense pas de la même façon. Il faut comprendre ça. Pourquoi cette hypocrisie? Pourquoi cette méchanceté? Pourquoi ces paroles? Pourquoi? Alors, en prenant le stylo, j'ai écrit, j'avais déjà la mélodie. Ce titre-là m'a propulsé aussi quelque part, parce que on me connaissait sur le titre Causé, on me connaissait sur le titre Mouchamp. Mais on me connaissait pas sur dans ce concept-là que je vais parler de l'hypocrisie, de la jalousie, de... Mais ça a servi parce que ça fait plus de 30 ans que ce titre est... Voilà, on l'entend partout.
2: Voilà.
1: Jusqu'à aujourd'hui, grâce à Dieu.
2: Confidence.
1: Ah, ouais. J'aime bien le système de dé là. Hein. Ça, c'est ça qui fait aimer jouer Gondé. J'ai obligé de jouer là. Et quand on met plus de poils.
2: Confidence.
1: Ah, c'est beau.
0: Merci. 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
2: Bonjour au restaurant Le Nouveau Coucher du Soleil à Malondieu, toujours avec ce charmant monsieur, hein, Victor Delder. Et là, nous allons jouer. Je connais ce jeu-là, hein, voilà, le jeu de la transparence. Donc, tu m'as tiré à chaque fois, parce que on fait avec le mot zouk, hein, oui. Zouk là.
1: Mm-hmm.
2: Donc, comme le mot zouk a 4 lettres, tu m'as tiré 4.
1: D'accord.
2: Et puis tu vas nous dire ce que tu restes.
1: Ok, est-ce que...
2: Oui, mais avant.
1: Ok.
0: Voilà, c'est ça.
2: Voilà. Qui numéro?
1: Ah ben, après, il y en a.
0: Tu prends déjà un point.
2: Un point.
1: Wow. Talent.
2: Talent.
1: Bon, je dis talent. En fin de compte, il y a une réalité dans le fond. C'est le silence qui fait de soi ce qu'on doit être. Et il faut savoir se taire et être très sérieux derrière ce qu'on va faire ou derrière ce qu'on a envie de faire.
2: D'accord.
1: Et à partir de là, je dis que le talent, ça se développe. Ça se développe. Mais si on est blablabla, blablabla, on aura le tam, on n'aura pas le lent.
2: Ah.
1: Et ça, c'est faut savoir se taire et être soi-même.
2: Il faut avoir les deux, je ne peux pas avoir que le tam, il faut avoir les deux, le talent. Alors, je te laisse.
1: Encore un petit papier.
2: Je vais un petit peu et prendre un des autres.
1: Le public.
2: Wow. Ah.
1: fin de compte, c'est voilà. C'est sans le public, je me. Ah ouais. Sans le public, je ne suis pas moi. Il faut que j'ai du monde et il faut que j'aille en contact avec mon public. Il faut que mon public me donne des réponses, même si on ne parle pas. Mais les réponses, c'est quand je suis en live ou en prestation, selon la chaleur, selon. L'essentiel pour moi, c'est le public. Et c'est, ça tombe pile poil. C'est pour ça que je prends. Avant que je fasse un truc, je fais écouter à tout le monde, à mes proches. Est-ce que c'est bon? Est-ce que c'est bon? Parce que je pense à mon public. Qu'est-ce qu'ils vont dire? Comment ils vont? C'est grâce à eux, je suis là, en fin de compte.
4: Le jeu de la transparence.
2: On secoue.
4: Troisième mot plutôt.
1: Un noir. La violence. Bon, après, je n'aime pas la violence. Ça va pas avec moi. Au lieu qu'il y a un souci, quand je sens qu'il y a un souci, quelque chose, je dis rien, je préfère m'éloigner. Et s'il faut revenir après en parler, ça, c'est parce qu'après, tu dis des mots méchants, tu dis des mots violents, tu rentres dans un truc. Par contre, il y a un véritable souci, c'est que on perd nos jeunes. Comme je disais souvent, c'est que moi, quand j'avais l'âge des jeunes qui meurent aujourd'hui, actuellement, je savais même pas que la mort existait. Non? Il y avait la vie qui vivait. À nous, en tant que savoir la mort existait, parce qu'à cet âge-là, pour moi, c'était les personnes de 90 ans, 95 ans, et les gens mouraient très tard à cette époque, qui devaient partir. Aujourd'hui, il n'y a pas d'âge à ça, parce que, mais lorsque tu regardes quel est le niveau, pourquoi, c'est par la violence. Mm-hmm. Mais c'est parce qu'il manque quelque chose.
2: Alors, tu dois continuer à chanter, peut-être ça peut.
1: Mais
2: ça
1: oui.
2: Peut soumer l'amour, puisque tu es un homme amour.
1: Oui, c'est vrai, mais ma. Comment on peut dire ça? Ma génération et leur génération, c'est pas pareil. C'est vrai, j'aurais chanté. Si je fais un truc contre la violence, c'est un duo avec un des chanteurs qui en vogue en ce moment. Il y a un que j'aime bien. Casio, you vive au LED. Je sais pas.
2: Ben.
1: Voilà.
2: Oh là là.
1: You vive au LED.
2: C'est clair d'ailleurs.
1: Ouais.
2: Très bien,
1: tout ça.
2: Pour ça. Ouais, sans ouais.
1: Il
2: a de très très beaux textes.
1: Voilà. Quand j'écoutais son texte, il m'a fait penser à moi, à mes débuts. Et chaque fois j'écoute ce titre, mes enfants, ils ont regardé ma mère, papa, ils ont dit oui, mais vous ne pouvez pas comprendre comment, en l'écoutant, il me fait penser à moi. J'aime bien la façon qu'il explique les choses. Pour moi, c'est une prévention. De vous calmer, les gars, calmons-nous voilà. Un peu, parce que faut travailler pour avoir ce que tu veux. Voilà.
2: Et bien, sur ce mot, on va tirer le dernier mot.
4: Hein. Oui,
1: voilà. Le dernier mot.
4: C'est le dernier. Et non des moindres, je pense.
1: Le dernier. Mais il y en a deux. Animaux. Oui. Alors là, par contre.
2: Tu en as?
1: Oui, j'ai. Les filles, elles ont deux chats.
4: Ah oui.
1: Et il y a un chien.
4: Ok.
1: Et s'en occupe bien. Et puis, bon, j'ai pas de problème avec ça. Par contre, quand j'étais gamin, j'aimais bien les cabris. Parce que j'allais détacher les cabris pour mon grand-père. Et je l'accompagnais aussi pour les bœufs. Et je l'accompagnais aussi pour son cochon. J'étais tout le temps avec très bœuf. Il a pas de moins très bœuf aussi. J'étais passionné à la pêche avec mon père, tout ça qui a fait partie. Et la seule chose que j'aimais pas, c'est que quand il allait à la chasse, je disais, papa, non pas tuer ces osios-là, quoi. C'est...
0: c'est ça. Eh bien, merci, Victor, pour toutes ces confidences, toute cette transparence. On se retrouve.
1: J'adore aussi les poissons. Dans les aquariums.
0: Eh bien, nous nous retrouvons dans quelques instants pour notre rubrique
2: Qui nous aille. 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
5: Merci pour cette chose, pour mon bonheur. Je viens d'être montré ça. Tu vois, merci ensemble, tu verras ça.
2: Ok, d'accord.
5: À bientôt.
2: On dira le jour de l'émission.
5: Ça marche. Bisous.
2: Bisous.

0: Alors, bien bonjour tout le monde.
1: Bonjour, Chris.
0: Bonjour. Alors, bien content de recevoir Zoto Coucher de Soleil. Moi, c'est Bus Le Sien, fils du gérant. Et le nouveau coucher de soleil, qui est présent, c'est un restaurant qui est situé à Malandio, à Bouillotte, plus précisément sur la plage de Malandio. Donc, nous, on vous propose des formules entrées, plats et desserts. Comme vous pouvez le constater, en entrée, ça sera des acras. Le plat qu'on vous propose, ça sera sur un tableau, il y aura différents plats et un dessert. Tout ça pour bien manger, pour vous plaire sur la plage, en face de l'île des pigeons. Voilà quoi.
1: C'est bien. Merci beaucoup. Merci infiniment.
0: Eh bien, merci.
1: Merci de ton accueil.
0: Je suis là si vous voulez de quoi que ce soit.
1: Merci beaucoup. Mention très bien. Eh bien, voilà. Mangeons.
2: Mais maintenant, on va te dire si c'est bon.
1: Bon appétit. Merci infiniment.
2: Et si vous aviez un mot pour définir ce que vous mangez, ce serait quoi?
3: Créole.
4: Manger créole. Et en comptant qu'il y ait un pays en main.
2: Vous voilà. Êtes toutes là, parce que franchement, moi je dirais localement, vôtre même, j'en mets deux. Voilà. En tout cas, je vous souhaite les garçons très très bon appétit. Je remercie une fois de plus le restaurant, le nouveau coucher du soleil, à Malandio. Donc n'hésitez pas, si vous avez envie de boire un petit café à cette heure, si c'est possible aussi.
4: Mais à Kralanigua, à Kragan, à Mangan, à part.
1: Ah ouais.
2: On est d'accord.
1: Magnifique.
4: Tu es d'accord, hein?
2: On est d'accord.
4: Voilà. Ça c'est
2: bon,
4: bien.
2: Mais à tout à l'heure, c'est bon.
5: Fait là. Salut Victor.
6: Qu'est-ce que tu fais là, Denis? Denis.
4: Ah, salut Denis.
5: Comment vas-tu?
4: Ça va bien?
5: Tu vois pas encore c'est qui?
4: Non, pas encore.
5: On aura l'occasion de voir.
2: Tu sais, un petit peu.
6: Une petite place pour Denis. Mais Denis, tu nous fais une surprise là.
5: J'étais là, je vous regardais avec Victor. C'est génial. Victor, on se connaît depuis Télévision Éclair.
4: Ah, c'est
5: vieux ça, à
4: l'époque de Mario.
5: Mario, ouais, les Moradel.
4: Ouais, Mario. Ouais, c'est. Oulala, c'est loin. Hein.
2: Ça t'en va bien?
4: Ah oui.
6: Alors, je te fais avec ta guitare, alors, qu'est-ce qui se passe?
5: Bah, écoute, quand même, un artiste en Guadeloupéen, tu y es quand même. On peut pas ne pas jouer un coup de guitare avec lui.
2: Aïe, en ouaille.
6: Alors, bon,
5: Bon, attends,
6: plus
5: ta danse. Pas dans mon temps, mais pas dans mon coup de main.
6: Fais ça, vous voulez.

0: après la prononcer. Vas-y.
1: Oui, mais ça, c'est pas
0: juste ça que tu veux. Juste ça que tu veux, c'est trop beau.
1: Ah ouais.
0: La prononcer, ça. C'est une prononcer du tac.
1: La prononcer.

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0: Je vous dis merci, merci.
1: Tellement chaud sur l'enfant, vous faillez lever légèrement, regardez.
2: Elle est handicapée en plus. Elle est handicapée.
0: Oui, oui, lever. Tu dis Hadesson.
1: Oui.
0: Ben, je dis merci à. Oui, il y a un bon public.
3: La famille de Suri,
0: ça c'est joli, joli, joli. Je dis merci à ma famille, ma maman, ma soeur, les éleveurs qui m'ont accompagné. Il y a qu'à manger. Bon appétit. Je vous dis merci à Johanna et à Louis.
3: Merci, c'est nous qui te remercions.
0: Et bon, pas comme il y a les clients et puis les musiciens qui accompagnent à côté.
4: Oui, Lilon est là avec nous. Voilà.
0: Les bons vivants. Et puis le guitariste de surprise,
3: Denis Cazazo.
0: Il est arrivé avec sa guitare et puis voilà, musique excellente.
4: Ouais, excellent.
0: Ça fait un autre petit moment où on fait l'eau. Et bon, ça le petit froise, on fait l'eau.
3: Exactement. Ah, bien, nous remercions beaucoup de personnes. Nous remercions, donc nous te remercions, Victor.
0: Oui.
3: Victor Delveur, Rosie Delveur, grand merci. Madame Sophie Albéry Delveur, merci de ta présence. Nous remercions ta compagne également. Merci à Patrick Salonzi, à Sylvain Buffon, Patrick Vincent, le restaurant au coucher de soleil. Pour toute la famille, le sieur Denis Cajazou, merci. Cosette Service. Livy, Jacqueline, Solana, Romy Éclat, Nadia et Franck, des plaines pour qui nous avons une belle pensée. Et parrain, Henri David.
4: Ah. Nous remercions également Alvérouna pour la coiffure. Également Fanny de la boutique Art Boutique. Qu'est-ce qu'elle est là-bas? Pour même pas dire Marie.
0: Yvon, alors.
4: Voilà. Nous remercions toutes les personnes qui nous regardent. Alors la Bretagne nous regarde. Paris nous regarde, le Congo nous regarde,
3: le Togo.
4: Nous remercions aussi, comment il s'appelle au Canada?
0: Le Bénin.
3: Angeline McCarthy
4: qui nous regarde au Canada. Bah, écoutez, toute la diaspora dans le monde, hein,
0: parce que les États-Unis aussi.
3: Les États-Unis.
4: Dans le monde entier. On remercie Gigi qui est là avec nous tout le temps. Voilà. Ouais. On remercie nos amis juste là, ils sont là. Voilà. Tout le public de. C'est ensemble, au coucher de soleil. Une grosse pensée pour, comment j'ai envie de dire ça, pour quelqu'un que j'aurais voulu recevoir, qui n'est plus depuis quelques semaines, quelques mois. Alors, la personne de Claire Le Sieur, à qui je tenais énormément et que je tiens toujours. Merci en pile pour ça et je peux applaudir.
0: J'appelle tout ce que tu as rajouté. Mais je voulais dire merci à Rosie. Au Delver Prod, le manager de Victor Delver et aussi à mon partenaire, c'est, comment ça s'appelle ?
5: Vision Créole.
0: Voilà, qui nous accompagne partout.
3: Et j'ai pas montré ma création parce que c'est que Cosette Service à Bouillon.
0: Ah, bravo !
3: Cosette Service à Bouillon.
0: À Bouillon, hein ?
3: Oui, à Bouillon.
0: Ok.
4: Voilà. On nous a dit un bel merci. On vous remercie et on vous dit à la au mois prochain pour la nouvelle émission.
3: Oui, à bientôt en date soleil.
0: Merci beaucoup pour l'invitation. Bye.

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Pourquoi semble-t-il de plus en plus difficile de ne pas être d'accord et de se parler malgré nos différences? Comme si nous ne partagions plus tous la même réalité. C'est à cette question que répond la chercheuse Carole Lipsick. Elle s'intéresse en particulier à la manière dont le langage et la fiction nous permettent de nous représenter le monde. Pour elle, nous ne vivons pas dans le monde tel qu'il est, mais dans les récits que nous en faisons, dans des récits mondes, ou story world en anglais. Depuis la révolution électronique et numérique, ces récits mondes sont sortis de nos imaginaires et ont commencé à se projeter dans la matrice de médias et d'écrans où nous sommes plongés en permanence.

Je m'appelle Carole Ipsic, je suis épistémologue et entrepreneur social. Une épistémologue, c'est quelqu'un qui réfléchit aux conditions de construction de la connaissance, mais aussi qui réfléchit

0: aussi à l'influence des objets et des milieux techniques sur nos vies, notre façon de fonctionner.
1: Quelle est ta propre histoire? Pourquoi tu t'es intéressée au storyboard?
0: Alors, il y a plusieurs niveaux de réponse. Je vais commencer par l'anecdote qui m'a fait écrire ce livre, La dérive du réel, du storytelling au storyboard, la mécanique implacable. La dérive du réel dont je parle, c'est 1. Le fait de quitter le réel pour vivre dans le story world, dans des illusions, donc perdre le sens du réel, et 2. Sombrer dans tous les story world populistes et totalitaires qui exaltent les émotions négatives et qui sont délirants. Donc c'était le soir du premier tour des législatives où je voyais ceux qui pour moi sont les deux story world les plus éloignés du réel et qui jouent le plus avec les émotions cathartiques. Je dis, qu'est-ce qui se passe? Et là, j'ai pensé à mes travaux depuis 25 ans sur la construction des récits et des espaces narratifs. Donc, dans mon histoire personnelle, ça fait 25 ans que je travaille sur les story worlds. Mais en tant qu'auteur, je construis des story worlds. Il y a 25 ans, j'ai été une pionnière de la littérature numérique. Et j'ai créé un nouveau genre littéraire qui s'appelle le récit variable. Le récit variable, qu'est-ce que c'est? C'est pas un récit. C'est, on crée un story world avec ses règles, ses thématiques, ses personnages, ses lignes structurantes, son modèle. Parce qu'un story world, il a un modèle qui lui permet de se reproduire. Donc je créais des story worlds avec leur modèle et je faisais écrire les gens, des tas de gens, et je créais des tas de contenus pour ces story worlds qui me permettaient après de les faire vivre sur tous les médias. Donc c'est un peu comme la franchise de Star Wars, mais en plus structuré, en modélisé. Donc comme moi, je suis une créatrice de modèles de story world, je suis capable d'analyser les story worlds. Parce que les story worlds, ils ont toujours un modèle. Donc j'ai une grille, puisque j'ai créé une grille de construction des story worlds, j'ai une grille qui me permet d'analyser les story worlds. Et c'est ce que j'ai fait quand j'ai travaillé en économie pour décoder le story world néolibéral. Sauf que il y a 25 ans, j'appelais pas ça story world, j'appelais ça fabrique de récits. Et j'avais emprunté le mot à un grand fabricant de story world qui s'appelle Tolkien. Tolkien, avec la Terre du Milieu, il avait créé un story world. Et il disait, quand on crée un... Il appelait pas ça un story world, il parlait de mythopoeia. Mytho, le récit, poeia, la fabrique de récits, mythopoeia ou mythopoïèse en français. Donc moi j'appelais ça la mythopoïèse et ça fait 25 ans que je travaille sur comment est-ce qu'on crée des fabriques de récits, comment est-ce qu'on crée des modèles de mythopoeia. Sauf que mythopoeia, c'est pas prononçable. Hein, d'accord. Et puis j'avais découvert récemment le mot de story world. Je me suis dit, ce que je n'arrive pas à raconter avec mythopoeia, je peux le raconter avec story world. Ça fait aussi 25 ans que je travaille sur la matrice médiatique qu'on crée, sauf que je ne l'appelais pas le story world, je l'appelais, encore un mot imbitable, l'écoumène média numérique phénoménotechnique. Donc ça, je ne pouvais pas raconter d'histoire. Donc, ayant rencontré récemment, grâce à ma fille, qui est aussi une créatrice de Story World, mais qui le fait, elle, dans le monde du jeu, ou dans le monde de la réalité virtuelle, ou de l'immersif, j'ai assisté à sa thèse, et elle a utilisé le mot Story World pour parler de ses univers, et je me suis dit, mais c'est extraordinaire, ce mot me donne une clé. Donc j'entends le mot au mois de juin, au mois de juillet, le 31 mai, j'entends le mot Story World. Au mois de juillet, il y a les législatives et tout se met en place. Clac, clac, clac, clac, c'était l'événement déclencheur. Tu sais, dans la vie, quand tu élabores des idées, tu as des éléments déclencheurs. Là, l'élément déclencheur, ça a été les législatives. Et donc, j'ai pu conceptualiser de façon plus générique ce que je fais depuis 25 ans dans l'analyse de notre matrice médiatique que j'appelais l'écoumène média numérique. Phénoménotechnique, ça veut dire quoi? C'est Bachelard. C'est un univers, c'est le réel qui est fabriqué par la technique et pas par la nature. Donc, quand la pluie tombe, c'est un phénomène naturel, c'est phénoménal. Quand tu as la fission de l'atome, c'est pas phénoménal, ça a été fait par la technique et par les mathématiques devenues techniques, c'est phénoménotechnique. La matrice dans laquelle on vit de récits et de médias, elle est technique. Donc, tout ce qu'il s'y passe n'est pas phénoménal, c'est phénoménotechnique. Voilà. Et maintenant, pourquoi est-ce que ce questionnement sur le réel m'a intéressée et sur la substitution des récits au réel m'a intéressée? Parce que moi, je suis née dans une religion. Et que un jour, je m'en suis émancipée. Et comme je te le disais tout à l'heure, la religion est un story world. Et il est intéressant comme story world. Quand tu es dans une religion, tes mythes, tu crois que c'est la vérité. Et les mythes des autres, tu crois que ton prophète, il a marché sur l'eau, mais t'es vraiment délirant. Et quoi, toi, tu crois que tu tiens la connaissance du monde au travers de ton récit structurant qui s'appelle la Torah, mais c'est délirant. Et toi, tu crois que tout ce qu'a dit ton prophète, c'est la vérité, mais c'est délirant. Donc, toujours, les prophètes des autres, c'est délirant, et les siens, c'est la vérité. Donc, je me suis émancipée, moi, de ma communauté d'origine, mais je ne m'en suis pas émancipée comme ça. Pour m'émanciper de ce story world délirant religieux monothéiste, je suis tombée dans le story world délirant du New Age. J'ai été en Australie, en Californie, je me suis habillée en blanc, j'ai mangé cru, j'ai été anti-vax, enfin la totale. J'étais jeune, hein, j'avais 20 ans. Et puis je me suis émancipée de ce story world délirant collectif New Age avec un story world amoureux et conjugal et abusif. Et puis je me suis émancipée de ce story world amoureux, parce que tu sais, l'amour, c'est toujours un story world que tu construis, mythologique, mythique. Il peut être propice ou il peut être là pour te subjuguer et te détruire. Et puis j'ai fini par m'échapper, m'émanciper de ce story world là, grâce à la science et à la connaissance et à mes recherches. Et donc moi-même, toute l'histoire de ma vie a été une longue émancipation de mes story world. Et je continue jour après jour à questionner tout ce que je crois pour acquis. Et je pense que c'est ça la liberté. Et je crois que c'est ça la vraie démocratie. Elle passe par chacun d'entre nous qui acceptons de nous débarrasser des story world, de nos familles, de nos amours, de nos religions, de nos sociétés, etc. Mais ça ne veut pas dire en venir à douter de tout, ou à détester tout, ou à se dire je suis la pire des personnes. Il y a un juste équilibre. On est obligé de garder un certain sens du réel à un moment donné.
2: La matrice de médias et d'écrans où nous sommes plongés en permanence. Et dans cette matrice, nos récits mondes finissent par ne plus raconter le monde, mais par le remplacer. Ils forment comme un autre monde, un monde récit, le grand story world. Et dans ce grand story world, nous perdons le sens d'un monde réel partagé.
1: Peux-tu expliquer comment ces story worlds se forment et ce qui les rend si puissants aujourd'hui ?
0: Dans le mot story world, tu as deux mots. Hein. Tu as le mot story, qui veut dire histoire, récit, et tu as le mot world, qui veut dire monde. Donc un story world, c'est un récit qui fait monde. Parce qu'en fait, le réel, c'est ce qui nous arrive. C'est ce qui arrive, c'est les événements qui ont lieu. Et puis, ces événements, nous, en tant qu'humains, on va les traiter. On va les traiter, on va les recevoir cognitivement, on va les organiser en fonction de la façon dont on organise le monde, on va les dire avec le langage. On va toujours en faire un récit, parce que c'est ça l'humain. On fait un récit des événements qui se passent. Tiens, il y a quelque chose qui se passe, il y a une personne qui marche dans la rue avec un caddie. Donc ça, c'est un événement du réel. Et puis moi qui viens de le raconter, il y a une personne qui marche dans la rue avec un caddie. Ça, c'est mon récit sur l'événement du réel. Mon récit sur l'événement du réel, c'est la réalité. Entre le réel et la réalité, il y a une mise en récit. Et le story world, c'est en fait le récit que l'on construit, l'univers narratif que l'on utilise pour construire notre réalité, pour passer du réel à la réalité, pour le traiter en tant qu'humain.
1: Donc il y avait une phrase qui disait « Je le crois en ce que je vois ».
0: Ben oui, ben, qu'est-ce que ça veut dire ? Ça veut dire « Il se passe des choses dans le monde et je ne crois que dans ce que je vois se passer, pas dans ce que l'on me dit ». C'est-à-dire, moi, le seul réel que je suis capable de traiter, c'est celui que je vois, celui auquel j'assiste, et celui à partir duquel je construis ma réalité. Mais ta réalité à toi, qui est déjà un récit, c'est pas le réel, c'est ta réalité. Donc moi, je n'y crois pas. Je sais que quand tu parles, tu as mis en récit, donc tu as interprété avec ta subjectivité, tu as interprété avec ton appareil narratif, ton appareil symbolique, ton appareil de valeur, et tout cet appareil qui permet de traiter le réel pour en faire la réalité, tout cet appareil, c'est ça le story world. C'est des principes, des concepts, des façons de dire ce qui est bien et pas bien, des points de référence. Tout ça, c'est le story world. Le story world, c'est pas juste une histoire, c'est ce qui permet de fabriquer des histoires qui ont une même teinte, qui appartiennent au même univers mental, narratif et de valeur. Il y a un mot qui existe en savant pour dire l'univers de valeur, c'est l'axiologie. C'est étrange, hein, axiologie. Bon, voilà, c'est comme ça. Donc un story world, c'est tout ça.
1: Donc chacun a sa propre histoire. construit sans histoire, où on adopte des histoires qui ne nous appartiennent pas.
0: On va en profiter, on va utiliser ta question pour aller à un point un petit peu plus loin entre une histoire et un story world. Il suffirait de dire chacun son histoire. Pour qu'est-ce que j'ai besoin du mot story world? Qu'est-ce qu'il apporte en plus? Un story world, c'est quelque chose qui permet de construire sans fin des histoires. Une histoire, c'est juste une histoire. Et je vais t'expliquer, je vais te donner l'origine du mot story world. Ça vient de la narratologie, c'est-à-dire de l'étude des histoires et des narrations. Et donc, on se rend compte que... on va prendre l'exemple, on se rend compte qu'on va prendre l'exemple de Star Wars. D'accord, Star Wars, c'est ce qu'on appelle une franchise. C'est-à-dire que tu as une Bible narrative qui explique les principes de cet univers fictif parallèle. Tu as des personnages, des événements, tu as des règles, des façons de fonctionner. Et dans l'univers de Star Wars, tu as des tas d'histoires qui existent. Tu as Star Wars 1, 2, 3, tu as, j'ai oublié les titres, toutes les séries qui sortent, les dessins animés, ce qui se passe avant, ce qui se passe après. Donc tu as plein d'histoires dans le story world de Star Wars. Parce que Star Wars, c'est pas juste une histoire, c'est tout un univers narratif dans lequel plein de choses peuvent se passer. Donc, nous, effectivement, on n'a pas juste notre histoire, on a un story world personnel qui nous fait construire des tas d'histoires sur le monde. Sur qui on est, sur ce qu'est le monde, sur ce qu'est notre famille, sur ce qu'est notre pays, sur ce qu'est la façon de fonctionner de l'économie, etc. On a comme ça une machine à fabriquer des histoires. Une fabrique d'histoires. Et une machine à fabriquer une histoire, c'est un story world. Mais ce n'est pas n'importe quelle histoire. C'est une histoire qui est cohérente dans cet univers narratif. Mais ça ne s'arrête pas là. Ça, c'est un story world très personnel. Il faut imaginer qu'après, comme dans les poupées russes, tu vas avoir d'autres niveaux de story world. Tu peux avoir le story world d'une famille. Il est collectif. C'est un story world auquel on croit tous ensemble. Tu peux avoir le story world d'un groupe de croyances, par exemple la religion. Donc une religion peut avoir son story world, ou à l'intérieur d'une religion, un groupe encore plus petit. Tu peux avoir le story world d'une analyse économique du monde, l'analyse libérale, l'analyse marxiste. Et au sein de l'analyse marxiste, tu vas avoir l'école de la critique de la valeur, et puis l'école de la lutte des classes. Tu peux avoir le story world des story worlds scientifiques. Tu as même le story world du monde olympique, de l'olympisme. On y a assisté l'été dernier.
1: Alors, qu'est-ce que tu fais avec les mythes traditionnels entre, parce que tu parles d'un story world avec un S majuscule, un monde immersif dans lequel nous évoluons comme des personnages. Qu'est-ce que cela signifie? En quoi est-ce si différent des récits ou mythes traditionnels? Parce que ça aussi, c'est des stories.
0: Il y a les story worlds, hein, dans lesquels ces récits avec lesquels on vit, on a toujours vécu avec. L'humain, c'est sa condition, on ne sait pas faire autrement. Moi, en tant qu'individu, je ne sais pas faire autrement que me relier au monde avec un story world. Mais en tant qu'espèce humaine, en tant que genre humain, on ne sait pas faire autrement. On est fait comme ça cognitivement. Donc on a toujours vécu avec des story worlds. Et on a toujours vécu avec nos mythes. Et on a toujours marché dans nos mythes. Même d'ailleurs, c'est ça qui est intéressant, c'est qu'on a cru que devenir moderne, avec la révolution des Lumières, c'était arrêter de marcher dans ces mythes. Tu sais, les aborigènes, ils ont ce qu'on appelle les song lines. C'est des récits que les gens se transmettent de l'un à l'autre, de génération en génération. Ils sont même possesseurs de leurs récits. Mais ça va plus loin que ça. Les song lines, elles se projettent sur la Terre et elles tracent des routes sur la Terre. Et donc, ils marchaient dans leurs récits. Mais on a aussi passé son temps à chercher la confirmation de nos récits dans l'organisation du monde. C'était ce que faisait la religion quand elle édictait ce qu'était la Terre et qu'elle disait que la Terre était au centre et que le soleil tournait autour, et on n'avait pas le droit d'être contre cette idée-là, sinon, eh bien, c'était de l'hérésie. Et c'est comme ça qu'il a fallu se battre pour imposer la réalité qui était que le centre était au soleil et la terre était autour. C'était quoi? Ben, on avait le mythe qui nous venait de la Bible, on le projetait sur le réel et c'était forcément vrai. Et il y a comme ça un personnage qui est censé faire passer l'humanité d'une humanité qui marche dans ses mythes et qui cherche à vérifier ses mythes au travers de son expérience du réel, et l'humanité qui dit, ben les mythes, on va les laisser dans l'espace du mythe, et on va chercher à voir ce qui se passe dans le monde tel qu'il est. Et ce personnage, c'est un philosophe qui parle de ce personnage charnière, c'est Michel Foucault. Il dit que le personnage charnière entre le moment où l'humanité marchait dans ses mythes et le moment où elle arrête de rechercher la ressemblance entre le monde et ses mythes et où elle commence à chercher la réalité des faits, c'est Don Quichotte. Donc Don Quichotte, il y a comme ça un moment dans l'histoire de Don Quichotte et où il est par exemple devant les moulins à vent. Il est là avec son acolyte Sancho et il rencontre des moulins à vent et il dit « Oh, des géants, nous allons pouvoir faire les héros, je vais tuer les géants. » Et Sancho, il est là, il se frotte les yeux, il dit « Enfin, il n'y a pas de géants, il y a des moulins. » Bon, et c'est ça toute la différence. Don Quichotte marche dans ses mythes, il y a des moulins, mais il voit des géants, parce qu'il a envie d'être un chevalier. Et Sancho, c'est l'homme moderne, il dit « Ben non, c'est des moulins. » Donc, on a longtemps marché dans nos mythes, et puis avec la modernité, les lumières sont venues éclairer le réel, et on a cessé de marcher dans nos mythes, ou en tout cas, on était censé cesser de marcher dans nos mythes. Sauf que, et là j'en viens à l'autre partie de ta question, sauf qu'il s'est passé quelque chose ces dernières années, ces 100 dernières années, et en particulier ces 50 dernières années. On a créé une extension de notre monde physique avec les médias. On a d'abord eu la radio, puis on a eu la télévision, qui étaient des lieux dans lesquels déjà on pouvait projeter notre imaginaire. Et puis tout d'un coup, on a eu Internet. Et les ordinateurs, les téléphones portables, les écrans de ville. Et Internet et les réseaux sociaux ont fini par créer une espèce de matrice autour de nous, dans laquelle nous vivons. Tu sais, média, ça veut dire milieu. Mais ça peut être deux types de milieux. Ça peut être ce qu'il y a au milieu, comme ce microphone qui est entre toi et moi, que tu tiens avec ta main. Il est entre toi et moi, c'est un médium, ça va faire du son. Et ce son sera entre nous et les auditeurs. Mais milieu, c'est aussi le milieu de vie. C'est là où tu habites. Et bien, très longtemps, les médias ont été entre ceux qui émettaient et ceux qui recevaient. C'est ce qu'on appelait les médias de masse. Et maintenant, les médias sont devenus un milieu de vie. Qu'est-ce que c'est un milieu de vie? C'est quelque part où tu travailles. On travaille avec Internet. On travaille sur le téléphone. On travaille par visioconférence. C'est quelque part où tu consommes. Aujourd'hui, on consomme par Internet. C'est quelque part où tu es en lien avec les autres. Aujourd'hui, quand on est sur les réseaux sociaux, on n'est pas seulement en train d'être un accro aux réseaux sociaux, on est vraiment dans un espace intermédiaire, un espace médiatique où on vit avec les autres, où on est en lien avec les autres. On tombe amoureux dans Internet. Parfois même, on fait l'amour sur Internet. C'est devenu un milieu de vie où on fait tout ce qui peut être fait qui n'est pas organique. C'est l'extension de l'habitat humain. Et donc, ce milieu de vie dans lequel on vit en partie aujourd'hui, c'est ce que j'appelle le grand story world avec un S majuscule. Pourquoi est-ce que je l'appelle comme ça? On va reprendre l'image de Star Wars pour expliquer ce que c'est, comment fonctionne un story world. Un story world, c'est un espace narratif que tu ouvres et auquel tu crois le temps de l'histoire. Sinon, l'histoire ne marcherait pas. En tant que lecteur, en tant que spectateur, tu ne serais pas embarqué par une histoire si tu n'ouvrais pas un monde intermédiaire où tu y croyais, où tu faisais semblant d'y croire, comme si c'était vrai. Tu faisais comme si c'était vrai. C'est un monde prétendu. Ce monde prétendu, eh bien, en fait, c'est ce qu'un psychologue qui s'appelait Winnicott appelait un espace intermédiaire. C'est un espace subjectif entre toi et le monde. Mais c'est dans ton esprit, c'est dans ton mental, c'est dans ton imaginaire, c'est un espace intermédiaire. Le story world, jusqu'au siècle dernier, jusqu'à ce siècle-ci, il était toujours, les histoires qu'on se racontait, elles étaient toujours dans cet espace intermédiaire. Espace de la parole, espace de l'imaginaire, espace de la vision, espace intérieur. Espace collectif partagé, mais intermédiaire parfois. Quand on est tous dans une salle de spectacle, on partage tous cet espace intermédiaire, on se fait embarquer. Si on ne se fait pas embarquer, c'est que le spectacle est raté, qu'il n'a pas réussi à nous faire passer dans cet espace intermédiaire. Sauf qu'aujourd'hui, cet espace intermédiaire, il n'est plus seulement intermédiaire, transitionnel, entre nous, dans notre imaginaire. Il a trouvé une matière où s'incarner, où prendre vie. Et cette matière, c'est cette matrice de médias. Il peut se projeter, il peut se créer en images, il peut se créer en mots que l'on voit, que l'on peut presque toucher, il peut se créer en son. Et d'ailleurs, ça va tellement loin que l'intelligence artificielle peut maintenant composer des choses qui n'ont jamais existé, qui se projettent de la même manière dans cette matrice de médias où nous habitons. Dans le monde, je vois ce qui se passe. Là, il ne se passe rien de nouveau dans ma rue, mais tout à l'heure, on a vu ensemble quelqu'un passer avec un chariot et on ne l'a pas douté. Mais dans cette matrice de médias où on habite, parfois même sans regarder par la fenêtre, où on se perd et on oublie qu'il existe une fenêtre, ce qui est de l'ordre de la fiction télé, ce qui est de l'ordre du reportage qui a été filmé et qui est vraiment en captation, la vidéosurveillance, et ce qui est de l'ordre de l'intelligence artificielle, eh bien, ça nous vient de la même manière. Donc, nos story world, ici, ils ont trouvé une matière pour s'incarner. Donc, c'est devenu un grand story world qui remplace le réel et qui remplace notre espace intermédiaire et imaginaire. C'est pour ça que je l'appelle comme ça. C'est la dernière déclinaison du story world. Je commence par mon petit story world à moi, personnel. Je me raconte mes histoires tout le temps, celui que je partage avec les autres, au sein de la famille, de ma communauté, de mon entreprise, de mon pays, de mon parti, de ma religion. Et puis maintenant, je peux projeter tout ça dans cet espace médiatique et oublier que le réel existe parce que je ne verrai dans cet espace médiatique que mes histoires que je me raconte avec les autres, avec ceux avec qui j'habite mes story worlds, dans le grand story world. Donc ça brouille quelque chose du rapport au réel.
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1: Pourquoi, selon toi, adhère-t-on à un story world ? Est-ce une question d'émotion, de mémoire, de besoin de sens ? Quel rôle joue la peur ou même le trauma dans cette adhésion ?
0: Beaucoup de questions en une question. Alors, en fait, il y a plusieurs facteurs qui motivent l'adhésion à un story world et qui motivent aussi le succès de certains story worlds par rapport à d'autres. Tu as des story worlds qui ont du succès, qui se propagent. Il y en a d'autres qui ne se propagent pas aussi bien. C'est d'ailleurs au cœur de ce qu'on appelle la guerre culturelle ou la métapolitique. La métapolitique, c'est les conditions de propagation des idées politiques quand on a préparé les gens à les accepter. Et en fait, ça, c'est quand tu arrives à convaincre des gens, c'est que ton story world, il a plu. Pourquoi est-ce que les gens adhèrent ? Pourquoi est-ce qu'on les choisit ? Alors moi, je vais commencer par les raisons que j'ai repérées avant de répondre aux deux autres questions que tu as rajoutées, qui sont spécifiques, qui sont les traumatismes, la peur et la crainte. Moi, je les avais pas envisagées, mais c'est intéressant. On va y répondre après. Mais je vais te dire, moi, les causes que j'ai repérées pour l'adhésion à Storyboard. La première raison, comme toute chose, eh bien, c'est l'appartenance, la famille. Où tu as grandi, avec story world, avec quel story world tu as grandi. Quand on est quelque part, il y a un story world qui nous précède. Et ce story world, c'est celui de notre famille, c'est celui de notre milieu, celui de notre sociabilité. Et généralement, on l'accueille comme étant le réel. On confond la réalité du story world avec le réel des faits. Parce que c'est comme ça qu'on rencontre le réel. On rencontre le réel au travers du story world de notre milieu. Donc la première cause, c'est ce qu'on peut appeler la sociabilité. Hein? C'est d'abord, un, la sociabilité familiale, puisque c'est la première sociabilité qu'on connaît, et puis deux, celle de notre milieu. Et d'ailleurs, toute l'histoire de devenir soi-même, s'individuer, c'est apprendre à questionner les story worlds de notre sociabilité pour pouvoir se demander en quoi est-ce qu'il est vraiment... proche du réel, en quoi est-ce qu'il porte les valeurs qui finalement pourraient être les miennes ? Qu'est-ce que c'est que ce story world dans lequel on m'a fait grandir ? C'est ça, s'émanciper. C'est savoir un esprit critique, c'est être capable de le questionner. La deuxième cause, là c'est plus dans pourquoi je vais choisir d'adhérer ou comment est-ce qu'un story world réussit. Hein. Il y a quelque chose qui est de l'ordre de la narration. Il y a des histoires qui marchent mieux que d'autres. Et ça, on le raconte depuis l'Antiquité, quand on se demandait pourquoi est-ce que... Qu'est-ce qui se passe dans le théâtre ? Qu'est-ce qui marche dans l'épopée ? Pourquoi est-ce que ça se passe bien ? Et on s'est rendu compte qu'il y avait des histoires qui avaient des effets dramatiques qui nous permettaient de vivre nos émotions fortes et de les purger. C'est ce qu'on appelait la catharsis. Eh bien, quand tu es devant du dramatique... Ça te permet de te vider de tes propres émotions difficiles, de les vivre au travers des histoires qu'on te raconte. Donc parfois, malheureusement, un story world qui use de ses effets dramatiques sur la pitié, la colère, le ressentiment, il va bien marcher. parce que c'est, on est fait comme ça, on y trouve une espèce d'exutoire. Donc malheureusement, parce que c'est pas forcément compatible avec ce qu'il y a de plus bénéfique et de plus vrai, de plus exact, lorsque tu as l'exploitation de facteurs narratifs qui viennent purger tes émotions négatives, tu auras tendance à adhérer à un story world qu'on te propage. Par exemple, si on vient te dire le monde a des complots cachés qui sont là pour pouvoir te vider de ton sang, de ta matière première, de ton intelligence, pour faire de toi une victime, ça va toujours mieux marcher. Le ressort narratologique, cathartique est fort. C'est aussi un ressort psychologique, tu vois. Ça va te permettre, si tu vois que tu peux communier avec d'autres dans des émotions très fortes, de colère ou de joie, d'exaltation, c'est la psychologie des foules, ça, qui le montre. Ça commence depuis le 19e siècle, la réflexion sur la psychologie des foules, avec quelqu'un qui s'appelle Le Bon. Ça a ensuite été poursuivi avec Freud, avec le neveu de Freud, Barnes, qui travaille sur la propagande. Quand tu as ces effets de foule qui viennent s'appuyer sur ces effets cathartiques, eh ben, ça assure encore plus le succès d'un story world. C'est pas très flatteur pour l'humain, je te le concède, mais c'est comme ça que ça marche. Tu as aussi aujourd'hui des questions économiques. Parce que plus tu entends un story world, plus tu y crois. C'est ce qu'on appelle le billet de la vérité illusoire. Plus j'entends quelque chose, plus j'y crois. Donc quand aujourd'hui des gens veulent imposer leur story world politique ou religieux, ils y mettent des moyens pour que partout dans les médias tu l'entendes. Donc tu as vraiment de la stratégie propagandaire ou de storytelling, de raconter des histoires. Et donc économique, tu as pu mettre les moyens pour que l'histoire soit répétée partout et qu'elle vienne jusqu'à toi, parce qu'aujourd'hui on peut te cibler avec tes histoires. Et puis enfin, tu as une dernière raison, qui est ce que la psychologie des foules avait appelé les vieux motifs. Il y a des vieux motifs, on dira dans le mot savant l'atavisme. C'est quelque chose qui nous vient depuis l'histoire de l'humanité. Il y a des vieux motifs célèbres sur qui on aime, qui on n'aime pas. Je ne sais pas pourquoi, et ben ça réveille un truc chez les gens. Et ils vont croire dans le story world. Donc, des raisons psychologiques, sociales, narratives, économiques, stratégiques, ataviques. Ça, c'est toutes les raisons qui font qu'on croit. Alors, tout à l'heure, tu disais, quel est le rôle du traumatisme, ou de la peur, ou de la crainte? Eh ben, ça nous renvoie quand même à la première raison, qui était cette raison cathartique, hein. Si effectivement tu joues sur les vieux motifs, les peurs irrationnelles, si tu joues sur le besoin d'exulter sa colère, sa violence, sa haine, son ressentiment, si tu joues sur le besoin d'exaltation, eh ben, tu vas effectivement attraper les gens dans ton story world bien mieux que si tu viens comme moi avec toi aujourd'hui, où je t'explique très rationnellement, très tranquillement, comment on construit les croyances à partir des histoires, et qu'on sait pas faire autrement, et qu'il faut questionner les croyances. Et en particulier, il faut questionner les croyances qui vont user des vieux motifs de l'exaltation, du ressentiment, de l'esprit de victime, parce que tout ça, si c'est utilisé avec ton émotion, tu peux être sûr qu'on est en train de te fourguer un story world qui n'est pas très en phase avec le réel et qui utilise toutes tes émotions pour faire passer les... C'est quoi? C'est des vessies pour des lanternes, ou des lanternes pour les vessies? J'ai oublié en quel sens était le dicton. Voilà.
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0: Tu vois, on a parlé tout à l'heure de la réalité et du réel. Hein, la réalité construite par les story worlds et le réel qui sont les faits bruts. Tu as une distance plus ou moins grande entre le story world, la réalité qu'il construit, et le fait brut. Tu peux simplement être dans une tentative d'explication du réel, ou tu peux projeter ton story world sur le monde. Quand tu es dans un story world qui est complètement imaginaire, complètement délirant, et par exemple c'est le cas de Trump, qui invente jusqu'à la fin de son premier mandat, il disait jusqu'à 62 mensonges par jour. Je pense qu'aujourd'hui il commence à 62 mensonges et il doit finir à 200 par jour, hein. Il a construit un univers parallèle. Cet univers parallèle, c'est un story world, c'est un univers fictif dans lequel il vit et qu'il reproduit au travers de tous les médias qu'il contrôle. C'est ce que Naomi Klein appelle le monde miroir, Truth Social, Fox, et puis d'autres médias qui existent, je ne sais plus le nom en tête immédiatement. eh bien, il est très éloigné de la, du réel des faits. Donc, il n'a pas intérêt à ce qu'on vienne démentir ses mensonges. Il n'a pas intérêt à ce qu'il y ait des instances capables de dire « Désolé, mais là, mais ce que vous avez dit, ce n'est pas vrai, les données le prouvent. » Donc, quand tu es dans un story world qui est complètement délirant et que tu veux diriger le monde avec, il faut que tu empêches la comparaison entre ton story world délirant et le réel. Donc, qu'est-ce que tu vas faire ? Tu vas en venir à maîtriser la science, parce que la science, son rôle, c'est de comparer les récits avec le réel. Tu vas maîtriser les médias, parce que les médias, leur rôle, c'est de relater ce qui se passe dans le réel. Tu vas contrôler la justice, parce que la justice, c'est elle, vers elle que l'on se tourne quand on veut venir dire « Mais là, il y a quelque chose qui n'est pas vrai, ce qui se passe là. Vous avez dit que je vous ai volé, mais je ne vous ai pas volé. » Donc la justice va venir dire « Oui, il y a eu vol, il n'y a pas eu vol. Il y a eu crime de guerre, il n'y a pas eu crime de guerre. Il y a eu génocide, il n'y a pas eu génocide. » Donc quand on veut imposer son story world mensonger, or les story world totalitaires sont toujours mensongers, il faut qu'on maîtrise la justice, la science et les médias. Donc un story world qui est éloigné du réel quand il est politique, il est obligé de maîtriser justice, science et médias. Et tu tombes de facto dans un pays totalitaire. Il est aussi obligé de maîtriser ce que les gens croient. Parce qu'il ne tient que tant que les gens croient ensemble le mensonge qu'ils racontent. On va expliquer ça. Comment est-ce qu'on croit ensemble à un story world ? Eh bien, on se met d'accord. On est tous d'accord. Alors c'est facile, quand là tu vois, il y a une voiture qui passe, tous les deux on la voit passer, on tombe d'accord. Mais si je te dis, en fait, en ce moment même, on est observé par des extraterrestres qui veulent nous enlever, tu vas pas me croire. Il faut qu'on y croie ensemble si on veut que ça devienne le réel. Et croire ensemble, c'est faire un pacte de vraisemblance. C'est comme des enfants qui jouent dans un parc. Tu viens dans un parc, t'as un toboggan, un tourniquet, un bac à sable. Et tu as le petit chef qui dit, on va faire comme si le tourniquet c'était le vaisseau, le bac à sable l'île déserte et le toboggan la cascade avec derrière la grotte au trésor. Et les enfants disent, ouais super, on y croit, on fait comme si, on prétend que. Et on y croit le temps du jeu. Puis après maman appelle, allez c'est l'heure du goûter, on arrête d'y croire. Et bien Trump, le monde qu'il construit, ou Poutine, le monde qu'il construit, ou la Chine, les mondes qu'ils construisent, c'est des mondes comme le monde du bac à sable, c'est des mondes prétendus. Et il ne marche que parce qu'il y a un pacte de vraisemblance. Donc il faut s'assurer, pour qu'il continue de marcher, qu'il continue d'exister, comme il n'est pas en phase avec le réel, que les gens continuent de faire comme si. C'est ce que le philosophe... Oups, le nom m'échappe, c'est fou. Voilà, Kendall Walton, c'est revenu.
1: Ah, c'était la
0: appelle... panique. Ouais, tout d'un coup, le trou noir. Appelle le make believe, le faire comme si. Donc tu es obligé de maîtriser ce que croient les gens. Et tu es obligé d'exiger leur loyauté, parce que s'ils cessent de croire avec toi, ton monde s'effondre. Comme il n'est pas vrai, ton monde s'effondre. Il ne tient que parce que tu fais comme si. Donc qu'est-ce que tu fais ? Tu te mets à purger les gens qui ne croient pas comme toi. En fait, il faut toujours se méfier. Quand un story world n'est pas réaliste, quand il est fictif, quand il est fallacieux, quand il est erroné, il va devoir passer par un acte de purge, par un acte de maîtrise des médias par un acte de violence, et donc s'il est au pouvoir, il est totalitaire. En revanche, le story world démocratique, lui, il cherche à être réaliste. Il accepte de se réviser si des faits viennent contredire ce qu'il croit. Il permet à des instances de vérification du réel d'être en place. Il laisse la liberté aux médias, à la science et à la justice. Il accepte que d'autres story world puissent venir proposer autre chose que sa version, puisqu'il est réaliste, il accepte d'être confronté au réel. Bon, on va être honnête, aucun story world politique n'accepte complètement d'être vérifié, d'être remis en cause. Hein. C'est une espèce d'idéal. Aucune démocratie n'est absolue et totale. Sauf que tu as quand même plus ou moins d'acceptation, d'autonomie de la justice, des médias et de la science.
1: Parce que totalitarisme et démocratie, c'est aussi blanc et noir.
4: Mais on dit souvent la démocratie, c'est la meilleure solution. Mais pourquoi c'est aussi une croyance.
0: Parce que pour aujourd'hui...
4: Parce qu'elle ne convient pas forcément à tout le monde, la démocratie.
0: Oui, bien sûr, tu as des gradations. Sauf que la différence, c'est que dans une démocratie, on ne va pas t'arrêter, on ne va pas te tuer parce que tu ne fais pas partie du pacte de vraisemblance. Et dans une démocratie, on va laisser la science exister, on va faire ce que vient de faire Trump, qui est d'interdire des mots, d'interdire des mots dans les programmes de recherche, de fermer le service de météorologie, de fermer la radio publique. Ça fait quand même une grosse différence. Donc tu peux dire, oui, il y a des gens qui acceptent, qui sont très contents avec une non-démocratie, et c'est ce qu'essaye de faire tout le milieu techno-libertarien autour de Trump. Ils essayent vraiment de casser la démocratie, parce que l'illibéral, en fait, aujourd'hui, il est remplacé par le libertarien, qui prend sa succession aux États-Unis. Et le libertarien, qu'est-ce qui est au cœur? Quel est le message au cœur? Parce qu'un story world, c'est un récit, donc il a une vision, une promesse, des idées structurantes. Qu'est-ce qui est au cœur de l'univers libertarien? C'est de dire, je dois être libre, c'est ça pour lui la liberté, je dois être libre de faire tout ce que je suis en puissance de faire. Donc plus je suis fort, plus je dois pouvoir faire. Et c'est ma loi que j'impose. C'est la loi du plus fort. Et c'est ça, libertarianisme.

0: critiquez les storyboards populistes, religieux, intersectionnels, mais on vous entend rarement critiquer celui du pouvoir actuel, notamment en France. Ne pensez-vous pas que le récit du centre modéré, rationnel, républicain est lui aussi un storyboard dominant qui échappe souvent à l'analyse critique ?
1: Non, je n'arrête pas de le critiquer. Puisque dans mon livre, j'analyse trois story worlds à partir de leur structure narrative. J'ai déjà cité deux de ces trois, l'illibéral du côté du conservatisme, ce qu'on pourrait appeler l'intersectionnel ou le pouvoirisme en se référant à Eva Illouz, ou la synthèse identitaire en se référant à Yascha Mounk du côté de la gauche radicale. Et au milieu, je parle du néolibéral. Parce qu'en fait, je pense que aujourd'hui, ce que tu appelles dans ta question le centre a été complètement avalé par le story world néolibéral, qui n'est pas plus démocratique que les autres et qui diffuse autant de mythes que les autres. En particulier, j'analyse son mythe fondateur de la catalaxie. Et tu verras, et dans le livre, je montre comment il est complètement utilisé par Macron en particulier. Alors la catalaxie, j'aime bien le présenter vraiment comme un conte de fées. La catalaxie, ça te raconte un monde où, en fait, il y a une espèce d'équilibre général et qui fonctionne très très bien tout seul quand tu laisses faire cet équilibre général. Et comme les humains, ils sont moins intelligents que cet équilibre général, ils ne peuvent pas se fier à leur connaissance, qui est toujours partielle. Ils doivent arriver à capter les messages de cet équilibre général pour pouvoir bien se caler avec. Et pour ce faire, ils utilisent une matière que moi j'appelle, quand je raconte ça comme une histoire, une espèce de boule de cristal qui passe de main en main et qui donne toutes les informations sur le monde pour dire voilà, c'est ça ce qu'il faut faire. Regarde, si tu as la bille, alors ça veut dire que tu peux agir, que c'est à ton tour d'agir. Et puis au niveau ultime, tu as des grosses boules de cristal que les grands mages sont capables de déchiffrer pour savoir ce qu'il faut faire. Ça, c'est le mythe de la catalaxie. Tu remplaces les boules de cristal par le prix et les grandes boules de cristal par le profit, tu as le mythe de la catalaxie. Le mythe de la catalaxie, il dit, en fait, le monde, quand il est géré par l'argent, il marche très bien. Il suffit de suivre le prix pour savoir ce qu'on a besoin de faire et de pas faire. Et il suffit de regarder ce qui est profitable pour savoir ce qu'il est nécessaire de faire. Si tu veux faire le bien, tu vas finir par faire le mal. C'est comme les prophéties autoréalisantes. Tu sais, ces histoires où tu as quelqu'un qui veut fuir la mort, tu as des contes où tu as quelqu'un à qui on dit tu vas mourir aujourd'hui, donc il fait tout pour fuir la mort, et c'est en essayant de fuir la mort qu'il meurt. Ils disent, si tu veux faire le bien, c'est en essayant de faire le bien qu'au final tu feras le mal, parce que t'es qu'un humain et t'as pas la connaissance extraordinaire et transcendantale du monde. La seule chose qui porte la connaissance du monde, c'est le profit. Si tu veux faire le bien, cherche le profit. Ça, c'est le mythe qui structure le néolibéralisme. Et cette théorie, c'est la théorie de la catalaxie. Et elle a été élaborée par Hayek. Et c'est elle qui a inspiré tout le néolibéralisme, Thatcher, Reagan, et en France même toute la réflexion politique qui structure le centre que tu décris. Donc non, c'est quelque chose que je dénonce, et j'ai même commencé par le dénoncer, parce que je ne sais pas si tu te souviens, on avait fait une émission, j'ai beaucoup travaillé sur la notion d'activité contributive. Qu'est-ce que c'est l'activité contributive? Elle vient dire au mythe de la catalaxie, tu te trompes. On ne connaît pas le bien parce que en regardant ce qui est profitable et ce qui fait des plus-values, parce qu'il y a des tas de choses dont on a besoin, qui sont vitales et qui ne sont même pas monétisées. Donc elles peuvent pas avoir un prix et elles peuvent pas générer de profit. Et parce que tout ce qui est nécessaire n'est pas nécessairement solvable et n'est pas nécessairement monétisable dans le monde tel qu'il est. Tout ce qui concerne la culture, l'éducation, le care, etc., le bénévolat, l'humanitaire, même l'agriculture. L'agriculture, elle n'est pas solvable. On la subventionne à 196% dans certains domaines. Alors ça veut dire qu'on ne doit pas la faire, on doit arrêter de faire à manger et de faire de la culture, parce que ce n'est pas solvable. Donc il y a un vrai angle mort dans la théorie néolibérale, qui est l'activité contributive, qui la remet complètement en cause. Donc je passe mon temps à essayer de voir quels sont les angles morts et les délires du mythe central. Et je passe mon temps à essayer, à titre personnel, de m'émanciper de mes propres story worlds là où ils portent des délires. Et c'est difficile. Mais c'est ça, je pense, tout l'enjeu d'une société démocratique. ça viendra que de nous et de la mauvaise conscience, comme l'appelait Jean Kelevitch, que l'on peut avoir par rapport à ses actions et à ses croyances. Tant qu'on est sûr d'avoir raison, rien ne va se passer. Dès lors qu'on est dans les médias, on est en représentation, on devient un personnage. Parce que les médias, tu vois, c'est donc un espace intermédiaire, ça on l'a dit, ça crée un espace intermédiaire de récit, ça crée cet espace intermédiaire du story world, et dans le story world, c'est pas nous, le nous de tous les jours, le nous de la présence dans le monde physique, c'est notre personnage, on dit un avatar, hein, c'est notre personnage dans le story world. Et ça, c'est très intéressant parce que, tu te rappelles, je disais tout à l'heure que maintenant, on vivait dans le story world, dans la matrice médiatique. C'était un de nos lieux de vie. Mais qui vit dans le story world? C'est pas nous dans notre présence, comme quand on est hors micro, dans notre corps simplement, dans le monde. C'est nous dans notre personnage, dans notre état de représentation. Nous, en tant que personnage, dans un récit, dans une représentation, dans une mimésis. Et donc, il se passe quelque chose où on se dissocie de nous-mêmes pour devenir un personnage. Et ça, c'est une crise de la présence. Et quand on n'est plus soi-même présent au monde, mais qu'on vit au travers de son personnage, eh bien, on perd quelque chose du rapport au monde, à la coprésence, à soi-même, à l'incorporation et au réel. Et c'est un des facteurs qui facilite le basculement dans l'imaginaire des story worlds fictifs et la perte de contact avec le réel. C'est une des choses qui facilite cette dérive du réel que je regrette dans mon ouvrage. C'est ce que j'appelle la crise de la représentation, mais qu'on pourrait aussi appeler la crise de la présence. Ça donne des tas de choses, hein, de s'identifier à son personnage, surtout à un moment donné où on peut retoucher le personnage par rapport à qui l'on est. Par exemple, on a remarqué que aujourd'hui, la population majoritaire dans les cliniques de chirurgie esthétique, c'est les jeunes de moins de 30 ans. Pourquoi? Parce que comme ils vivent tout le temps dans le story world au travers des photos retouchées qu'ils montrent d'eux-mêmes, ils ne supportent plus la réalité de leur corps physique tel qu'il est. Il faut que leur corps physique devienne similaire au corps retouché de leur personnage, de leur avatar dans le story world. Donc il y a même un effet rétroactif sur les corps. Vivre avec un personnage, c'est aussi ne plus savoir comment habiter son corps dans la tension, dans la coprésence avec l'autre, où tu ne peux pas juste le canceller ou appuyer sur un bouton switch off, tu disparais, je veux plus te voir, je te bloque. C'est être confronté à l'autre dans sa réalité. C'est pas pouvoir dire ben j'arrête la communication parce que non, ça continue, l'autre il est toujours en face de toi. C'est donc augmenter les clivages. Voilà, donc cette crise de la représentation qui est liée au fait qu'on existe, on habite le monde phénoménotechnique avec nos personnages et pas avec nos corps, eh bien, c'est une des causes de notre dérive du réel.
0: T'es une chercheuse, hein? Tu aimes, t'as toujours aimé chercher.
1: J'aime trouver aussi. J'arrête pas d'inventer des concepts, c'est que j'aime trouver. Je suis une poyette.
0: Il y a des mots, des fois, que je connais pas.
1: J'étais dit le mot poiesis. Tu te rappelles, en métapoiese, c'est la fabrique. La poiesis, en fait, c'est un concept donc, qui vient du grec. C'est le fait de faire passer quelque chose de l'état latent virtuel à l'état réel. Donc c'est l'acte de création qui est passé du virtuel au réel. Et moi c'est ce que je fais, c'est ce que je fais en tant qu'artiste, c'est ce que je fais en tant qu'entrepreneur, c'est ce que je fais en tant que chercheur. Je suis une poyette. Mais c'est dommage, il n'y a pas de nomenclature, je ne peux pas mettre ça sur ma... Si on te demande c'est quoi votre métier, poyette. Vous cherchez quoi comme emploi? Poyette, ça ne marche pas. Ça n'existe pas.
2: Nous venons de passer une petite heure ensemble dans le story world, dans le monde récit, dans le monde média. Et nous avons raconté une des réalités avec Carole Lipsic. Nous avons rencontré sa façon de la penser, son récit monde à elle, son story world. Que nous soyons d'accord ou pas d'accord, retenons son invitation à dialoguer plutôt qu'à réagir, à questionner nos propres représentations et nos mythes. Personne n'est à l'abri de ses propres dérives narratives. Si le sujet vous intéresse, vous pouvez acquérir le livre de Carole Lipsick paru en mai 2025 aux éditions de l'Aube. La dérive du réel, du storytelling au story world, la mécanique implacable. Vous pouvez aussi la suivre sur les réseaux sociaux. Elle publie régulièrement des articles sur l'actualité. Elle s'est inspirée de Hannah Arendt sur l'idéologie, une forme nouvelle de gouvernement aux éditions Gallimard, de Eva Illouz sur le pouvoirisme aux éditions Gallimard également, de Hayek sur la catalaxie de Friedrich Hayek, le mirage de la justice sociale, et de Tolkien sur la mythopoïèse Mythopoeia de John Ronald Reuel Tolkien. Pour ma part, je vous donne rendez-vous la semaine prochaine. Portez-vous bien, bye.

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78. Todd Walter va prendre tout dans ça aussi. Evie D also. Te ou prend tout dans ça en 1991.

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0: Bonjour chers auditeurs de la radio Méga FM. Vous êtes sur les fréquences ou la fréquence du Nord. Nous sommes contents de vous retrouver car dans l'émission Si bon dit y bon, nous sommes présents chaque premier jeudi et troisième jeudi du mois. De 9h à 11h, nous sommes donc connectés avec vous pour échanger et voir quelles sont les recettes, les plats, les traditions du terroir en Guadeloupe. À ce moment, et en ce moment même, nous sommes ravis de vous avoir. Nous aurons donc des intervenants qui vont pouvoir vous donner des informations concernant la thématique du jour que nous allons vous révéler dans un instant. Et nous avons une invitée surprise, nous gardons ça bien dans la petite boîte, surprise pour que vous puissiez découvrir des plats et aussi une manière de voir une approche et des connaissances sur la thématique. Sans plus tarder, la thématique du jour va faire certains sourciller et se poser la question du comment préparer l'aubergine. Et oui, vous l'avez deviné, c'est l'aubergine qui sera à l'ordre du jour au menu aujourd'hui. Et nous avons des recettes en partage avec vous. Nous avons donc Patricia qui est avec nous, Madame Recette, et qui échangera avec nous sur tout ce qu'il y a à faire. Elle secoue la tête déjà, mais elle a des recettes quand même sous la manche. Bonjour Patricia.
1: Bonjour Gilles, bonjour notre invité surprise, bonjour tout le monde. Madame Recette, je suis à sa place, je suis à la place de Madame Recette, mais Madame Recette a un impondérable familial, donc elle ne sera pas là, mais vous ne serez pas privé des recettes que nous avons l'habitude de vous donner, n'est-ce pas?
0: C'est Madame Propriété, Madame Recette aujourd'hui, hein, c'est ça.
1: Propriété, bien fait. Ouais. D'accord? Alors, l'aubergine est un fruit.
0: Oui.
1: L'aubergine est un fruit qui peut être de différentes couleurs. On peut retrouver la couleur blanche, noire, violacée. Apparemment, il y en a une verte aussi que je n'ai pas encore vue. D'accord? Donc, cette fruit qui peut être de différentes couleurs, elle peut être aussi rouge.
0: Donc, rappelle les couleurs. Quels sont les différents types?
1: Les différentes couleurs, ça peut être du blanc, du rouge, du vert et du mauve et du noir. D'accord? Oui. Chez nous, habituellement, c'est un peu le blanc à bonne violette et blanche qu'on a eu dans notre enfance. Maintenant, nous avons, avec les ouvertures des frontières, nous avons les autres couleurs. Je n'ai pas encore vu la blanche. La verte, on va en discuter probablement tout à l'heure.
0: Donc, ça viendra dans un instant, c'est cela?
1: On en discutera probablement tout à l'heure. Voilà. Alors, là... décidément.
0: Eh bien, il y a une bataille avec...
1: décidément, hein. Le micro et moi, on ne fait pas bon ménage. J'aurais aimé qu'on soit à Miami, mais bon, je n'en ai pas peur, mais pas évident. La consommation de l'aubergine, on a parlé. Comment l'utiliser, comment la faire cuire. Ben, la consommation, l'aubergine nous rapporte beaucoup de bienfaits. On a un bienfait pour le système cardiovasculaire, pour la tension, contre l'hypertension. C'est un puissant antioxydant. On trouve l'antioxydant surtout dans la peau. Et c'est très bon pour le cœur.
0: Alors, rappelle, c'est quoi un antioxydant?
1: L'antioxydant permet de ralentir le vieillissement de nos cellules. Donc, depuis qu'on a commencé, en effet, on vous a parlé que des produits qui ont un impact antioxydant. Oui. Ça nous montre que... un impact ancien antioxydant. Oui. Ça nous montre que

0: l'aubergine diminue le risque les risques de maladies chroniques. C'est quoi une maladie chronique? C'est une maladie qu'on a commencé et qui se prolonge, qui ne s'arrête pas, qui n'est pas guérissable, comme le diabète, l'hypertension, la maladie cardiovasculaire, le cholestérol et le cancer entre aussi dans ce groupe de maladies dites de civilisation, parce que c'est par rapport à notre consommation alimentaire que nous nous retrouvons avec ces maladies chroniques. D'accord? Donc, c'est très bon pour le cœur et les artères. Il contrôle la glycémie pour les personnes qui seraient diabétiques. L'aubergine contrôle la glycémie, diminue la tension artérielle en régulant la pression artérielle. D'accord? Prévient la formation de caillots sanguins en fluidifiant le sang. L'aubergine seule peut nous mettre en santé. C'est une excellente source d'antioxydants, on a dit, principalement dans la peau. C'est un anti-inflammatoire qui renforce les défenses naturelles.
1: Il faudra vraiment expliquer pour la peau, parce que il y a certains qui ne la supportent pas et disent que ça gratte.
0: Je vous donnerai une recette tout à l'heure
1: de comment utiliser la peau. Parce que ça rebute pas mal de personnes, effectivement.
0: C'est vrai. L'aubergine peut facilement remplacer la viande. On a le caviar d'aubergine. Ça peut facilement remplacer la viande. Il y a plusieurs façons de consommer et de cuire l'aubergine. On a l'aubergine gratin d'aubergine. On a aubergine farcie, caviar d'aubergine, aubergine rôtie. D'accord? Mm-hmm. On a aussi la ratatouille, la chair ratatouille. C'est une grande partie l'usage de l'aubergine qu'on fait. D'accord? Il est riche en fer. Le fer qui transporte l'oxygène dans le sang et dans le cerveau, n'est-ce pas? Soutient l'immunité et c'est une source d'énergie. D'accord? Alors, on peut aussi trouver des fibres, les fibres.
1: Oui.
0: Qui favorisent le transit en évitant la constipation. Et donc, transporte les résidus alimentaires en douceur et nous aide à évacuer les résidus d'aliments. Qu'est-ce que je peux encore vous dire? Le potassium,
1: contient aussi le potassium.
0: Assez de potassium qui stimule le drainage des reins. Et favorisant ainsi la fonction du foie et de la vésicule biliaire.
1: Mais c'est une pharmacie complète,
0: l'aubergine. J'ai encore découvert parce que plus on cherche, plus on trouve. Alors, est-ce que on peut découvrir notre surprise de ce matin?
1: Oui, je crois que les auditeurs ont hâte de pouvoir découvrir notre invité surprise. Alors, de son prénom Lynn et puis Lynn Frédéric, elle est intéressée par tout ce qui est agro-transformation aussi. Hein. Elle a développé un certain nombre de produits et une manière d'exprimer, puisque je l'ai entendu, une passion, une manière d'exprimer ce qu'elle fait, qui peut vous donner envie de véritablement découvrir ce qu'elle a en réserve. Bonjour Lynn.
2: Bonjour chers auditeurs. Donc, comme M. Angerville disait, je me présente, Lynn Frédéric. Donc, je suis la fondatrice de Kinasense. Donc, Kinasense, c'est une entreprise guadeloupéenne qui imagine, mais surtout qui valorise et qui transforme les richesses de notre territoire local. Alors, dans la structure Kinasense, nous avons en fait une conviction qui est simple en soi. C'est de mettre en avant les plus belles ressources qui sont déjà autour de nous. Donc, bien évidemment, nos fruits et nos légumes. Donc, il suffit des fois, tout simplement, de les regarder autrement pour pouvoir les valoriser. Donc, nous avons une mission qui nous tient fortement à cœur, qui ne tient pas en soi uniquement à fabriquer des produits

0: alimentaire, nous voulons avant tout faire découvrir une autre manière de cuisiner, nous avons souvent tendance à cuisiner de la même façon nos produits, de les consommer, surtout de porter un nouveau regard sur les fruits et les légumes que nous côtoyons en fait chaque jour au quotidien dans notre cuisine. Pour moi, le monde végétal nous permet d'avoir une ressource qui est incroyable, puisque nous pouvons, en termes de créativité, pouvoir les transformer de multiples façons. Et derrière chaque fruit et légume, il se cache en vérité des saveurs différentes, des textures, une histoire et un véritable savoir-faire qui mérite d'être mis en avant. Donc, c'est ce que j'ai décidé de faire à travers la gamme de mes produits. Donc, notamment par rapport au caviar d'aubergine. Donc, je précise, ce n'est pas du tout du caviar. C'est une manière de travailler l'aubergine pour pouvoir lui donner donc une texture particulière, puisqu'en fait c'est délicatement rôti, mis en avant en fait par rapport à notre culture créole, donc des épices que nous avons autour de chez nous. Que je propose, qui peut être dégusté de diverses manières. Mais évidemment, je ne propose pas uniquement ce type de produit. J'ai décidé aussi de surprendre les consommateurs, comme je disais tout à l'heure, à travers d'autres produits transformés différemment, donc comme les tagliatelles de papaye verte ou de Christophine, donc qui ne sont pas du tout des pâtes, nous sommes toujours sur du végétal. C'est une façon de transformer que j'ai décidé d'utiliser pour garder le croquant, les nutriments, donc les bienfaits de ce que nous consommons. Donc nous sommes un peu sur des versions alicaments des produits que j'ai décidé de mettre en avant. Et pour terminer la gamme, donc des crème de vinaigre à base de fruits, donc l'ananas, le maracuja. Et pour rester donc sur le côté saisonnalité, j'ai décidé aussi de mettre en avant d'autres produits, toujours à travers les crèmes de vinaigre. Vous avez la groseille pour la fin d'année, la mangue, en ce moment, il y a la possibilité d'avoir aussi la pomme malaka et tous les légumes, tous les fruits et légumes, finalement, qui sont disponibles sur le territoire.
1: Kinassance, où se trouve Kinassance?
0: Alors, Kinassance est basé à Gourbeya, donc dans la fraîcheur, madame ouvre ses yeux, oui. Donc, il se passe de très belles choses dans le sud Bastia, donc c'est où j'ai décidé de déplanter Kinassance.
1: Très bien. C'est un bel endroit. J'ai grandi un peu sur la Basse-Terre quand j'étais petit, et j'aime beaucoup cette zone de la Guadeloupe puisque elle est complètement différente.
0: En effet.
1: Complètement différente. Est-ce que vous cultivez vous-même ce...
0: Alors, je voudrais bien. Je dirais malheureusement, mais non, c'est pas malheureusement, ça permet de découvrir de belles choses. Je travaille avec des agriculteurs, donc des agriculteurs qui sont basés un peu partout en Guadeloupe. Évidemment, donc ces agriculteurs sont choisis grâce à une liste bien précise, puisqu'en fait j'ai déterminé les caractéristiques que devaient regrouper les agriculteurs pour pouvoir travailler avec eux. Donc la priorité, c'est qu'ils soient soit en agriculture biologique ou en tout cas qu'ils pratiquent une agriculture dite raisonnée. Alors, de mon point de vue, maintenant que j'ai beaucoup discuté et que ça fait quelque temps que j'ai démarré mon activité, je dirais sensiblement les agriculteurs qu'il fallait les féliciter, puisqu'ils sont très nombreux à avoir cette sensibilité de pouvoir cultiver nos fruits et légumes du terroir de manière consciente, c'est le bon mot, pour pouvoir nous proposer les meilleures vertus que possible par rapport à ce qu'ils produisent.
1: Donc, il y a une sélection qui est réalisée pour pouvoir donner des meilleurs produits sur cette vision. Et j'aime bien retracer un peu le parcours. Qu'est-ce qui vous a poussé à créer Kinassance? Quelle est votre analyse du territoire? Qu'est-ce qui vous a donné peut-être cette envie depuis ce que vous avez observé?
0: Alors, l'histoire de Kinassance, je dirais, date depuis déjà quelques moments, même avant d'avoir officiellement créé l'activité. L'idée réellement, c'est de pouvoir transmettre. Après avoir vraiment retravaillé à l'intérieur de moi, mes motivations, c'est vraiment ça. Cette volonté d'observer, d'apprendre, d'utiliser en fait ce qu'il y a autour de chez nous, qu'on pourrait banaliser souvent, et de leur donner finalement on va dire de nouvelles lettres de noblesse, pour permettre en fait à ces fruits et légumes de pouvoir être vus sous un nouveau jour, de pouvoir être dégustés avec de nouvelles saveurs, de nouvelles textures. L'objectif, c'est vraiment de montrer, non pas d'imposer, mais d'accompagner en fait la population à se réapproprier ce qui existe déjà, ce qu'ils ont l'habitude de consommer, mais de façon différente, surtout de manière innovante, et de leur donner envie en fait de d'introduire beaucoup plus. Je ne dis pas que ça n'est pas fait, mais beaucoup plus au quotidien. Mm-hmm. Mais ces fruits et légumes qui sont parfois écartés parce qu'on a un manque d'idées pour savoir comment les utiliser, comment les travailler en cuisine. Mm-hmm. Donc l'objectif, c'est de vraiment, avec une simple ristophine, on peut la travailler en salé, donc acidulée et croquante. On peut la travailler vapeur, donc avec un goût finalement assez neutre. On peut l'utiliser aussi en sucré. On oublie qu'on peut utiliser la ristophine en sucré dans des desserts. Oui, on peut l'utiliser en sucré. Bon, donc, petites idées peuvent être données en sens. Donc, en fait, finalement, nos fruits et nos légumes, comme je le dis en cuisine, il n'y a de limite que de notre imagination.
2: C'est ça.
0: Donc, si on ne se limite pas à se dire « Ah non, ça ne va pas le faire », on aura cette possibilité, en fait, de vraiment surprendre les convives qu'on aura à la maison. Donc, Inasson, c'est vraiment là pour sublimer. Et surtout, partager, c'est vraiment ça l'essentiel, partager et transmettre.
1: Donc partager et transmettre, c'est cela. Partager et transmettre ce que le terroir a en réserve. Nous sommes donc sur cette belle lancée. Je dis aux auditeurs qui nous rejoignent en cours d'émission que nous sommes sur l'émission Si Bon Dit Bon sur Méga FM 88.9. Vous pouvez nous appeler aussi au 05 90 23 17 11. Au 05 90 23 17 11. Nous traitons de la belle thématique de l'aubergine. L'aubergine que nous avons en réserve là-dessus. Patricia, as-tu d'autres choses en réserve pour nous? Puisque je suis impatient de savoir où le caviar d'aubergine, et ça me trotte depuis quelques temps dans la tête, et je voudrais en savoir plus.
2: Alors, je vous ai promis de vous donner l'utilisation de la peau. Comment faire pour consommer la peau? Est-ce que vous êtes prêts? Vous avez pris de quoi écrire?
1: Eh bien, chers auditeurs, prenez de quoi écrire et prenez aussi des questions.
2: Pour cela.
1: Préparez vos questions.
2: Alors, c'est une purée de peau d'aubergine. Mixez la peau des aubergines cuites avec de l'ail, de l'huile d'olive, du jus de citron et des épices selon votre goût pour obtenir une purée savoureuse. C'est tout. Cette purée donc pourrait être utilisée comme tartinade ou garniture pour vos wraps ou vos tartes, vos fonds de tarte. Voilà. Très simple. Et ça devient digeste.
1: Donc ça devient digeste. Simple et efficace.
2: Efficace.
1: Efficace là-dessus.
2: Puisque n'oubliez pas que la peau contient, qu'est-ce qu'on a dit que la peau contient? De l'antioxydant.
1: Mm-hmm.
2: D'accord? Donc, ne pas trop travailler, juste mixer la peau et ajouter de l'ail et des épices à votre goût.
1: C'est intéressant tout cela. Notez cela.
2: Alors, rien ne se perd.
1: Tout se transforme, hein, c'est
2: tout
1: ça?
2: Se transforme.
1: C'est un peu la théorie de Lavoisier, comme on dit. Donc, notez ces éléments. Le caviar d'aubergine, voici une thématique qui précise autour de l'aubergine ce que nous pourrions aborder. Alors, je me tourne vers Lynn qui a cette recette en réserve. Comment est-ce que tu prépares et c'est quoi le caviar d'aubergine?
0: Alors, toutes les recettes commencent par un ingrédient de base qui est beaucoup d'amour. C'est peut-être simple, mais c'est vraiment la base de toutes nos recettes ici, je dirais. Mais l'idée, en fait, pour le caviar d'aubergine, c'est de d'abord rôtir mes aubergines.
1: Oui.
0: Donc, avec une température douce. C'est assez long pour pouvoir attendrir la chair. Et ensuite, une fois que c'est fait, je ne conserve pas, moi, la peau. Je peux l'utiliser autrement. Donc, je vais expliquer tout à l'heure. Mais je récupère la chair et ensuite, je l'agrémente d'épices. Donc, pour en citer quelques-uns, déjà, ben, l'emblématique, c'est le piment végétarien. Et ensuite, je fais un mélange d'autres épices pour avoir un petit peu ce côté chaud, peu chaleur, tropique, sans pour autant que ce soit piquant. Et c'est, tout cela est conservé, donc toujours avec des matières premières de qualité, donc de l'huile d'olive. Et c'est tout. Vous n'avez aucun autre conservateur.
2: Du sel ?
0: Avec du sel, évidemment. Alors là aussi, le sel, ce n'est pas du sel fin, mais...

0: j'aimerais changer aujourd'hui.
1: Qu'est-ce que tu proposes?
0: J'aimerais te jeter à la maison.
1: Mais c'est un peu tôt, non?
0: C'est vrai, en effet. Mais tu sais quoi?
1: Dis-moi.

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1: Eh bien, bienvenue à toutes et à tous dans cette nouvelle émission de Faut qu'on en parle. Ce soir, nous abordons un sujet à la fois délicat et essentiel, la fin de vie, un moment crucial dans l'existence, souvent entouré de silence et de tabous, mais qui mérite toute notre attention. Dans les dernières décennies, les soins palliatifs ont considérablement évolué, offrant une nouvelle approche pour accompagner dignement celles et ceux qui traversent ces instants difficiles. Nous plongerons donc ensemble dans ce débat complexe et humain. Et bien sûr, nous évoquerons en dernière partie d'émission les questions éthiques autour de l'aide à mourir jusqu'à l'euthanasie, des pratiques qui divisent et qui soulèvent des questions fondamentales sur la dignité et la liberté de choix. Nous vous invitons donc à partager vos réflexions et à nous rejoindre dans ces discussions en direct via le hashtag FQEP sur tous les réseaux sociaux. Et comme toujours, je suis accompagné de Mylène pour co-animer cette émission. Bonsoir Mylène.
2: Bonsoir, bonsoir à tous.
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2: La fin de vie reste un sujet délicat et souvent tabou. Pourtant, les pratiques et les perceptions évoluent. Ces dernières années, le domaine des soins palliatifs a connu des révolutions majeures, offrant de nouvelles approches pour accompagner dignement les patients dans leurs derniers moments.
1: Les soins palliatifs, autrefois méconnus, se sont développés pour répondre aux besoins spécifiques des patients en fin de vie. Mais comment ces soins fonctionnent-ils concrètement? Quels résultats ont été observés jusqu'à présent? Comment prennent-ils en compte les dimensions physiques, émotionnelles et psychologiques des patients?
2: Les professionnels de santé jouent un rôle crucial dans ce processus. Comment se préparent-ils à accompagner les patients et leurs familles? Quels outils et formations leur sont proposés pour faciliter cette transition vers une approche plus humaine et personnalisée des soins de fin de vie? Les patients au cœur de cette réforme ressentent-ils une différence dans la qualité des soins reçus?
1: L'euthanasie, sujet de nombreux débats éthiques et législatifs, fait partie des discussions sur la fin de vie. Comment les professionnels de santé et les familles réagissent-ils à cette pratique?
2: Vivre jusqu'au bout, débat sur la fin de vie, c'est tout de suite dans Faut qu'on en parle.
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1: Et nous recevons pour cette émission Marie-Annick Lepoutre. Donc tu es secrétaire adjointe de l'association Être là, ASP Var. Bonsoir Marie-Annick.
3: Bonsoir.
2: On a Delphine Prena Molimar, qui est médecin en soins palliatifs et membre de la SFAP, la Société française d'accompagnement et de soins palliatifs. Bonsoir.
4: Bonsoir.
1: Nous avons Alexandra Segondi, qui est psychologue clinicienne en service de soins palliatifs.
5: Bonsoir.
2: Karine Pierre, infirmière en service des soins palliatifs. Bonsoir.
6: Bonsoir.
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2: Suite à la publication du sommaire de notre émission sur YouTube et Facebook, vous avez été nombreux à réagir, soulevant des questions cruciales sur les soins palliatifs et les pratiques actuelles en fin de vie. Voici tout de suite quelques chiffres.
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2: Luc, avant de parler de la mort, est-ce que les Français pensent être en bonne santé?
1: Pour la population française, 48% se considèrent en très bonne santé, 45% estiment en assez bonne santé, 6% se jugent en mauvaise santé, 4% s'évaluent en assez mauvaise santé et 2% se disent carrément en très mauvaise santé. La notion de fin de vie couvre différentes étapes selon les individus. Ainsi, 30% des Français associent cette période aux dernières années de vie, une perception plus fréquente chez les jeunes, 41% des 18-24 ans et les femmes, 65%. Un Français sur 5 identifie cette période aux derniers mois de vie, tandis que 13% la lient aux dernières semaines. D'autres se restreignent la fin de vie au tout dernier jour pour 14% ou carrément aux dernières heures pour 15% des gens.
2: Et les Français sont-ils suffisamment informés sur leur fin de vie?
1: Bien que près de 3 Français sur 4 soient conscients de l'existence des lois encadrant la fin de vie en France et que la moitié d'entre eux s'estiment bien informés, seulement 1 sur 6 maîtrise réellement les fondements principaux de ces dispositifs. En effet, un seul 16% des sondés parviennent à répondre concrètement à au moins 6 des 8 questions clés sur les 4 grandes mesures comme les directives anticipées, la personne de confiance, la sédation profonde et continue jusqu'au décès, ainsi que le droit au refus de soins. Par ailleurs, 43% des personnes interrogées se disent peu ou pas informées sur ces sujets.
2: On passe tout de suite aux réactions de nos auditeurs.
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1: Et sur notre répondeur, le 07 839 839 75, on a Paul de Brest qui nous a laissé un message. Ça peut paraître étonnant, mais dans notre famille, la discussion est libre sur ce sujet de fin de vie. Il faudrait que ce soit pareil pour tout le monde.
2: Patricia de Boulogne, on est encore jeune pour parler de ces choses-là, mais c'est vrai que c'est important. La mort et la fin de vie sont souvent des sujets tabous, on l'a dit en France. Cependant, il est important d'en parler et de s'y préparer au mieux. Alors, à partir de quand est-on en fin de vie? Est-ce qu'il y a des signes? Est-ce qu'il y a des étapes clés, on va dire, de fin de vie? se lance?
3: C'est toujours la première question la plus difficile, sans doute. C'est une question très intéressante et j'ai l'impression que beaucoup de Français ont une idée déjà de ce que c'est. Et tout ce que vous avez annoncé, Luc, dans la première partie, est-ce que c'est les dernières heures, est-ce que c'est les derniers jours, les derniers mois, les dernières années? En fait, tout est juste en ce sens que, effectivement, dans fin de vie, il y a vie. Et je pense que c'est important peut-être d'introduire cette émission avec ce mot vie. Alors effectivement, il y a la mort au bout de la vie, mais il y a d'abord la vie. Et la fin de vie, ben c'est toute cette période avant la mort, d'accord? Et effectivement, je pense que parler de fin de vie, c'est peut-être mieux de parler de soins palliatifs. En soins palliatifs, on peut être en fin de vie, mais on peut aussi être dans une période avant la fin de vie, avant les derniers jours de vie. Et c'est une période qui est importante, où il se passe des choses, où l'objectif est que le patient vive le mieux possible avec sa maladie.
1: Très bien, très très clair. Merci beaucoup Delphine. Une question qu'on peut se poser, comment on meurt finalement? Qui se lance sur le sujet?
3: C'est une question difficile parce que autour de cette table, personne n'est mort. Vous non plus, les animateurs, et c'est quelque chose de très...
1: Non, mais malheureusement, vous voyez des patients qui, à un moment donné, malheureusement, quittent la vie, finalement.
4: Nous, on voit la plupart du temps des patients qui meurent de maladies, on peut dire chroniques, enfin, qui finissent par se chroniciser, et dont que les traitements, finalement, qui existent, n'arrivent pas à endiguer. Donc des chimios qui finalement ne marchent pas, ne marchent plus et qu'on place souvent dans des protocoles de confort. Je crois que le terme confort est vraiment à prendre en compte et à mettre en exergue en soins palliatifs, parce que je crois que c'est vraiment ce sur quoi on s'attelle en fait tous les jours, c'est à ce que nos patients soient confortables. Voilà, le cancer occupe une grande partie des causes de mort de nos patients, mais pas que. Je sais pas, les filles, si vous avez d'autres choses à rajouter.
1: Karine, peut-être?
5: Non, t'as...
1: Bien résumé.
5: Bien résumé.
3: Après, on peut effectivement mourir d'un cancer. On peut mourir d'une maladie chronique à un stade avancé. Des patients qui ont des maladies cardiaques avec un cœur très fatigué, qui finissent par mourir de leur maladie cardiaque ou bien de leur maladie rénale, voilà, ou alors tous les patients aussi qui meurent de maladies neurodégénératives comme la maladie de Charcot par exemple. Voilà, tout ça, ce sont des causes de décès quand on arrive au bout de cette maladie. Et comment on meurt? Alors on meurt, quand on constate un décès, la personne ne respire plus et son cœur ne bat plus. Voilà, ça c'est très... Enfin, c'est important de le rappeler, c'est comme ça qu'on meurt, c'est pour ça qu'on meurt, voilà. Et les causes de cela, ben, c'est le corps qui ne fonctionne plus bien et qui finit par s'arrêter parce que la maladie a pris le dessus et que c'est le moment de mourir. Après, il y a aussi toutes les causes de mort accidentelle et aussi le fait de mourir de vieillesse, pas forcément d'une maladie en particulier, mais plutôt de l'évolution naturelle en fait de la personne qui va jusqu'à sa mort. C'est pas forcément... à cause d'une maladie.
2: Et pourquoi du coup c'est important d'en parler de la fin de vie de manière ouverte et honnête avant ces dernières heures, ces dernières journées?
4: En fait, alors juste pour une petite précision, moi je suis la dernière de l'équipe qui est arrivée. Du coup, je suis là depuis un peu plus d'un an, mais je travaillais avant en réanimation, mais pas en soins palliatifs, et beaucoup de choses du coup m'étaient inconnues. Et en particulier ce délai, enfin ce temps des soins palliatifs qui finalement peut durer des mois, là où moi je croyais qu'il s'agissait de semaines voire de jours. Et j'ai finalement assez rapidement compris qu'en fait les soins palliatifs commencent donc à partir du moment où on peut plus guérir le patient, mais que voilà, ça peut durer vraiment longtemps. Et comment dire, il faut vraiment prendre en considération
1: le fait que ça puisse durer longtemps, donc accompagner les gens, les suivre.
4: En fait, que moi, de mon point de vue si, j'essayais de réfléchir, pardon, on n'a pas beaucoup de temps, mais en fait, il y a une approche d'urgence, en fait, au moment de... Enfin, c'est la temporalité, voilà. Je crois que le maître mot, c'est la temporalité où finalement, on arrive avec un patient dans un état d'urgence, de douleur, de mal-être psychique, physique. Nous, on arrive à ce moment-là, on essaie de faire ce qu'on peut, toute l'équipe, parce que vraiment, il faut souligner qu'on travaille toujours en équipe, qu'on est cinq et qu'on partage nos expériences, nos points de vue pluridisciplinaires, et ça, c'est la clé des équipes de soins palliatifs. Et dans ce travail quotidien, en fait, il y a l'urgence et il y a aussi la durée. Et cette durée qu'on maîtrise pas, que finalement, en fait, il y a l'urgence et il y a aussi la durée. Et cette durée qu'on maîtrise pas, que finalement.

0: personne et que finalement elle-même se trouve confrontée à cette, je crois que c'est quelque chose de l'ordre de l'impuissance et pour elle c'est difficile parce qu'on les attend là, les médecins, autant nous psy, infirmières, bénévoles, on nous attend pas pile à cet endroit là les médecins, c'est là on les attend et c'est encore du coup plus délicat pour elles.
1: On les met sur leur position de sachant et elles doivent répondre à ces questions qui reviennent sans arrêt en fait. C'est très courant qu'on nous demande mais combien de temps il reste, voilà, et les gens ont besoin de savoir, mais ça c'est propre à notre société actuelle. En fait, tout est programmé, tout doit être.
2: Mais ça c'est malheureusement quelque chose qu'on ne maîtrise pas. Ça peut être 5 jours, 3 semaines.
1: Exactement. Et les médecins ont cette, enfin voilà, dans notre équipe et même les médecins avec qui on travaille, voilà, le disent très humblement. Ben on n'a pas une boule de cristal en fait.
3: En revanche, et là c'est le médecin qui parle, c'est important quand même, on a, en tant que médecin, et tous les médecins qui nous écoutent sans doute le diraient mieux que moi, mais on a effectivement des indices qui peuvent nous faire dire, oui, effectivement, là on est plus inquiet à ce moment-là, voilà, il y a des signes cliniques qui ne trompent pas, qui nous font dire que là, peut-être on s'approche de la fin, mais on dit toujours peut-être, parce que notre patient, il a sa maladie, qu'on connaît, mais c'est le patient qui a cette maladie, et c'est différent d'un autre patient. Donc notre devoir de soignant, je crois, c'est de rester au chevet, d'expliquer ce qu'il se passe, c'est-à-dire quand il y a une gêne pour respirer, des douleurs, etc., d'expliquer pourquoi, d'expliquer qu'on est inquiet, effectivement. Souvent, les patients ont besoin de savoir, et même savent, parfois même avant nous. Et c'est bien de pouvoir le dire et de pouvoir l'expliquer aux familles et que ça ne reste pas un sujet tabou. De pouvoir dire, c'est une incertitude, mais je peux quand même vous dire que là, je suis inquiet. C'est important aussi qu'on puisse l'entendre dire.
4: On a quelque chose qu'on appelle le regain avant la mort. Souvent, les familles, du coup, reprennent espoir. Qu'est-ce que c'est concrètement, du coup, ce regain?
3: Alors, c'est vrai que c'est quelque chose que l'on observe souvent. Alors, en soins palliatifs en particulier, parce que c'est dans ce domaine-là qu'on travaille. Effectivement, ça arrive que juste avant la fin, le patient peut être un petit peu mieux ou alors se réveiller un petit peu, être plus détendu, respirer mieux. Alors, c'est à la fois lié au traitement symptomatique, c'est-à-dire tous les traitements de confort qu'on va mettre en place pour que le patient soit soulagé. Ça peut arriver que du coup, il va un petit peu mieux. Ou alors, par exemple, un patient à qui on décide d'arrêter le traitement, il a un cancer, on arrête sa chimiothérapie, il a tout essayé, ça devient difficile, la chimiothérapie devient plus toxique que bénéfique, on décide de l'arrêter, et ça arrive souvent, le patient a une période où il est mieux, en fait, avant de partir. Voilà.
4: Donc ça, c'est un des signes qui annonce qu'on est proche de la fin.
3: Ça peut, mais voilà, ça, c'est souvent peut-être même un peu plus en amont, mais les signes de la fin, c'est ce qu'on appelle les signes d'agonie. Alors, ça peut peut-être vous faire un petit peu peur chez vous. Ce terme-là est très, voilà. Mais c'est un terme clinique, c'est un terme qui existe et c'est important d'en parler aussi. Les termes d'agonie. L'agonie, ça veut pas forcément dire que ça va mal se passer ou que ça va être terrifiant ou que le patient va souffrir atrocement. Pas du tout. Agonie, c'est vraiment un mot qu'on utilise en médecine qui veut dire qu'on s'approche de la fin. C'est un moment où souvent il y a des troubles de la conscience. C'est un moment où la respiration est particulière. Elle s'accélère, elle peut se ralentir, etc. On peut avoir un début d'encombrement qu'on peut traiter. On a le cœur qui bat très très vite et puis la tension qui oscille aussi, qui finit par diminuer. Tous ces signes-là, voilà, il y a aussi, parfois vous avez peut-être remarqué, c'est un petit peu dur hein, ce qu'on raconte, mais c'est important, je pense. Quand voilà, le bout des doigts devient un petit peu bleu, les lèvres, etc. Tout ça, ce sont des signes, des vrais signes cliniques qui nous font dire qu'on est proche de la fin, de la toute fin pour le coup.
2: Alors, on entend souvent dire que les patients, on dirait qu'ils le sentent, que c'est la fin, que les dernières minutes arrivent. C'est vrai ça?
0: Ouais, c'est très variable. Je dirais que ça, il y a des patients qui en effet le sentent.
2: Qui dit ça y est, c'est le moment, je vais y aller, c'est la fin.
0: C'est pas tant ça, moi j'entends surtout je suis prête. C'est quelque chose de l'ordre de j'ai réglé ce que j'avais à régler vis-à-vis de moi-même, vis-à-vis de mes proches et je suis en paix. C'est plus quelque chose comme ça. Et puis il y en a d'autres qui, voilà, qui sont plus conscients depuis. Je pense à certains patients qu'on a eu cette année, qu'on peut appeler des longs mourir, où finalement ils sont restés avec nous des mois. Et où on se demandait, en fait, les traitements avaient été arrêtés pour la plupart, et on se demandait ce qui les tenait,

0: commence à être un peu persuadé qu'il y a autre chose que la maladie, que la médecine, mais qui les retient comme un patient finalement dont...
1: Ça accroche à la vie.
0: Un patient, par exemple, qui est resté 3 mois et demi avec nous et qui finalement a attendu le retour de sa fille qui était dans le nord de la France à passer des partiels. Et il savait quelles étaient les dates des partiels et quand est-ce qu'ils se terminaient. Il est mort le soir même du retour de sa fille de ses partiels.
1: Ouais.
0: Et on finit par se dire que ce ne sont pas que des coïncidences.
1: Ça vous arrive souvent, ce genre de choses?
0: Plusieurs fois par an, ouais. Et là, je trouve que depuis quelques mois, finalement, ça nous est pas mal arrivé.
1: Donc oui, il y a quand même une histoire de, j'allais dire, de feeling. Je sais pas, les patients sentent que c'est le moment, je suis en paix avec moi-même, ça y est, je peux y aller.
0: Oui, qu'ils s'autorisent ou pas à ce moment-là. Et nous, parfois, on est un peu flegmatique, je sais pas trop comment dire ça, vis-à-vis des familles, parce qu'on voit que ça dure, elles nous regardent en nous disant, mais jusqu'à quand, comment, pourquoi? Et on n'a pas la réponse, si ce n'est parfois leur dire, est-ce que vous leur avez parlé? Est-ce que vous les avez autorisés à partir? Est-ce qu'ils se sentent libres de partir? Et je crois qu'il y a vraiment quelque chose de cet ordre-là, au-delà du somatique. Et ça peut paraître un peu...
2: Je pense à ce monsieur pour illustrer une patiente qu'on a accompagnée aussi très longtemps et qui pareil, c'était un long mourir et son mari était très proche d'elle, s'occupait énormément d'elle et il y avait une relation fusionnelle entre eux et en fait il n'arrivait pas au bout d'un moment effectivement il nous dit mais qu'est-ce qu'elle attend pour partir et on lui dit ben peut-être qu'elle attend que vous lui disiez que vous la laissez partir, que vous l'autorisez à partir. Et ce monsieur n'arrivait pas, en fait, à lui dire, parce que c'était beaucoup trop dur pour lui de lui parler comme ça. Et il m'a demandé de le dire à sa place, en fait. Et avec lui, dans la chambre, on était avec Delphine, on lui a dit que son mari était là avec nous, qu'on l'accompagnait et qu'il l'autorisait à partir. Et elle est partie, on a recueilli son dernier souffle.
0: Et ça faisait pratiquement 4 mois qu'elle était avec nous, cette dame.
3: Et du coup, quel est le rôle de la famille quel rôle doit jouer la famille lors de ces moments dans l'accompagnement d'un proche en fin de vie?
0: Je crois que c'est pas une question de devoir. Je crois que c'est une question de pouvoir, essentiellement. On est vraiment dans qu'est-ce qu'on peut faire de ça à ce moment-là. Et c'est même pas, c'est ni du devoir, ni du vouloir même. Je pense que c'est juste, qu'est-ce qu'on peut, quels sont nos outils et qu'est-ce qu'on est capable, en fait, d'assumer. De devant un proche parce que finalement quand l'affect prend le dessus c'est très difficile de faire la part des choses et
1: forcément ouais.
2: C'est très important de dire aux familles que ils sont pas jugés en fait sur ce qu'ils font ou ce qu'ils ne font pas et c'est très important parce que comme le dit Alexandra c'est de l'ordre de ce qu'ils peuvent faire en fait au moment T en fait.
4: Par exemple, juste je donne un petit exemple aussi parce que c'est toujours ça illustre bien souvent les familles nous disent ceux qui sont en tout cas à l'hôpital, parce que nous on travaille à l'hôpital, les familles nous disent « Ah, j'hésite à rester ce soir, si je pars, il va penser que je le laisse et que je l'abandonne, et si je reste, je sais que ça va être hyper difficile pour moi, et puis si il meurt pendant que je suis là, je sais pas si je vais pouvoir. » Et ça, c'est des questions qui reviennent souvent, et nous, ce qu'on a l'habitude de dire, c'est « En fait, faites-vous confiance. » Vous connaissez très bien cette personne qui est dans ce lit, mieux que personne. Et vous vous connaissez aussi. Comment vous êtes aujourd'hui? Est-ce que vous avez réussi à dormir un peu l'année dernière? Oui, non. Est-ce que vous avez, est-ce que vous êtes disposé pour ça? Et ça leur appartient. On les aide à réfléchir, mais voilà, il y a pas de bonne posture. Et parfois, c'est bien de pouvoir dire, là, je vais y aller. Il est 18h, je te laisse, demain je serai là, t'inquiète pas, il y a une personne qui va passer, je vais me reposer. En fait, pour pouvoir accompagner son proche, il faut aussi prendre soin de soi.
3: Oui, c'est énormément revenu, on a eu beaucoup de questions à qu'est-ce que c'est qu'un accompagnement idéal. Vraiment, les gens ont insisté, ils voulaient vraiment que vous répondiez à ça. Quelles sont les meilleures pratiques pour communiquer avec un proche en fin de vie? Enfin voilà, il y a eu énormément de questions sur ça, même comment gérer émotionnellement et physiquement cette période de vie qui est compliquée.
1: Alors justement, c'est peut-être là où des associations comme Être là et Marie-Annick, qui est bénévole, peut intervenir fortement auprès des patients. Marie-Annick.
5: Alors nous, on a beaucoup de chance parce que nous, on a du temps. on a du temps, on n'est pas tenu par le faire, on est vraiment dans l'être. Et donc, pour nous, c'est on rentre dans une chambre, on demande à la famille ou aux patients si on peut s'asseoir, et on est invité. Et quelquefois, il se passe des choses un peu de l'indicible. On sent qu'une main, on prend une main, et on sent que la personne se détend, et on reste là. On n'est pas obligé de parler pour accompagner. On peut être simplement présent, et le nom de notre association, être là, dit bien ce que ça veut dire, en fait. C'est apporter une présence.
3: Vous le faites à l'hôpital, mais est-ce que vous le faites aussi à domicile, dans les EHPAD?
5: Alors oui, effectivement, nous intervenons dans une vingtaine d'établissements de la région toulonnaise, les hôpitaux, unités de soins palliatifs, mais aussi dans les centres de rééducation, dans les longs séjours, les EHPAD, et également à domicile.
1: Donc du coup, il y a des associations un petit peu comme la vôtre, je suppose, un peu partout en France, puisqu'on nous écoute petit peu partout.
5: Partout.
1: Ouais, vraiment partout.
5: Alors nous, on dépend du groupe national Être là à Paris.
1: D'accord.
5: Et en fait, il y a 47 associations. Nous sommes 1300 bénévoles et nous avons accompagné cette année 30 000 personnes.
1: En clair, vous êtes là pour accompagner les gens jusqu'au bout. Oui. Donc 47 associations différentes un petit peu partout dans les
5: pour le groupe Être là.
1: Hein, oui.
5: Après, il y a aussi Jalmav, il y a Pierre Clément et puis Albatros. Enfin, il y en a.
1: D'accord. Il y a plusieurs.
5: Les petits frères des pauvres aussi font quelques accompagnements en soins palliatifs.
3: Donc ça, c'est vraiment le type de soutien disponible qu'on trouve pour cette période.
4: Et après, je rajouterais juste un petit mot sur les bénévoles parce que Marianic, très bien tout ce que tu as pu témoigner. Et je pense que c'est important aussi de dire que les bénévoles, ils arrivent pas là par hasard et on leur donne des outils. C'est-à-dire qu'ils sont formés, ils ont une formation qui dure un certain nombre de mois. Marianic en parlerait mieux que moi.
5: Oui.
4: C'est très important que tu en parles peut-être.
5: Ah oui, tout à fait. On n'est pas du tout là par hasard, en fait. Et notre formation dure une cinquantaine d'heures, à peu près 8 modules, là sur 5 mois. Et je dois dire que moi, je suis une ancienne infirmière, mais quand j'ai suivi ma formation, je suis née au rôle de bénévole. J'ai complètement oublié mon rôle d'infirmière et je suis vraiment devenue une bénévole, c'est-à-dire sans attente. Je ne suis pas du tout, comme je disais, dans le faire, je suis dans l'être. Et on travaille l'écoute active, la communication non verbale, les émotions, c'est très très riche en fait. Quand les bénévoles arrivent et sont surpris, ça bouscule un peu aussi, hein, ça nous remet un petit peu, on se pose des questions, mais c'est vraiment très riche. On travaille sur la douleur, sur les troubles cognitifs en EHPAD, il y a la spiritualité. Donc en fait, c'est une formation extrêmement complète. Et après, les bénévoles ne sont pas lâchés comme ça sur le terrain. Hein. Et elles sont vues par une psychologue. Enfin, ils sont vus par une psychologue. Et ensuite, on choisit aussi avec le bénévole un établissement dans lequel ils seront bien. Et là, ce que je voudrais dire, c'est que nous sommes des représentants de la société civile. Et ça, c'est super important. Parce qu'en fait, quand on rentre dans une chambre, les gens disent « Mais qu'est-ce que vous venez faire là? Vous avez autre chose à faire ?» Et je dis « Non, non, nous, vous n'êtes pas seuls. On est là aussi pour vous. » Et parce que la société ne vous laisse pas tomber. Et ça, c'est super important. Et moi, je dois dire aussi que nous, les bénévoles, on prend soin de nos patients, mais on prend soin aussi des soignants. Parce que les soignants, c'est pas toujours facile pour eux. Et nous, les bénévoles, ramener un petit bouquet de fleurs, une tablette de chocolat et dire, en fait, on sait que c'est pas facile pour vous, mais vous n'êtes pas non plus seul. Et ça, je pense que c'est aussi un rôle que nous pouvons jouer.
0: Et tu le joues très bien, Marie. Le regard est très précieux, en fait.
4: Ils font vraiment partie de l'équipe.
5: Ouais.
4: Et à part entière. Tous les jours, on a des bénévoles qui viennent dans notre équipe. Et c'est très important pour nous, le regard aussi qu'ils nous apportent. Ouais. Ça donne une
1: dimension.
4: Une dimension, ouais. Voilà, pardon. Ouais. Une dimension supplémentaire qui est très importante.
5: Ouais.
4: Voilà. Et je voudrais juste rajouter, parce que vous parliez de les familles, donc elles peuvent être accompagnées par les soignants, par les bénévoles, ouais. Et aussi les familles peuvent se tourner. Alors, il existe depuis pas très longtemps une formation qui est proposée, en fait, qui veut bien la suivre. Ça s'appelle la formation Dernier Secours. Ouais. pouvez trouver sur ça sur internet. C'est le pendant de premier secours. Vous voyez comment on fait pour secourir quelqu'un, pour voilà, quand il est en arrêt ou ce genre de choses. Et ben là, c'est pour le bout de la vie, on va dire. Dernier secours, c'est une formation qui se fait sur une journée. Je crois que c'est 5 heures de formation où vous venez, qui que vous soyez, un aidant de votre grand-père, de votre femme ou de votre mari, que sais-je, et vous passez une journée avec deux formateurs, et ces formateurs sont en binôme. Vous avez une bénévole, enfin un bénévole et un soignant, qui vont vous donner des petits outils, des petits outils sur comment faire pour être avec une personne qui a une maladie grave et qui est en train de partir.
3: Je voulais juste revenir sur les bénévoles, parce qu'on en a toujours besoin dans tout ce qui est association, etc. Toi, Marie-Annick, tu étais infirmière. C'est ouvert à tout le monde ou faut quand même être dans la santé?
5: Ah non, surtout pas. En fait, c'est pas un avantage, hein. C'est bien ce que j'ai dit, j'ai oublié.
3: Oui, c'est pour ça que je voulais bien ressouligner ça. Parce que
5: moi... Il faut surtout pas penser qu'il faut être soignant, bien au contraire. En fait, je pense qu'il faut aimer l'autre. Aimer, apporter de l'attention et du soin aux autres. Et on a des bénévoles qui sont formidables. C'est vraiment, c'est un peu comme une grande famille en fait. Et ce que j'ai oublié de dire aussi tout à l'heure, c'est que des fois, je rentre dans une chambre et par exemple, l'épouse dit oh non, mon mari n'est pas capable de parler, c'est pas la peine de rester. Et là, je me retourne vers elle et je dis et vous, ça va? Et là, il peut y avoir des conversations très longues. Donc, on est aussi très très présents, nous les bénévoles, pour les familles.
1: Allez, on se retrouve dans quelques secondes sur votre radio.
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3: On a parlé largement de ce que c'était que la fin de vie, mais est-ce que vous pouvez expliquer, vous qui êtes tous dans les soins palliatifs, qu'est-ce que c'est et comment ça se distingue des autres formes de soins médicaux ?
0: D'emblée, comme ça, sans réfléchir.
1: Qu'est-ce
0: qui vous vient à l'esprit? Ce que Delphine disait tout à l'heure au niveau de l'attente. En fait, on n'a pas d'attente. On n'est pas dans l'attente de guérir. On n'est pas dans l'attente de résultats, de bio.
1: Ce qui paraît paradoxal, parce qu'en fait, au final, on attend que les gens arrivent dans leurs derniers instants.
0: On est dans un soin qui prend soin de l'autre dont on sait qu'on ne peut pas le guérir. Et finalement, c'est une approche complètement différente, je trouve,
1: de la médecine en général.
0: Du prendre soin. Et du coup, on y va, je dirais, toutes, sans attente, mais en étant au plus près du patient et au plus près de ce qu'on pense qu'il attendrait de nous dans sa subjectivité et dans sa singularité.
1: Delphine, peut-être?
4: Voilà, moi, ce que je voudrais juste rajouter, c'est que peut-être que c'est bien qu'on dise... Quand est-ce qu'on est en soins palliatifs, alors, du coup? Parce que, effectivement, les soins palliatifs, ce sont des soins. C'est pas forcément une médecine spécialiste ou c'est vraiment, on est dans le soin, c'est-à-dire, on est en soins palliatifs à partir du moment où on a une maladie qui est grave et qui potentiellement peut engager notre pronostic vital. Ça veut dire qu'on peut mourir de cette maladie et que la maladie, par exemple, pour le cancer, et c'est ce qu'on dit souvent à nos patients, alors soins palliatifs, souvent, ça fait peur, ce mot, mais quand on l'explique, déjà, ça va déjà un petit peu mieux, c'est-à-dire, voilà, le patient a sa maladie, et comment on va faire pour qu'il vive le mieux possible avec sa maladie? C'est ça, les soins palliatifs. Donc, dans les soins palliatifs, il y a la toute fin de vie, ce qu'on a dit un petit peu au début, les questions que vous nous posiez autour de, toute la fin jusqu'au décès. Mais il y a toute la phase d'avant, en fait. Et cette phase-là, elle peut durer plusieurs mois, même parfois plusieurs années. Et d'ailleurs, il y a plein d'études très sérieuses qui montrent aujourd'hui, de plus en plus, qui montrent que, effectivement, plus le patient a accès tôt dans sa prise en charge aux soins palliatifs, meilleure est sa qualité de vie. Donc ça, heureusement, parce que si c'était l'inverse, ça serait embêtant. Donc, ça améliore bien sûr la qualité de vie, mais ça améliore aussi la durée de vie. C'est-à-dire que, si, pour vous donner un exemple, en soins palliatifs, on prend en charge en particulier la douleur, c'est un symptôme qui revient très souvent. Quand on prend en charge une douleur suffisamment tôt, le patient vit mieux et peut vivre plus longtemps parce qu'il est soulagé, donc il est moins fatigué, donc il supporte mieux ses traitements, et donc il est mieux de manière générale.
3: Donc là, c'était qu'est-ce que c'est, mais qui, du coup, et quand on a accès aux soins palliatifs?
0: Quand tu viens un peu de répondre, Delphine, à partir du moment où, en effet, on ne peut plus guérir une maladie grave et que ça engage le pronostic vital. Et comment, en fait, ça dépend des établissements. Nous, par exemple, dans notre hôpital, nous sommes une équipe mobile, donc en fait, on est transversal, c'est-à-dire qu'on va dans tous les services qui font appel à nous, quels qu'ils soient. Et on va, en fait, au chevet, finalement, dans la chambre de chaque patient. Et ça, c'est au niveau de l'hôpital. Après, il y a d'autres façons d'intervenir en soins palliatifs extra-hospitaliers. Si vous voulez en parler.
2: Ouais, on a des équipes, ce qu'on appelle les équipes territoriales de soins palliatifs, qui elles sont plus tournées vers le domicile en fait et les EHPAD, et pareil, qui vont au domicile des patients, soit sur demande d'une équipe mobile de soins palliatifs à l'hôpital qui passe le relais en fait à l'équipe territoriale, ou alors le médecin traitant qui demande, les infirmiers libéraux, la famille tout simplement qui peut demander aussi.
4: Et après, il y a les unités de soins palliatifs. Donc, les unités de soins palliatifs, les USP, comme on les appelle. Ça, ce sont des services dédiés, qui sont en général constitués d'une dizaine ou d'une douzaine de lits, et qui sont des services où les patients peuvent venir pour des indications assez bien particulières. Par exemple, les patients qui ont des symptômes, par exemple, une douleur qu'on a du mal à soulager quand le patient est à la maison ou même à l'hôpital où on n'a pas accès à toutes les techniques. Puisqu'aujourd'hui, vous savez que pour la prise en charge de la douleur, ça s'est beaucoup, beaucoup amélioré ces dernières années. Donc, il y a beaucoup de choses que l'on peut faire. Et parfois, il est nécessaire d'être hospitalisé dans ce genre de service. Les unités de soins palliatifs, on y fait un séjour et on peut ressortir ensuite à la maison. On y va aussi parce que parfois, à la maison, ça ne tient plus. C'est difficile pour le patient de rester parce que soit il est tout seul, ou bien alors les personnes qui sont autour de lui sont fatiguées. Parfois, l'aidant est même plus âgé que la personne qui est en soins palliatifs. Donc là, il y a besoin d'une solution de recours pour que le patient soit pris en charge correctement. Voilà, ça, ce sont vraiment les deux indications principales. Et puis après, effectivement, la toute fin de vie aussi, vous avez des patients qui sont dans ces services. Mais ils peuvent être dans n'importe quel service aussi des hôpitaux. Et dernière chose aussi, je pense, et c'est important de le signaler, le soin palliatif se fait en fait partout. C'est-à-dire que les premiers acteurs, ce sont les infirmiers libéraux qui sont au chevet des patients à la maison, en fait. La majorité des patients en soins palliatifs sont à la maison et sont pris en charge par les infirmières libérales et les médecins traitants. On sait aujourd'hui qu'il y a beaucoup de manquements dans ce domaine, hein, puisque les médecins traitants sont de moins en moins nombreux et de moins en moins disponibles parce qu'ils ont beaucoup de travail, etc. Donc c'est vrai que c'est vraiment ces acteurs-là qui sont au cœur et qui ont besoin aussi d'être accompagnés par des équipes spécifiques de soins palliatifs.
3: Est-il vrai que 50% des Français devraient être pris en charge en soins palliatifs et malheureusement n'y ont pas accès?
4: Oui, tout à fait. Ce sont les chiffres hein, qui
1: c'est
4: disent
1: énorme.
4: Que c'est énorme en fait.
1: Sur deux, qui oui. devraient y accéder, qui n'y oui. a pas. Mais pourquoi?
4: Alors,
1: pourquoi? C'est la bonne question.
4: C'est la bonne question. Je pense que le temps de l'émission ne suffirait pas à répondre, mais c'est vrai que il y a un manque d'accès aux soins, mais de manière générale, pas uniquement en soins palliatifs. Comme vous le savez, on traverse une période difficile. Dans le domaine de la santé, il y a plus suffisamment.
1: C'est un problème de moyens, peut-être.
4: Oui, c'est un problème.
1: Uniquement.
4: Alors, c'est pas uniquement ça, mais effectivement, en termes de moyens, je pense qu'on peut faire beaucoup mieux. Il y a eu récemment des annonces et dans le dernier plan de financement de la sécurité sociale, hein, il y a eu et d'ailleurs on le salue des annonces qui ont été faites pour qu'il y ait une augmentation du budget alloué aux soins palliatifs, hein, plus 6%. Donc voilà, mais c'est quelque chose qu'il va falloir pérenniser sur de nombreuses années pour réussir à rattraper un petit peu tout ce qu'il faudrait encore faire. Il y a aussi beaucoup de progrès à faire en termes de formation. C'est-à-dire que, comme j'essayais de vous l'expliquer tout à l'heure, les soins palliatifs, c'est accessible à tous les soignants. Tous les soignants devraient être correctement formés en soins palliatifs, puisque quelle que soit la spécialité que l'on choisit, quel que soit le domaine que l'on choisit, on va être amené à accompagner des patients qui, à un moment donné, pourront échapper au traitement et donc, par là même, devront bénéficier de soins palliatifs. Donc il y a vraiment un effort énorme à faire sur la formation. Ça, c'est pas très compliqué à faire. Il faut juste une volonté politique. Il faut des gens pour le faire et il faut des moyens aussi financiers, bien sûr. Et puis il faudrait d'autres unités de soins palliatifs. Vous savez qu'en France, 20 départements ne sont pas pourvus d'unités de soins palliatifs. Ce qui est encore énorme.
1: Ouais, c'est énorme, effectivement. Pour être un petit peu focus sur les types de sédation, alors il y en a trois. À qui, quand et pourquoi? Delphine qui va reprendre la main.
4: Sans transition. Alors, je ne sais pas si nos auditeurs...
1: sédation, déjà, on peut peut-être préciser, par exemple, éclaircir le mot.
4: Alors, sédation, pour, on va essayer de rester assez simple. La sédation, l'objectif de la sédation, c'est de diminuer la vigilance du patient. D'accord, jusqu'à le faire dormir complètement. Il y a différents niveaux de sédation. Vous voyez, quand vous êtes un petit peu somnolent, mais que vous sentez que vous êtes encore là et que vous finissez par vous endormir, oui, il y a différents niveaux. Donc l'objectif, c'est de diminuer la conscience jusqu'à possiblement dormir complètement. D'accord, c'est ça la sédation. Voilà.
1: Alors, donc, souvent, c'est utilisé dans quel cas? Pour soulager des douleurs très fortes et insupportables, peut-être, j'imagine.
4: Alors, c'est quelque chose que l'on peut faire, mais c'est pas quelque chose que l'on fait d'emblée, jamais. D'ailleurs, souvent, les patients, c'est la dernière chose qu'ils demandent parce que c'est...
1: Oui, parce qu'après, finalement, ils vivent plus, entre guillemets.
4: Enfin, en tout cas, ils perdent un peu le contrôle. Bas, mais... Oui, voilà. Il y a une perte de contrôle et les patients, quand même, comme tout à chacun, on a envie de garder sa tête. Mais c'est une possibilité que nous avons lorsque nous n'arrivons pas à soulager suffisamment un patient. Voilà, donc c'est quelque chose qui est très encadré, c'est quelque chose que l'on fait avec une certaine expertise, et ça permet donc alors on peut endormir un patient par exemple quand il a des pansements très douloureux à faire et que il y a beaucoup d'appréhension au moment du pansement. On peut mettre des antalgiques, mais parfois on endort le patient pour que ce moment-là ne soit pas mal vécu, et c'est on l'endort et il se réveille. D'accord. On peut faire aussi des sédations transitoires la nuit, par exemple, des patients qui la journée sont plutôt bien, on arrive à les soulager, etc. Et quand la nuit arrive, ça devient difficile et ils demandent à ce qu'on les endorme pour que la nuit se passe bien. Donc ça, c'est des choses qu'on peut faire aussi. Voilà. Et on peut aussi endormir des patients lorsque il se passe des événements un petit peu aigus, c'est-à-dire par exemple un patient qui a une maladie grave et qui va faire ce qu'on appelle une détresse respiratoire, c'est-à-dire que tout d'un coup il a beaucoup de mal à respirer, et ben on peut l'endormir pour éviter qu'il ne souffre de cela. Voilà. Ou alors par exemple s'il saigne beaucoup, ça peut être très impressionnant, on peut l'endormir pour pas qu'il ne vive ce moment-là.
0: Juste deux secondes, je prêche un peu pour ma paroisse. Delphine, pardonne-moi. Oui, il y a la douleur physique évidemment dont les patients parlent beaucoup, mais il y a aussi la douleur psychique. Et je crois qu'il faut pas l'oublier et toujours réfléchir aux deux conjointement, car elles sont quand même très souvent liées. Et il arrive aussi que des patients demandent par moment forme de sédation parce que psychiquement ils n'en peuvent plus, parce que ça devient trop lourd, tout ça, trop difficile, trop compliqué. Et c'est aussi notre travail et notre rôle d'être là pour les écouter et pour voir ce qu'on peut faire et ce qu'on décide aussi de cette demande, qui encore une fois est encadré par la loi, puisque on sait que la loi se rapporte à une souffrance réfractaire physique comme psychique.
3: Donc la sédation, c'est quelque chose qu'on retrouve en soins palliatifs, mais pas que du coup.
0: Non.
4: Vas-y Alexandra, toi qui as travaillé en réanimation justement. Non mais c'est intéressant,
0: Oui, c'est vrai, c'est intéressant, mais de ma petite expérience en tout cas, non, c'est quelque chose que l'on fait dans de nombreux services quand ça devient trop difficile de garder le patient vigile ou qu'on peut pas tout simplement pour les soins qu'on doit lui procurer en fait.
3: Et ça, c'est quelque chose qu'on peut expliquer, une volonté qu'on peut dire à sa famille avant du coup que tout ça arrive. C'est ce qu'on appelle les directives anticipées. On n'en a pas parlé. Est-ce que vous pouvez un peu éclairer nos auditeurs sur ce que c'est, comment ça se fait, Karine?
1: Je vois qu'elle est désignée d'office.
0: Ah oui.
4: Alors, du coup, je commence et puis Karine, dès que tu veux compléter, t'hésites pas. Les directives anticipées. Donc ça, c'est quelque chose qui est proposé par la loi. Alors peut-être ça permet de revenir un petit peu sur la législation en France. En France, vous avez, différentes lois qui ont marqué le développement des soins palliatifs et la législation sur la fin de vie de manière générale. Et les directives anticipées, elles émanent de la loi Leonetti, qui est la loi de 2005, qui est la loi qui régit un petit peu l'organisation des soins palliatifs et puis la prise en charge des patients en fin de vie. Et cette loi, elle propose en fait aux patients, c'est une loi qui est centrée sur le patient, c'est-à-dire sur les droits du patient lorsqu'il est malade, d'accord? Et en fait, les directives anticipées, vous avez la possibilité de rédiger ce que vous souhaiteriez ou non pour votre fin de vie. Qu'est-ce que vous souhaiteriez qu'on puisse vous faire et qu'est-ce que vous ne voulez surtout pas. Et ces directives anticipées, vous pouvez les écrire n'importe quand. Elles n'ont pas de durée limite, en fait, de validité. D'accord? Vous pouvez les écrire. Si vous n'êtes pas en capacité de les écrire, vous pouvez demander à quelqu'un d'autre de les écrire pour vous. Ça, c'est tout à fait possible. Et en fait, ces directives anticipées, elles sont là pour quoi? Elles sont là pour que toujours, toujours, toujours, la parole du patient soit première. Que, voilà, le patient sache qu'on va toujours, quand on va prendre une décision, à certains moments, des décisions médicales qu'on va prendre au cours de la maladie, qu'on va toujours se tourner vers le patient pour lui demander ce qu'il veut ou ce qu'il ne veut pas. Donc, en fait, le premier message, c'est que vous en ayez écrit ou pas, notre devoir de médecin, et c'est écrit dans la loi, on doit vous demander votre avis. Et pour que vous puissiez donner votre avis, il faut que vous ayez un avis éclairé. C'est-à-dire que notre devoir de soignant, c'est de vous informer convenablement pour que vous compreniez les enjeux, ce qui se passe, pour que vous puissiez ensuite décider. D'accord?
3: Donc, si on veut les écrire, faut les écrire avec la famille, avec des proches, ou faut aller voir un médecin pour que ça reste gravé et...
4: En fait, on peut les écrire tout seul, si on veut. On peut les écrire. Nous, souvent, on conseille d'en parler à un soignant ou à quelqu'un qu'on connaît bien, soit son médecin traitant, ou son infirmière libérale, ou le médecin qui nous suit pour notre maladie. C'est important. Après, je ne sais pas si beaucoup de nos auditeurs ont déjà fait l'expérience d'essayer de les écrire. C'est quelque chose de très difficile parce que finalement, comment on peut savoir ce qui va nous arriver et comment on
1: réagirait dans tel ou tel cas, voilà, en fonction d'une douleur ou d'une maladie.
3: Exactement. Ouais, c'est oui, de rien oublier parce qu'il y a plein de cas de figure différentes.
4: Tout à fait.
0: Et surtout, en fait, nous qui sommes là un peu au quotidien avec nos patients, on se rend compte que ça évolue aussi dans le temps de la prise en charge, que quelque chose... qu'un patient va souhaiter au tout début quand il arrive et qu'il a très mal et qu'il en peut plus, au bout de 3 jours, il va vous dire, mais en fait, non, j'ai pas du tout envie qu'on m'endorme, ça y est, ma douleur est soulagée, j'ai juste envie de continuer à vivre des moments avec mes proches. C'est pas le moment de m'endormir, là.
2: C'est pour ça qu'on aime bien parler, nous, de, à la place de directive anticipée, on aime bien parler de discussion anticipée, en fait, parce que c'est tout un travail d'accompagnement qu'on fait avec les patients, avec leur famille aussi, et ça, on va au rythme, en fait, dans la temporalité du patient, et ça, c'est très important, et parce qu'effectivement, ce qui a été écrit il y a une semaine n'est plus valable la semaine d'après, voire même la veille,
4: et même si vous en avez écrit, si vous êtes capable de donner votre avis au moment T, on vous demandera toujours votre avis. D'accord? C'est votre avis en premier, votre parole que vous pouvez dire. Si vous n'êtes pas en capacité, on va regarder si vous avez écrit des directives anticipées. Et si vous n'en avez pas écrites, on va se tourner vers votre personne de confiance.
3: Voilà. Qu'est-ce qu'une personne de confiance, du coup?
1: C'était la suite.
2: C'est personne de confiance. Personne de confiance, souvent, je vais partir des familles ou des amis, parce que n'importe qui peut être personne de confiance. C'est le patient qui choisit sa personne de confiance. Et je vais partir d'eux parce que souvent ils viennent nous voir avec une espèce d'angoisse à l'idée d'être personne de confiance, surtout quand les derniers moments arrivent, quand la personne n'est plus en capacité de s'exprimer. Donc c'est à ce moment-là souvent qu'on se tourne vers les directives anticipées et vers la personne de confiance. Et les personnes de confiance sont souvent très angoissées par rapport à ça parce qu'ils nous disent, mais ils ont l'impression d'avoir cette responsabilité sur les épaules et c'est vraiment très angoissant pour eux. Et c'est très important de leur dire qu'en fait, ils sont là pour témoigner de la vie de la personne qui les a désignés comme personne de confiance. Ils ne sont en aucun cas responsables d'une quelconque décision. La décision est de toute façon toujours médicale. Et en fait, c'est important pour nous de nous tourner vers eux, vers les personnes de confiance, parce que c'est eux qui connaissent le mieux le patient et qui vont être en capacité de nous dire comment il était, est-ce que c'était un battant, on récupère plein d'informations qui vont nous aider en fait à prendre les décisions.
4: Et la décision sera médicale, mais à l'issue d'une procédure collégiale, c'est-à-dire que c'est le médecin qui va prendre la décision après avoir discuté avec les soignants et en ayant recueilli la parole du patient ou à défaut sur ses directives anticipées ou avec sa personne de confiance.
3: Et dans le cas, du coup, on est pourvu de sens, etc., comme par exemple dans les cas de maladie d'Alzheimer, comment ça se passe? Parce que là, vous pouvez pas avoir affaire directement aux directives de la personne en question. Donc vous vous tournez vers la personne de confiance. S'il n'y a pas de personne de confiance, comment ça se passe?
4: S'il n'y a pas de personne de confiance, bah en fait on demande aux proches s'il y a des proches. Voilà.
1: Et ça devient les proches qui sont finalement les personnes de confiance. Ok.
4: Oui, c'est souvent. Okay. Voilà, mais après s'il n'y a pas, on peut demander aux médecins traitants aussi, je disais tout à l'heure, aux infirmiers libéraux qui connaissent bien les patients.
2: Après, je fais juste un focus sur les personnes atteintes de maladies neurodégénératives. C'est que on minimise souvent leur capacité à nous dire ce qu'ils veulent ou non, en fait. Et ils sont souvent capables de répondre très longtemps, en fait, même dans une phase avancée de la maladie.
3: Donc sur une décision, par exemple, d'arrêt de médicaments, ça s'est arrivé souvent. C'est pas une personne de confiance, on nous a posé énormément la question, qui décide d'arrêter un traitement. C'est bien le corps médical.
4: Jamais. C'est toujours le corps médical. Mais après, ça peut être compris comme ça. Et c'est très souvent compris comme ça, parce que c'est des moments qui sont difficiles où on a du mal aussi à entendre toutes les informations et vraiment, vraiment, vraiment la personne de confiance. Et c'est pour ça que c'est très important de réfléchir à qui pourrait être votre personne de confiance. Si vous pouvez retenir ça de ce soir, c'est vraiment hyper important parce que c'est elle qui sera le plus à même de parler de vous, en fait. Et voilà, et c'est déjà énorme. Et nous, ça nous aide énormément pour décider du niveau d'engagement thérapeutique, ce genre de choses.
0: En fait, la personne de confiance, elle témoigne. Je crois que c'est ça, le mot. Elle témoigne de ce qu'aurait aimé, de ce qu'aurait souhaité le patient. Mais en aucun cas, elle ne décide.
3: Mmh. Et comme l'intitulé le dit, la personne de confiance, donc une seule. Pas papa, pas maman, pas papa et maman, que papa ou que maman ou que le frère. Enfin voilà, pas plusieurs.
4: Après, ça peut arriver qu'il y ait deux personnes de confiance. Et enfin, en général, quand il y en a deux, ça peut être le papa et la maman. Oui. Et en fait, voilà. Ça... Après, de toute façon, ces personnes-là, nous, j'allais dire, quand il y en a plusieurs, parfois c'est bien aussi parce que elles racontent toute une histoire un morceau de l'histoire de vie du patient, elles l'ont pas vécu pareil. Donc, nous, ça nous donne, l'objectif de tout ça, c'est juste
0: d'avoir des informations. Voilà. Et d'avoir des outils pour finalement, après, pouvoir se positionner.
4: Voilà. Et comment mieux connaître le patient? En fait, c'est ça pour se coller au
1: plus. Plus vous avez d'avis, plus vous êtes dans la tête, finalement, du patient.
4: C'est juste que parfois, c'est bien de repérer une personne en particulier quand la personne de confiance, c'est celle à qui on va transmettre les informations médicales. Et c'est vrai que, voilà, souvent, vous avez dû entendre, je l'ai déjà dit à la personne de confiance, demandez-lui, parce qu'on peut pas forcément dire à tout le monde les choses. Mais après, voilà, c'est elle qui est, voilà, en premier, mais.
2: Après, il n'y a pas d'obligation à avoir une personne de confiance. Parce qu'on voit souvent aussi des personnes qui n'arrivent plus à communiquer et leur entourage vont se déclarer personne de confiance. Mais en fait, ça ne fonctionne pas comme ça. C'est ou le patient a réussi à désigner sa personne de confiance, ou ce n'est pas grave, on prend l'avis des proches, voilà.
4: En fait, toutes les personnes autour du malade ont une importance et on écoute toujours la parole de ceux qui sont autour dans tous les cas.
3: Quand tout à l'heure j'ai parlé d'arrêter les soins, on a une question de Margot qui nous demande qu'est-ce que l'obstination déraisonnable. Est-ce que vous pouvez lui expliquer du coup?
4: Alors déjà, la première chose, c'est que tout à l'heure vous avez dit d'arrêter les soins. On n'arrête jamais les soins. Jamais, jamais on arrête les soins. Et ça, c'est quelque chose que nous, on dit régulièrement aux familles et même aux patients. Lorsqu'on arrive avec notre casquette soins palliatifs, parfois ils nous voient arriver, ils savent qu'on est l'équipe de soins palliatifs, parfois non, on leur dit toujours ne vous inquiétez pas, on va continuer à vous soigner. Et on n'est pas en train de mentir quand on dit ça. Quand on dit qu'on va soigner quelqu'un, ça veut dire qu'on va prendre soin de lui. Effectivement, on va pas le guérir, et on le lui dit. On va pas vous guérir, on va vous aider à vivre le mieux possible avec votre maladie. On dit pas qu'on va régler tous les problèmes. Mais c'est important, cette notion-là, parce que quand un patient apprend qu'il est en soins palliatifs, souvent il pense qu'on va plus rien faire pour lui, qu'on va l'abandonner et que y a plus rien à faire. Alors que non, justement, ça, c'est la première chose vraiment à bien avoir en tête. Et après, pour répondre à la question de votre auditrice, alors qu'est-ce que l'obstination déraisonnable? C'est une grande question. C'est l'obstination déraisonnable, c'est comme cela, ce terme est utilisé dans la loi Leonetti de 2005, qui refuse l'obstination déraisonnable. C'est-à-dire ce qu'on appelait autrefois l'acharnement thérapeutique. Enfin, autrefois, on dit toujours ce terme. Donc, acharnement thérapeutique ou obstination déraisonnable, c'est la même chose. Deux termes qui désignent la même chose. Ça signifie quoi? Ça signifie que on n'a pas le droit de s'obstiner nous les soignants, pour faire simple. C'est-à-dire qu'on doit toujours réfléchir et tout mettre en œuvre pour remettre en question ce qu'on est en train de faire, toujours en se disant, est-ce que ce que je propose à mon patient est raisonnable? Est-ce que ça fait sens pour lui? Est-ce que, au vu de tout ce que je connais de la maladie et de l'évolution, est-ce que c'est une bonne chose de continuer, par exemple, une chimiothérapie chez ce patient qui est très fatigué, qui ne peut plus se lever, qui, pourtant, il me dit qu'il veut continuer parce qu'il veut toujours qu'on fasse quelque chose, mais est-ce que c'est raisonnable? Et pour savoir si ça l'est, eh ben, on fait ce qu'on a dit tout à l'heure, c'est-à-dire, c'est très bien expliqué dans la loi et c'est très bien régenté, on doit faire ça, si. C'est-à-dire qu'on doit mettre en place une procédure collégiale pour décider avec le patient et avec ce qu'on connaît de des données médicales et en discutant à plusieurs de décider si oui ou non c'est raisonnable de continuer. Et à l'issue de la discussion, en ayant pris bien sûr en compte la parole du patient, on va prendre une décision de ce qui est raisonnable ou pas de continuer.
2: Après, c'est très important aussi dans l'obstination déraisonnable, c'est que les discussions sont vraiment très importantes. Parfois, quand on se réunit en staff et qu'on parle d'un patient en équipe, on va toutes se dire, là quand même, on se pose la question de l'obstination déraisonnable. On est dedans, on a vraiment cette sensation-là. Et quand on va au lit du patient et qu'on parle avec lui de ce sujet-là, le patient, lui, n'est pas du tout dans cette temporalité-là. Et c'est important aussi de respecter, et c'est là le travail, en fait, le travail d'équipe, la collégialité et le patient toujours au centre de cette prise en charge, en fait. Et la parole du patient est la plus importante. Et l'obstination déraisonnable pour une personne n'est pas l'obstination déraisonnable pour une autre personne, en fait. Chaque personne est singulière et important.
3: On a énormément de questions du coup avec notre hashtag FQEP sur les réseaux sociaux, donc on va un peu revenir encore en arrière. On a une question de Jordan qui nous dit, est-ce qu'un proche, donc une personne de confiance, peut nous débrancher?
4: Peut nous débrancher, c'est-à-dire peut arrêter, enfin faire en sorte que, ouais, que tout s'arrête.
3: Je pense que c'est le sens de sa question,
4: oui. Oui, alors ça c'est une question assez complexe. Aujourd'hui en France, il est interdit... alors débrancher, alors je sais pas trop ce qu'il entend par débrancher, parce que voilà, si le patient est en réanimation ou s'il est dans un service classique, débrancher, ça veut, bon, c'est, on va dire dans le langage courant.
1: Ouais, je pense
4: courant,
1: que mettre fin à sa vie, presque, c'est un peu ça à mon avis. Hein.
7: En France aujourd'hui, les techniques le peuvent là, le maintenir en vie. Tu vois, en réa, les machines qui peuvent le maintenir, oui, en vie au niveau des organes.
4: Oui, oui. En fait, aujourd'hui en France, c'est interdit de donner la mort à un patient, que ce soit par les soignants ou par quiconque. Ça, c'est interdit. On ne peut pas faire ça. La loi ne donne pas la possibilité de débrancher. Enfin, je pense que c'est ce qu'il veut dire.
3: Arrêter la vie. Alors, arrêter la vie.
1: Préciser. Ouais. Débrancher, ça peut être effectivement l'arrêt de l'alimentation et l'hydratation artificielle, par exemple. Oui. Est-ce que ça peut être considéré comme une forme, finalement, d'euthanasie passive, au final? De débrancher, d'arrêter d'alimenter de...
4: Non. Alors... Ça, c'est un sujet assez complexe, mais que je pense qui intéresse beaucoup nos auditeurs, parce que c'est des questions qui reviennent très souvent chez nos patients qui sont qui ont une maladie grave et qui très évoluée. En général, ces patients-là ont un pronostic qui est engagé à quelques jours ou quelques semaines. Et en fait, ces patients-là, bien souvent, et ça a dû tous vous arriver d'en rencontrer, ces patients-là n'ont pas forcément faim ni soif. D'accord, ce sont des patients qui, en gros, ont leur rythme à eux. Quand vous êtes malade, vous n'avez pas les mêmes besoins métaboliques que quand vous êtes actif et que vous travaillez ou que vous avez votre vie. Et donc, on n'a pas les mêmes besoins du corps. Et bien souvent, les patients qui ont une maladie grave, ils n'ont pas faim. L'objectif pour ces patients, c'est qu'ils soient le plus confortables possible. Donc, il peut arriver à un moment donné où, effectivement, ils vont continuer à manger ce qu'ils peuvent, ce qu'ils veulent, mais ça peut être quelques bouchées de quelque chose, et puis c'est tout, et ça leur suffit comme ça, en fait, d'accord? Après, il y a certains patients qu'on nourrit artificiellement et que l'on hydrate artificiellement parce qu'ils ne sont plus en capacité de le faire eux-mêmes, parce qu'ils ont des troubles, ils n'arrivent plus à avaler, par exemple, pour les patients très âgés qui ont des maladies neurodégénératives et autres. Donc, ces patients-là ont de la nutrition ou de l'hydratation. Et ça peut arriver qu'on décide d'arrêter la nutrition et l'hydratation parce que le patient est en train de mourir. C'est-à-dire que sa maladie est en train de l'emporter. D'accord? Et si on maintient la nutrition ou l'hydratation artificielle. Ça peut, dans certains cas, bien sûr, on peut se poser la question, est-ce que c'est raisonnable de le continuer?
1: Parce que ça peut pas engendrer des souffrances supplémentaires?
4: Voilà.
1: C'est ça, en fait.
4: Exactement. Mmh. Exactement. Puisque, comme son nom l'indique, c'est artificiel, donc il y a aussi des effets secondaires.
7: Après, peut-être on peut dire, Delphine, qu'on fait toujours ça par palier, que on reste dans la douceur et dans le prendre soin de l'autre, qu'on n'arrête pas, voilà, de façon péremptoire et violente, que ce soit l'alimentation ou...
3: Mais concrètement, on laissera quelqu'un mourir de faim et de soif, du coup.
7: Non jamais.
4: En fait, le patient, il meurt de sa maladie. Et nous, on accompagne l'évolution naturelle de sa maladie, en fait. Et donc, il faut se poser la question à un moment donné si ce qu'on met en place ne va pas au-delà.
1: Si à un moment donné, l'alimenter de manière artificielle, finalement, empire sa douleur, etc., bah, peut-être que la décision sage, c'est de décider, oui, d'arrêter de l'alimenter.
7: Et puis, les patients eux-mêmes nous disent très souvent, quand ils sont capables de le faire, arrêtez, je ne veux pas.
1: Donc il a le droit de refuser à ce moment-là.
7: Il a le droit, mais il manque pas de le faire le plus souvent. Et on se rend compte que c'est pertinent.
1: Oui. Et comme vous êtes là pour finalement les accompagner, leur bien-être jusqu'au bout, si c'est ce qu'ils souhaitent et c'est comme ça qu'ils se sentent mieux, donc c'est ce qui est, c'est la décision qui est prise.
2: Et après, il y a l'alimentation plaisir, on appelle en fin de vie. Souvent, les patients ont envie aussi, parfois, d'une petite compote, et ça, c'est de l'alimentation plaisir, mais en aucun cas de l'alimentation artificielle.
4: Et la loi, donc je vous ai parlé de la loi Leonetti tout à l'heure, il y a la loi Claeys-Leonetti de 2016 qui précise bien que la nutrition et l'hydratation artificielle sont considérées comme des traitements. Donc au même titre que les autres traitements, ils peuvent être amenés à être arrêtés si on considère que c'est déraisonnable.
3: Arrêtés, et est-ce qu'ils peuvent être refusés par un patient? Parce qu'on entend souvent, moi je veux qu'on me laisse mourir, c'est des phrases qui reviennent dans le quotidien.
4: Alors ça c'est très très important ce que vous venez de dire, et ça c'est quelque chose qui est dans la loi, même qui est dans la loi depuis même avant la loi Leonetti, c'est la loi Kouchner de mars 2022 qui dit bien que le patient a droit de refuser un traitement. Il a droit de refuser un traitement, mais ça, du coup, ce droit-là nous donne un devoir, nous soignants, c'est-à-dire que on se doit, nous, de respecter son choix à partir du moment où, et notre devoir, c'est de lui expliquer ce qui risque de lui arriver s'il ne reçoit pas ce traitement. Et s'il le refuse, il le refuse. D'accord? C'est le patient. Et c'est pour ça que la loi française aujourd'hui, ce qu'elle met en avant, c'est les droits du patient. C'est le patient qui est au centre. C'est lui qui décide. Mais encore faut-il qu'il soit bien éclairé. Et la dernière chose que je voudrais préciser, c'est que s'il refuse un traitement, et que le fait de refuser ce traitement fait que la maladie va évoluer,
1: et ben on doit, la mort rapidement.
4: En fait, on doit lui prodiguer des soins palliatifs. C'est écrit dans la loi. C'est-à-dire que il refuse un traitement, moi je suis peut-être pas trop d'accord, mais quand même il refuse, j'accepte ça et je vais lui prodiguer des soins palliatifs, ou en tout cas, je vais tout faire pour qu'il ait accès aux soins palliatifs.
3: Et est-ce qu'il a le droit du coup de refuser les soins palliatifs?
4: Oui, bien sûr, il a le droit de refuser les soins palliatifs. Mais en général, quand vous proposez à un patient de lui soulager ses douleurs, il refuse.
1: Il accepte
4: pas.
1: Souvent.
4: Oui, ça peut arriver, mais vous avez raison.
1: Même si son souhait, finalement, c'est peut-être d'arrêter de vivre.
4: Oui.
1: Même dans ces cas de figure-là, oui.
3: Il peut faire arrêter de vivre confortablement, j'imagine.
4: Oui. Voilà, c'est-à-dire que si.
1: Le rêve de tout le monde, c'est mourir, on s'endort le soir, on se réveille plus, quoi. C'est le rêve. La mort parfaite, on va dire. Sans souffrance, sans rien.
4: Mais d'ailleurs, si le patient demande qu'on ne lui prodigue pas son traitement, par exemple sa chimiothérapie, c'est un patient qui préfère ne plus venir pour ses chimios parce que c'est trop fatigant pour lui et qui considère qu'il est plus en état de les recevoir, et ben c'est un patient qui est en train de voir ce qui est en train de se passer et qui préfère qu'on le laisse tranquille. Mais nous, on est là pour lui prodiguer des soins palliatifs s'il le souhaite, à sa mesure et en fonction de ce qu'il est, de ce qu'il veut, et là où il veut aussi, à l'hôpital, à la maison. Voilà. Après, c'est toutes des discussions que nous avons avec chacun d'eux.
7: En fait, on essaie d'être au plus près de ce qu'il attend de nous, quelle que soit son attente, finalement.
3: Depuis tout à l'heure, on parle des soins palliatifs comme une fatalité, mais est-ce qu'il y a des personnes qui sortent des soins palliatifs en allant mieux? Je ne sais pas si on peut qualifier ça comme ça.
4: Oui.
1: Ça, c'est une touche positive.
4: Oui. Alors, en fait,
1: sortir
4: des soins palliatifs, ça veut dire, alors, il y a plein de sens à tout ça, mais en gros, l'objectif en soins palliatifs, c'est que le patient vive le mieux possible avec sa maladie. Donc, il va pas ressortir sans sa maladie.
1: Ce que je veux dire, ce qu'on entend par là, c'est que
7: des miracles, vous voulez dire?
1: Bah, presque. C'est-à-dire qu'en fait, quand on en est en soins palliatifs, on se dit c'est la fin. C'est sûr qu'on va mourir, on guérira plus jamais. C'est vraiment le cas ou pas?
7: Moi, j'ai pas connaissance de miracles.
1: Non, donc quand on arrive vraiment, quand on arrive vraiment aux soins palliatifs, c'est qu'il y a plus d'espoir, enfin pour de guérir en tout cas de cette maladie, mais par contre de mieux vivre, oui.
7: Mais la fin
1: jusqu'au bout.
7: La fin peut être plus douce. Oui. On peut dire voilà. ça.
2: Oui, et puis on a des patients qu'on suit très longtemps, en fait, en soins palliatifs.
7: Et ouais. qui ont des projets.
1: Très longtemps? C'est mois, années?
7: Année.
1: Mmh.
2: On a des patients qu'on suit depuis 2 ans et demi.
1: Mmh. Oui, par exemple. Absolument.
2: Et ils sont pas.
1: Non, bien
2: et
1: sûr.
2: Pas la majorité, mmh. mais ça arrive. Et comme dit Alexandra, en fait, ils ont des projets, en fait. Ils arrivent à faire des voyages, enfin voilà.
7: On a un patient qui s'est marié. Par exemple, quelques semaines, quelques mois même, avant de mourir, et dont c'était un des projets. On a une patiente qui a réussi à aller au mariage de sa fille, peu de temps aussi.
2: Alors qu'elle était en unité de soins palliatifs.
7: Et elle a réussi, elle y est allée.
3: Et une journée en soins palliatifs, ça ressemble à quoi? Comment ça se passe quand on est patient, qu'on doit avoir des soins palliatifs?
7: Pour les patients,
3: c'est quoi,
7: pour nous?
3: On va commencer par les patients et ouais. on verra avec vous après.
1: Je sais que Marie-Annie qui pourrait nous expliquer comment se passe une journée avec les patients.
5: En fait, ce qu'on entend, c'est qu'il y a vraiment le souci du confort du patient. Donc les équipes font tout pour que le patient ne soit pas douloureux. Il y a aussi des massages... Donc c'est de la musique, c'est vraiment que tout soit doux autour du patient. Donc une journée en soins palliatifs, moi je vois quand des fois je vous vois, vous l'équipe, au chevet des patients, vous prenez le soin de vous asseoir, de prendre la main, de passer, d'écouter les patients. Donc c'est vraiment ça, c'est vraiment important. C'est le patient, il se sent important pour vous. Ça c'est il vous adore. Je dois dire que les dames du confort là, on les aime bien. Parce que quand vous y allez, ils savent qu'après ils auront moins mal et qu'ils pourront être plus présents à leur famille. Il y a le petit-fils qui va venir. Là j'ai plus mal, je vais pouvoir l'accueillir. Et puis voilà. Donc
7: après la journée type, c'est une journée type hospitalière.
5: Ouais.
7: Enfin, nous, comme on n'est pas un service de soins palliatifs, mais qu'on est une équipe mobile transversale où on va dans les services attitrés, je dirais que la journée d'un patient, c'est une journée hospitalière classique avec pas mal les soins le matin.
2: Après, en unité de soins palliatifs, on va justement faire attention au rythme du patient. Donc, on va, dans un service hospitalier classique, les toilettes c'est le matin. Dans une unité de soins palliatifs, si la personne est trop fatiguée pour faire sa toilette le matin, ben on reviendra plus tard lui proposer. On va à son rythme en fait. Et puis il y a tous les soins de support autour qui lui sont proposés. C'est ce que disait Marie-Annick. Il y a plein des massages thérapeutiques, de la musicothérapie, de l'ergothérapie, de la psychomotricité, de l'art-thérapie. En fait, tout est fait pour faire oublier la maladie. Et pour que la personne soit dans un cocon avec sa famille aussi, parce qu'on accompagne aussi beaucoup les proches dans les unités de soins palliatifs et en équipe mobile.
3: Donc ça, c'était du côté des patients. Donc on a compris douceur, calme, etc. Côté des soignants, j'imagine que c'est pas le même rythme. Ça ressemble à quoi vos journées?
7: C'est intéressant moi quand je suis rentrée dans l'équipe parce que je me suis rendu compte que contrairement à d'autres services hospitaliers, il y a aussi beaucoup de douceur dans notre équipe et que on a beaucoup de travail, qu'on est beaucoup appelé, que c'est très intense en termes de prise en charge et physiquement, émotionnellement. Voilà, il se joue beaucoup de choses, mais on prend toujours un temps et l'équipe, pour l'équipe, c'est vraiment quelque chose d'essentiel au quotidien, c'est de se réunir tous les matins et autour d'un café et de faire ce qu'on appelle notre staff, où en fait on parle de chaque patient qu'on a, de l'évolution du patient depuis la veille, de ce qu'on ressent, ce qu'on pense, ce qu'on voit. Parfois, on n'est pas d'accord. Parfois, on se dit, mais non, c'est pas possible. Ou on n'y croit pas, on veut pas, on sait pas. Et puis, ensemble, on arrive à continuer à avancer quand même avec ces patients qui, parfois, en effet, nous mettent en difficulté. Et puis après, une fois qu'on a passé en revue les patients, on va voir nos patients. Souvent, le matin, on va en hôpital de jour, là où les patients reçoivent leur chimiothérapie. Ou des patients qui sont pas hospitalisés à temps complet, mais qui viennent juste pour la durée de leur chimio. Et puis l'après-midi, on tourne en binôme ou pas en binôme. vers les différents services des patients hospitalisés. Et ce qui est quand même intéressant à souligner, c'est le gros travail qu'on fait aussi auprès des équipes, parce que nous, finalement, nous sommes une équipe, entre guillemets, de deuxième ligne. Chaque patient a son médecin référent dans son service qui le prend en charge en première ligne. Et ces médecins, ces équipes paramédicales font beaucoup appel à nous et je crois sont enrichis en fait de notre présence et du travail qu'on fait au quotidien auprès d'eux et de leurs patients.
2: Après, ce qu'il y a aussi d'important, c'est quand on commence notre staff, avant même de parler des patients, on parle de nous, de notre état d'esprit dans lequel on est, dans lequel on arrive pour commencer cette journée. Parce que c'est très important de dire qu'on ne peut pas prendre soin des autres sans avoir pris soin de nous. Peut-être que on ne sait pas ce qu'on a eu la veille, on a passé une mauvaise nuit, enfin peu importe, ça va pas chez nous, ou tel patient va nous renvoyer telle situation. On est obligé, on travaille avec nos émotions. Donc c'est important aussi de staffer l'état d'esprit de l'équipe pour commencer notre journée en fait.
3: C'est ce que j'allais dire. Enfin, il y a des métiers cool. Le vôtre, il est loin d'être cool. Comment on arrive à vouloir travailler là-dedans?
7: C'est jamais par hasard, déjà.
1: Déjà, vous avez une bonne humeur.
3: C'est une vocation. Oui.
1: Ça se voit, ça se sent.
4: On rigole beaucoup. On rigole beaucoup parce que, en fait, pour pouvoir être à l'autre et être présent à l'autre, il faut savoir s'écouter soi-même, il faut réussir à travailler en équipe. En fait, ce travail d'équipe, c'est notre secret, c'est notre socle. C'est-à-dire que tout seul, on n'est rien. Ensemble, on fait vraiment des grandes choses. Pourquoi ? Parce qu'en fait, on n'a pas le même regard chacun. On a chacun notre histoire. Alexandra, Karine, Delphine, Marie-Nique, on est unique. On a notre vie d'avant. On a chacune notre formation. Donc on voit le patient avec notre prisme, avec ce qu'on a appris, avec notre technique. Et en fait, c'est cette complémentarité des regards, c'est-à-dire que on va voir les patients, on y va à deux souvent, psychologue, médecin, infirmier, médecin, on tourne pourquoi ? Parce qu'on va pas voir les mêmes choses, on va pas entendre les mêmes choses, et ce qu'on va pouvoir apporter, c'est cette confrontation, ce qu'on va chacune regarder. Par exemple, un patient qui a un gros ventre et qui a mal, moi quand je vais voir un patient, je vais voir son ventre, je vais le voir, je vais me dire bon, il faut que je fasse un diagnostic, il faut que je trouve une thérapeutique. Et Karine, elle va voir tout ce qui se passe autour dans la chambre, elle va voir que la perfusion elle est branchée n'importe comment, elle va voir que le lit est en désordre, elle va voir qu'il a pas touché son repas, elle va voir, et tout ça fait que chacun avec notre regard, ensemble, c'est plus facile d'aller à deux aussi quand les situations sont compliquées, ça nous permet d'apporter quelque chose et ça nous permet d'offrir aux patients un espace de parole. Et si nous, on est bien avec nous-mêmes, entre guillemets, on peut accueillir la vulnérabilité de l'autre, parce qu'on a accepté la nôtre aussi. Et c'est ce travail-là qu'on fait. Alors, c'est pas facile à expliquer, mais c'est comme ça qu'en fait, on sourit beaucoup, et que, parce qu'on fait équipe. Et c'est le secret des soins palliatifs, c'est ça. C'est de faire équipe, je crois vraiment.
7: Après, on rigole beaucoup, on mange du chocolat, on est drôle, mais il y a aussi des moments où on pleure, où c'est dur,
1: vous attachez forcément à certains patients, et au moment où ils partent, c'est un des déchirements systématiques.
7: Comme on a des positions secondaires, des positions, on fait des pas de côté, où on est en biais par rapport aux médecins de première ligne, c'est sûr qu'on n'a pas le même lien en patient. Il se passe pas les mêmes choses, et forcément, on n'en est pas impacté de la même façon. Mais ça, c'est aussi un travail d'équipe, de se le dire, d'en parler et d'accueillir en fait l'émotion de l'une de l'autre.
1: Vous n'êtes pas seul, quoi. Vous êtes un groupe.
7: Jamais.
1: Ça, c'est important. Une unité.
7: C'est la clé.
5: Et puis nous avons des groupes, par exemple, de parole. Mm-hmm. Vous avez des supervisions aussi. Ça, c'est important aussi de pouvoir confier, parce que même nous, les bénévoles, si on ne voit les patients qu'une fois par semaine, ça nous renvoie aussi des images. Et c'est important d'ailleurs, ils sont obligatoires, nos groupes de parole. Et c'est vraiment, vraiment fort.
3: Toi, pour extérioriser, Marie-Annick, tu écris des textes, des poèmes. Tu t'en écris un sur l'accompagnement d'une personne dans une chambre. Tu peux nous le lire?
5: Oui. Enfin, ça fait partie de nos ateliers d'écriture, parce que c'est important de coucher sur le papier des...
1: Vas-y, la parole est à toi. Okay. On t'écoute.
5: Merci.
1: Toute la France t'écoute.
5: Une cigarette sous les pins. Je suis allée dans le bureau et c'est Karel qui m'a dit « Va voir Aurore, elle va pas trop bien. » « Les nouvelles ne sont pas bonnes, me dit Aurore. Plus de traitement. À quoi bon me priver maintenant ?» C'est avec ces mots qu'elle m'accueille. Elle accepte de suite une petite virée en fauteuil, direction le jardin de l'hôpital. Seule hic, elle n'a pas de cigarette. Impossible d'en acheter dans le hall de cet hôpital. Du chocolat, oui, mais pas de clope. Qu'à cela ne tienne, nous partons toutes les deux à la recherche de ce Graal. Les réponses sont surprenantes. J'en ai plus, alors que le paquet est plein dans la main. Je ne fume pas, ou je les garde pour moi. Et puis nous voyons arriver un monsieur qui a l'air sympa. Aurore me talonne avec son fauteuil et ses 2 euros à la main. Lentement, notre sauveur... Et puis nous voyons arriver un monsieur qui a l'air sympa. Aurore me talonne avec son fauteuil et ses 2 euros à la main.

0: plus lentement, puis commence à me parler de sa vie, de son boulot, de son mari, de sa fille aînée, de sa plus jeune fille avec qui elle a une relation compliquée, des choses qu'elle aime, une vraie conversation de nana. Nous rions ensemble. Elle se sent légère. Puis la fatigue se fait sentir. Nous regagnons la chambre. Ses yeux brillent de ce moment hors du temps. Je lui dis au revoir et à bientôt pour une autre balade. Il n'y en aura plus. Sa tumeur en a décidé autrement. Son état s'aggrave subitement, mais lui laissera le temps de dire au revoir à ceux qu'elle aime. Sa plus jeune fille vient la voir. Il y a des rencontres que je n'oublie pas. Je ne vous oublierai pas, Aurore. Merci pour ce bon moment passé ensemble. Quelques semaines plus tard, alors que le paysage défilait dans ce TGV qui m'emmenait à Paris, j'ai repensé à Aurore et les mots ont coulé de mon stylo. Merci.
1: Voilà, très émouvant, effectivement, et très parlant. Hein. Très belles images. Donc, oui, ça nous a
2: souvent, c'est... Oui, c'est compliqué de reprendre après, ça.
0: Oui, souvent, ça plombe.
1: C'est vrai, la bonne humeur revient en plateau, effectivement.
3: Qu'est-ce que souvent vous demandent les personnes quand elles sont en fin de vie? Les derniers souhaits, c'est quoi? C'est des questions qui sont souvent revenues. Parce que peut-être que les gens pensent à quelque chose et n'osent pas. Je sais pas pourquoi cette question revient.
2: Moi, je vais vous dire une petite anecdote. Une des premières patientes que j'ai eues quand je suis arrivée dans le service, une vieille dame toute mignonne qui était en train de partir et qui tout d'un coup se redresse sur son lit et me dit « Je prendrais bien une petite bière. C'est la dernière chose que j'aimerais. Est-ce que vous pourriez m'apporter une petite bière ?» Et elle a eu sa petite bière.
4: Ouais. Moi aussi, j'ai une anecdote. Un monsieur qu'on a accompagné qui avait un cancer du poumon en stade terminal et il vivait ses derniers instants et il avait demandé la sédation profonde et continue maintenue jusqu'au décès. Mais il voulait, la veille de la décision de la sédation, il voulait absolument faire un apéro. Et c'est ce qu'on a fait. On a organisé un apéro dans sa chambre, il nous a invités, il y avait sa femme, sa fille. Et on s'est bu du vin rouge, on a mangé du saucisson, on a bien rigolé. Et le lendemain, il est parti.
3: On aurait voulu en parler beaucoup, beaucoup plus longtemps des soins palliatifs, mais l'heure a tourné et on touche presque à la fin. On va avoir une deuxième partie sur l'aide à mourir. C'est quelque chose qui revient de plus en plus. Hein, les Français en parlent, du suicide assisté, de l'euthanasie. Vous, c'est des demandes que vous avez à l'hôpital?
5: Alors, ça arrive, et ça arrive souvent, que les patients nous disent « Docteur, faites que ça s'arrête, j'en peux plus, je veux mourir ». Ça, c'est quelque chose qui arrive souvent. J'ai pas de pourcentage comme ça. Il y a une étude qui a été publiée de la maison médicale Jeanne Garnier, vous savez, la maison mère de soins palliatifs en France, qui dit que sur 2000 patients, ils ont fait ça, cette étude sur 2000 patients, à peu près 10% des patients disent ce genre de phrase. C'est-à-dire, j'en peux plus, je veux que ça s'arrête, je veux mourir. Et des demandes qui persistent jusqu'à vouloir être euthanasié ou bénéficier du suicide assisté. Quand on bénéficie de soins palliatifs, souvent ces demandes-là, elles fondent un petit peu comme neige au soleil. Et globalement, on se retrouve avec très très peu de demandes, moins de 1%, 0,5%, quelque chose comme ça. Moi, ça fait 15 ans que je travaille en soins palliatifs. Donc je vois à peu près 600 nouveaux patients par an. Donc quand on fait le calcul, j'en ai vu plus de 9000. Et je sais pas si je peux les compter sur les doigts de la main, les patients qui ont maintenu une demande d'euthanasie après une prise en charge en soins palliatifs.
1: Oui, parce que finalement, vous leur avez apporté une belle fin de vie, comme on l'a dit depuis tout à l'heure.
5: Alors, belle fin de vie, je sais pas. Enfin,
1: vous avez aidé à supporter beaucoup mieux.
5: Voilà. Et en fait, au bout d'un moment, ce sont des demandes. Alors, ça peut arriver que le matin, ils souhaitent ça, et le soir, ils souhaitent l'inverse. Et c'est toute l'ambivalence de l'être humain en général. Et je pense que c'est important que nos auditeurs, ils entendent ça, parce que peut-être que ça peut les choquer quand je dis ça, mais c'est vrai que vous pouvez vous dire, oui, mais moi, j'ai pas eu accès aux soins palliatifs, ou ma grand-mère, elle a pas eu accès aux soins palliatifs, ou mon frère, ou quoi. Et c'est bien ça le problème aujourd'hui, je crois, c'est vraiment celui-là, c'est-à-dire qu'il faut absolument qu'on arrive à faire en sorte que chaque patient qui a besoin de soins palliatifs puisse en bénéficier. Je crois que c'est ça vraiment l'essentiel et le point vraiment d'orgue.
2: Et l'urgence.
5: Et l'urgence. Il y a vraiment urgence et je pense que c'est possible si tout le monde s'y met.
1: Oui, parce qu'on l'a dit tout à l'heure, 50% des gens qui en auraient besoin n'y ont pas accès. Ça, c'est pas normal, effectivement.
5: Non.
1: Donc ça changerait tout dans ces cas-là.
5: Oui, tout à fait.
3: Ce qui pose problème du coup sur le projet de loi, qui est beaucoup revenu, c'est que l'aide à mourir, elle est contraire du coup au serment d'Hippocrate.
5: Oui.
3: Donc vous, votre rôle, c'est de soulager et de guérir.
1: En tant que médecin, oui.
3: En tant que médecin, est-ce que vous pouvez un peu...

0: expliquer.
1: C'est bien pour ça que c'est un vrai problème pour nous en tant que soignants. Quand on a décidé d'être soignant, on est là pour apporter du soin. Comme je l'ai dit tout à l'heure, on n'arrête jamais les soins. On est toujours dans le soin. Donc c'est vrai que pour nous, c'est compliqué d'imaginer qu'on puisse être le médecin qui soigne et le médecin qui tue. C'est vraiment quelque chose.
2: C'est paradoxal. Enfin, c'est pas logique.
1: C'est pas forcément logique. Après,
2: médecin égale soignant, aider, enfin guérir, etc. Normalement, dans le mot médecin, voilà. La médecine, c'est pour.
1: Et c'est ça qui nous pose problème. Alors peut-être qu'on peut préciser aussi ce que ça veut dire aide à mourir, parce que c'est vrai que c'est un terme qu'on entend beaucoup. On a entendu aide active à mourir, aide à mourir, euthanasie, suicide assisté, tout ça. Qu'est-ce que ça signifie? Peut-être que je peux donner des définitions un petit peu simples pour que tout le monde comprenne bien. En fait, l'aide à mourir, c'est un terme qui a été employé dans le futur projet de loi qui va revenir, vous savez, très probablement en début d'année prochaine à l'Assemblée. Hein,
2: il y a pris un peu de retard,
1: les débats ont été arrêtés à cause de,
2: du remaniement
1: au mois de juin de l'Assemblée. Et du coup, l'aide à mourir, l'aide médicale à mourir, l'aide active à mourir, ça englobe l'euthanasie et le suicide assisté, d'accord? Donc l'euthanasie, c'est le fait de donner la mort, en tout cas de à la demande du patient. C'est qu'on propose une injection létale par un soignant dans l'objectif que le patient ne vive plus. D'accord, ça c'est l'euthanasie. Donc c'est fait par un tiers. D'accord. Le suicide assisté, c'est le patient lui-même qui prend la substance létale pour mourir. D'accord. Et donc c'est assisté parce que il y a des personnes autour qui font en sorte qu'il puisse avoir la substance létale et que l'organisation soit faite pour que ça puisse avoir lieu. Voilà. Comme c'est dans le cas dans certains pays.
0: Eh bien, merci. Merci pour toutes ces précisions. Merci d'avoir expliqué aux auditeurs qu'est-ce qu'étaient les soins intensifs. On va se retrouver en deuxième
2: palliatif,
0: partie.
2: Palliatif.
1: Oui, mais c'est intense. Hein.
2: Ouais. On a bien compris que dans votre service, c'était très intense. Voilà, pour accompagner au mieux tous ces patients en fin de vie. On va
0: Cette partie, ouais. On avait Marie-Annick Lepoutre, du coup, qui est secrétaire adjointe de l'association Être là ASPVAR. Merci d'être venue, parce que pour cette seconde partie, on aura d'autres invités. Merci Marie-Annick.
3: Merci beaucoup.
2: Delphine Prena-Molimar, qui est donc médecin en soins palliatifs et membre de la SFAP, Société Française d'Accompagnement et de Soins Palliatifs. Merci beaucoup Delphine.
1: Merci à vous.
0: Alexandra Segondi, qui est psychologue clinicienne en service des soins palliatifs. Merci.
2: Et Karine, qui est donc infirmière en service de soins palliatifs. Merci beaucoup, Karine.
0: Et nous, on se retrouve dans quelques minutes. Restez bien sur votre radio, sur votre podcast. On revient juste après ça.
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1: Le suicide assisté est une autre pratique légale dans certains pays pour aider les patients en fin de vie à mettre fin à leurs souffrances. Quelles sont les différences entre le suicide assisté et l'euthanasie? Nous allons en parler dans quelques instants avec nos nouveaux invités qui nous ont rejoints en plateau.
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1: Luc, peux-tu nous dire si les Français réfléchissent à leur fin de vie?
2: Un Français sur trois, hein, 37% exactement, a déjà envisagé comment se déroulerait sa fin de vie. Une proportion qui grimpe à 43% chez les personnes de plus de 65 ans. Moins d'un Français sur deux, 44%, lui a réfléchi à ses préférences ou ses souhaits concernant cette période. Par ailleurs, 43% des Français ont déjà discuté de leur volonté de manière de fin de vie avec leurs proches. Une démarche particulièrement fréquente chez les retraités, plus de la moitié, 51% d'entre eux. En revanche, 55% des Français n'ont jamais aborder ce sujet qui est tabou souvent dans les familles. Parmi ceux qui envisagent de le faire, 62% privilégieraient une discussion avec un proche, tandis que 45% se tourneraient vers un professionnel de santé.
1: Et pour continuer ce débat, voici quelques réactions que vous nous avez laissées avec le hashtag FQEP et sur notre répondeur le 07 839 839 75.
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2: On a Martine du côté de Marseille qui nous a dit « On ne choisit pas de naître, mais on devrait pouvoir choisir sa manière de mourir quand même. »
1: Axel de Bordeaux « J'ai accompagné ma mère en Suisse pour le suicide assisté. Si au départ on a eu du mal à comprendre son choix, au cours du processus, c'était un soulagement de la voir partir comme elle le souhaitait. »
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1: Et nous recevrons pour cette deuxième partie Kiss Lund, qui est co-représentant Bouches-du-Rhône et Vaucluse de l'association Le Choix, citoyen pour une mort choisie. Bonsoir. Bonsoir. Ça n'a pas marché, bonsoir.
3: Bonsoir.
2: Ouais, c'est le changement de plateau, c'est le direct. Et nous avons aussi Alain Nivon, qui est docteur en retraite adhérent à l'association Le Choix. Bonsoir Alain.
4: Bonsoir à vous.
1: Donc dans cette partie, on va parler de l'aide à mourir. Donc avant de commencer le débat, est-ce que vous pouvez nous expliquer ce qu'on appelle aide à mourir?
4: Oui, tout à fait. En fait, l'aide à mourir comporte, c'est un terme qui désigne à la fois le suicide assisté et l'euthanasie. Et donc le suicide assisté, ça arrive quand le patient administre le produit létal lui-même, il se l'auto-administre. L'euthanasie, c'est quand le médecin administre le produit létal au patient. Donc, aide à mourir, c'est le terme qui couvre les deux choses. C'est le terme qui a été choisi par le gouvernement précédent pour le projet de loi qu'ils ont rédigé.
1: Il y a 5 conditions à respecter pour avoir le droit à l'aide à mourir. Quelles sont-elles?
4: Je vais vous expliquer. Peut-être le mieux, c'est de commencer à dire quels sont les critères pour la Belgique. Je vais prendre mes notes pour ne pas oublier quelque chose.
1: Donc là, en France, pour l'instant, c'est pas légal d'avoir recours.
4: Voilà. Mm-hmm. En France, c'est totalement interdit pour l'instant, les deux, le suicide assisté et l'euthanasie. Mais c'est dans une quinzaine de pays dans le monde, c'est autorisé. En Europe, il y a 7 pays où c'est autorisé. Et en fait, le nombre de pays qui l'autorisent grandissent. Et de les deux derniers pays en Europe qui l'ont autorisé, c'est l'Espagne et le Portugal. La Grande-Bretagne ne fait plus partie de l'Europe, mais ils sont en train de discuter un projet de loi aussi sur la question.
1: Et là, donc, vous allez nous parler de la Belgique, les critères pour la Belgique. La Belgique, ça a été un des premiers à autoriser.
4: Tout à fait. En fait, tous les pays du Benelux ont été les premiers. La Belgique, la Hollande. Et le Luxembourg, ça c'est pour l'euthanasie. Bon, ils acceptent les deux, l'euthanasie et le suicide assisté, mais dans ces pays-là, presque tout le monde choisit l'euthanasie. Il y a quasi personne qui choisit le suicide assisté. Mais le Pays-Bas était le premier pays suivi de très près de la Belgique. Mais on parle plus souvent de la Belgique, et c'est pour ça que je prends cet exemple. Vous m'avez posé la question, quels sont les critères? Bon, en fait, en Belgique, il y a des conditions très, très strictes. La première, c'est que la demande d'euthanasie doit être volontaire, réfléchie, constante et sans pression extérieure. La situation médicale doit être sans issue, autrement dit, que c'est des maladies ou des conditions qui sont incurables. la souffrance physique ou psychologique doit être inapaisable. Le médecin traitant a l'obligation de fournir au patient toute l'information pertinente sur son état de santé, son espérance de vie ou son estimation d'espérance de vie et sur les possibilités thérapeutiques et palliatives existantes.
2: Oui, donc il faut qu'il soit clairement très informé et donc conscient pour prendre sa décision.
4: Voilà, exactement, conscient de toutes les possibilités, conscient aussi de toutes les possibilités en soins palliatifs, parce que les soins palliatifs, quand on a voté la loi pour l'aide à mourir en Belgique, ils ont voté aussi, en même temps, ils ont voté une loi pour le développement des soins palliatifs. Donc en fait, oui, on propose le choix aux patients. Donc le rôle du médecin traitant est de se prononcer sur la recevabilité de la demande, c'est-à-dire est-ce que la demande d'euthanasie ou de suicide ou d'euthanasie remplit tous les critères de la loi. Avant de prendre sa décision, le médecin doit aussi impliquer un confrère, demander l'avis d'un confrère, un autre médecin indépendant, compétent, quant à la pathologie concernée. Donc, c'est un spécialiste de la pathologie.
1: Donc là, on parle bien de tout ce qui est pathologie d'une personne malade. Ça veut dire qu'une personne qui en a juste ras-le-bol de vivre ne peut pas avoir recours ni à l'euthanasie, ni au suicide assisté.
4: Exactement.
2: Oui, c'est quand même très, très, très encadré, effectivement.
4: Oui, c'est très encadrant. Et en fait, s'il y a une équipe soignante, il consulte aussi, le médecin consulte aussi l'équipe soignante. Et le médecin consulte les proches seulement si le patient le souhaite. Si le patient ne le souhaite pas, bon, il ne faut pas. Et tout médecin a le droit de refuser de pratiquer l'euthanasie. Ça, c'est la clause de conscience. Et il y a une commission fédérale qui contrôle les euthanasies. C'est des contrôles a posteriori, donc après, mais il contrôle que toutes les procédures les critères ont été bel et bien respectés.
1: Ok. Donc là, tout à l'heure, vous avez parlé de clause de conscience. Est-ce que peut-être Alain, vous qui étiez docteur, vous pouvez nous expliquer ce que c'est et en quoi l'aide à mourir peut ne pas faire partie du serment d'Hippocrate? Tout à l'heure, Delphine nous l'a un peu expliqué, mais nous expliquer votre vision à vous.
3: Oui, alors, effectivement, là, on parle de clause de conscience, mais le malade aussi a sa conscience, donc... pour moi, je dois avoir deux positions, la mienne, mais qui ne retient garde que moi, sur une posture médicale en disant bon, ce malade a une pathologie qui le fait souffrir atrocement ou qu'on a du mal à traiter. Est-ce que je dois accéder à sa demande d'euthanasie ou de suicide assisté? Est-ce que je tiens compte uniquement de sa position ou si je tiens compte aussi de mes convictions religieuses, philosophiques, etc. Ma position personnelle, qui me regarde simplement, mais que je vais vous énoncer, c'est simplement la priorité pour moi, c'est celle du patient. Si je ne suis pas à même de prendre une décision, je peux toujours dire à un collègue d'en discuter avec le
2: malade. D'abord,
3: c'est
2: vraiment de prendre l'avis du patient.
3: Voilà. Oui, c'est primordial. C'est primordial, c'est quand même lui qui est en situation de demande d'une fin, de mettre fin à ses souffrances physiques, psychologiques, sociales, etc. Donc c'est très important d'avoir cette écoute. Je pense que si on a des convictions qui nous empêchent justement de prendre une décision réfléchie, paisible, apaisée plutôt, il vaut mieux passer la main. Donc pour moi c'est une priorité et la clause de conscience n'est pas nécessaire pour moi. Et le serment d'Hippocrate nous demande simplement de ne pas prolonger l'agonie. Hein? C'est important. Oui. Donc je reste sur une position tout à fait médicale et qui est recevable, même par le Conseil de l'Ordre. Si...
2: Tout à fait, effectivement. Donc il existe différentes formes, on reviendra plus précisément dessus au cours des prochaines minutes, d'aide à mourir. Est-ce que vous pouvez rapidement nous expliquer qu'est-ce que l'aide à mourir actif, passif, déjà?
4: Ah oui, d'accord. C'est pas toujours super exact les termes, mais la forme d'aide à mourir la plus active est l'euthanasie. Parce que quand on parle d'actif, ça veut dire l'implication du corps médical. En fait, c'est de ce point de vue-là qu'on se place. Donc, évidemment, avec l'euthanasie, c'est le médecin qui administre le produit létal. Donc, c'est la forme la plus active. Mais même dans le cas du suicide assisté où le patient s'auto-administre le produit, dans ce cas-là, bon, il y a quand même un médecin qui doit prescrire le produit. Donc, il doit être d'accord pour donner une ordonnance pour le produit. Et par exemple, ça dépend des pays, mais souvent il y a un médecin qui est présent pour être sûr que ça, les choses se passent bien quand le patient l'auto-administre.
1: Oui, on a une question du coup sur l'euthanasie de Doriane qui nous dit, est-ce que une personne mineure peut avoir accès à l'euthanasie ou c'est uniquement pour les personnes majeures?
4: En fait, ça dépend beaucoup des pays. Et chaque pays a fait ses choix sur quels sont les critères d'accès. En Belgique, la loi belge a été votée d'origine en 2001. En 2014, la Belgique a étendu la loi à des mineurs. Et c'était après un débat parlementaire où ils vont écouter les pour et les contre. Et quand ils étaient en face de certaines souffrances d'enfants, ils s'étaient dit, mais c'est pas possible de ne pas accélérer son décès. Mais en fait, il y a une condition encore plus stricte. Il faut que les deux parents doivent être d'accord. C'est très encadré et en fait, depuis, il n'y a eu que 4 cas d'enfants. C'est très, très minoritaire. Alors, la plupart des euthanasies en Belgique, ce sont pour des cancers, 60% pour des cancers au stade très, très avancé. Les autres, c'est pour des maladies comme la maladie de Charcot, etc., etc.
3: Des maladies dégénératives.
4: Voilà.
2: Est-ce que, par exemple, toutes ces dernières volontés, hein, finalement, j'allais dire, doivent s'écrire dans des directives anticipées?
1: On a parlé en première partie des directives anticipées. On a expliqué ce que c'était.
2: Je voudrais être euthanasié, par exemple, etc. Est-ce que c'est des choses qu'on pourrait écrire?
4: Encore une fois, ça dépend des pays. C'est-à-dire, en France, on n'a pas le droit d'exiger une euthanasie. On peut écrire dans ces directives anticipées. Si jamais la loi change et le permet, je voudrais bien l'excéder sous certaines conditions. Les directives anticipées fonctionnent dans très peu de pays qui ont autorisé l'aide à mourir. En Belgique, il faut pouvoir réitérer sa demande à la dernière minute, vraiment avant que le médecin administre le produit létal. Il faut pouvoir réitérer.
2: Oui, puis les directives peuvent évoluer. C'est ce qu'on a dit un petit peu en première partie, où les gens peuvent dire, j'ai envie de ça au début, et finalement, deux jours après, vous avez envie de ça.
4: Mais il faut se rappeler qu'en fait, les directives anticipées sont faites pour les cas où la personne n'est plus capable de s'exprimer, c'est-à-dire qu'il n'est plus conscient. Donc, s'il est plus conscient, il peut pas changer d'avis. Mais en fait, donc, tant que la personne est conscient, les directives, il peut changer d'avis, même s'il a écrit.
2: On lui pose la question.
4: Oui, on pose les questions. Et en fait, ce qu'il faut savoir, c'est que les aides à mourir ne sont accordées que dans les cas où la demande est vraiment constant dans le temps. C'est pas des gens qui disent un jour oui, un jour non. Non, il faut que ça soit constant dans le temps. Il y a quand même, peut-être Alain veut parler du Canada ou du Québec.
3: Oui, c'est le Québec et tout Canada.
4: Mais c'est clair.
3: Effectivement, la loi est en train d'évoluer très vite au Canada, puisqu'il y a une très forte demande et que actuellement, les directives anticipées ne sont pas opposables. C'est-à-dire que si le malade décide qu'il veut mettre fin à ses jours, le service médical ne peut pas lui refuser. Voilà. Ça va être mis en place, je pense, dans l'année 2024.
1: D'ici les prochains mois, là, très proche. Ok.
3: Oui. Donc ça, c'est une. Et je veux simplement revenir et insister pour le fait que les directives anticipées, c'est fondamental pour le médecin, pour l'équipe soignante, pour que les soins palliatifs soient adaptés à la pathologie et à l'évolution de sa pathologie. Si le patient reste conscient les directives anticipées sont écrites et réitérées verbalement par le patient. Il peut très bien dire « je veux bénéficier d'une sédation profonde continue jusqu'au décès ». Par contre, s'il est plus conscient, c'est la personne de confiance. Il va pouvoir dire « oui, effectivement, j'ai des directives anticipées qui m'ont été données de son... » lorsqu'il était tout à fait conscient de
2: oui,
3: son choix.
2: C'est celui-là.
3: Et voilà, donc, on reprend un peu cette position où la décision est irrévocable et que les médecins doivent accepter.
1: Kif, lors de la préparation de l'émission, vous nous aviez dit que le projet de loi existant ne donne pas de rôle, du coup, aux directives anticipées ni aux personnes de confiance.
4: C'est bien vrai et c'est un peu étrange parce que en France, il y a le possible, oui, toute personne peut écrire ses directives anticipées et désigner une personne de confiance. Et ça permet, par exemple, de refuser des traitements. Ça permet aussi si on remplit les conditions qui sont définies pour avoir une sédation profonde et continue jusqu'au décès. Les directives anticipées peuvent s'appliquer, mais de tout un coup, c'est dans le projet de loi sur l'aide à mourir, tout un coup, les directives anticipées, les personnes de confiance ont disparu. Donc c'est un peu étrange. Ça veut dire que ça peut amener à des situations où, par exemple, une personne a demandé une aide à mourir, et en fait. Elle remplit toutes les critères, ça lui a été accordé, il tombe dans le coma et puis tout d'un coup on peut plus les appliquer. Donc on pourrait tomber dans des cas comme Vincent Lambert qu'on a gardé dans vie pendant 10 ans dans un état végétatif. Voilà.
1: Vous nous avez parlé du Canada, de la Belgique. Que prévoit le volet sur l'aide à mourir de la loi sur la fin de vie en France? Donc on en a dit, un projet de loi.
2: Qui a été reporté puisque il y a eu des élections législatives, donc ça va être reporté, mais ça va revenir sur le tapis, j'allais dire prochainement.
1: Donc là, que prévoit concrètement la France?
4: Voilà, la France prévoit en fait met la priorité sur le suicide assisté et l'euthanasie selon ce projet de loi ne serait possible que dans les cas où la personne n'est pas capable de s'auto-administrer le produit. Donc, s'il est complètement tétraplégique et il peut rien faire, peut pas bouger ni quoi que ce soit, dans des cas comme ça, que le médecin puisse le faire. Donc, c'est ce qu'on appelle une exception d'euthanasie. En fait, nous, pour notre association Le Choix Citoyen pour une mort choisie, nous préférerions que ce soit le patient qui choisit. Et ça serait plus en ligne avec les résultats de la Convention citoyenne sur la fin de vie, où dans cette convention, les 184 citoyens qui étaient sélectionnés représentatifs de la population française, ils ont travaillé ensemble pendant 27 jours répartis sur 4 mois, aussi chez eux tout seuls. Et ils ont écouté des avis pour et des avis contre des différents experts. Et à la fin, 76% se sont prononcés pour avoir un droit au suicide assisté et l'euthanasie. Et je reviens à la question, c'est que 40% se sont prononcés en faveur que le patient choisit entre l'euthanasie et le suicide assisté. Et à 26% pour le suicide assisté seul. Donc on voit bien qu'il y avait une majorité qui était quand même pour pouvoir avoir le choix.
1: Pourquoi autoriser l'un et pas l'autre, sachant que le résultat est le même.
2: Le résultat est le même à la fin, oui.
4: Je suis bien d'accord avec vous.
1: C'est pour la conscience du médecin par rapport au serment d'Hippocrate. Vous pensez à l'un?
5: Oui, mais enfin, non, je pense que c'est une petite hypocrisie, peut-être. Parce que c'est le but, l'intentionnalité, de toute façon, de donner le produit létal, qu'on passe par l'intermédiaire d'une infirmière, ou que ce soit le médecin qui prescrive et qui branche une perfusion, je vois pas où est la différence.
2: C'est... Effectivement, la future loi, par contre, ne permettra sûrement pas aux personnes atteintes d'Alzheimer, par exemple, d'avoir recours à l'aide à mourir, à cause du fameux manque de discernement. Est-ce que les personnes pourraient demander à être aidées à mourir avant de ne plus être en mesure de formuler un avis, mais avant que la maladie finalement atteigne un stade critique ?
4: En Belgique, c'est bien le cas. C'est-à-dire que, et en Suisse aussi, c'est-à-dire une personne avec Alzheimer, donc c'est
2: okay, Alzheimer, c'est une maladie qui évolue effectivement, qui peut être conscient, oublié, mais
4: évolutive et qui n'est pas qui est incurable. En fait, ce qui se passe en Belgique et en Suisse, c'est que les personnes quand elles ont peur d'arriver à un stade où elles ne pourraient plus prendre la décision, demandent, et comme ils peuvent pas se servir de directives anticipées, font la demande avant. Et en fait, il y a des mais les euthanasies sont accordées un peu plus tôt. Il y a un cas très connu de, qui s'appelle Anne Bert en France, qui a écrit un livre, elle avait Alzheimer, non? Elle avait Alzheimer et en fait, elle est allée en Suisse pour bénéficier d'une euthanasie.
1: Est-ce que c'est légal justement d'aller en Suisse comme ça sur Internet? On voit beaucoup de choses, on le sait, hein, Internet, c'est vrai, c'est pas vrai. Beaucoup disent que la famille peut être poursuivie, avoir des amendes. Est-ce que c'est le cas?
4: Non, ce n'est pas le cas. C'est-à-dire qu'on ne peut pas empêcher, c'est légal l'euthanasie en Belgique, on ne peut pas empêcher quelqu'un d'aller dans ces pays et bénéficier. Et on ne peut pas poursuivre une personne qui l'accompagne. La loi ne le permet pas.
2: Il y a peut-être quand même quelque chose d'un peu tabou, puisque on a aussi invité des associations et des sociétés suisses, hein, finalement, deux nous ont répondu et elles ne souhaitaient pas participer au débat. Voilà, peut-être parce que elles voulaient pas s'immiscer, voilà, dans le débat français. Donc c'est peut-être qu'il y a quelque chose d'un petit peu compliqué, de tabou. C'est-à-dire que c'est là, on est en train de dire que peut-être qu'on peut aller finalement en Suisse comme ça. Alors la question, pourquoi? Ils ont pas voulu me dire pourquoi ils voulaient pas participer, hein. Mais c'était pas si net.
4: Ah. C'est étrange qu'ils ne voulaient pas participer parce que, par exemple, à La Timone, ils ont un espace éthique, l'espace éthique qu'il n'y a pas qu'à Corse. Et moi, j'ai entendu une dame de la Suisse qui est venue, exposer comment ça se passait en Suisse.
2: Peut-être que c'est à cause des discussions actuelles, les projets de loi autres. Mais bon, ils ne voulaient pas s'immiscer, en tout cas, dans notre propre débat français. Donc,
4: Peut-être parce que parfois les débats sont un peu. Confrontal. Si c'est vraiment un débat où c'est un face-à-face entre les pour et les contre, peut-être c'est un peu confrontal. Et peut-être parce qu'on, parfois, on les traite mal. On les traite comme étant des meurtriers, en fait. Là-dessus, je veux insister sur une distinction. Parce que souvent, on dit que l'euthanasie, c'est le médecin qui tue le patient, que c'est un meurtre. Et beaucoup d'opposants utilisent des termes comme ça. Et il y a une distinction très importante à faire, parce que le meurtrier, qu'est-ce qu'il fait, le meurtrier? Il tue quelqu'un qui veut rester en vie, donc tue quelqu'un contre sa volonté, donc c'est avec violence. Tandis que le médecin, qu'est-ce qu'il fait? Lui, il répond à une demande, dans certaines conditions bien précises, bien sûr, mais il répond à la demande du patient, donc c'est le souhait du patient. Donc en fait...
2: Mais comme l'a précisé Alain tout à l'heure.
4: Voilà, donc ce que le médecin fait, c'est qu'il accomplit l'intention du patient.
5: Tout à fait.
2: Voilà. C'est toujours le patient qui passe d'abord, en priorité, en premier.
5: Voilà. C'est pour ça qu'on peut encore parler de soins ultimes.
1: On a une question de Benoît qui nous dit, est-ce que la peur de vieillir, de souffrir, peut être un motif valable et suffisant pour demander l'aide à mourir?
4: La peur de souffrir en soi, non.
2: Parce qu'il faut vraiment être atteint d'une maladie grave et incurable. Clairement.
5: Ou une polypathologie. C'est-à-dire que si votre état de santé ne vous permet pas de mener une vie sociale, telle que vous le souhaitez.
2: C'est là où la frontière est floue. Par exemple, on peut, par exemple, devenir, ça me vient en tête, devenir tétraplégique, un accident de voiture. Et là, il y a des gens qui vivent comme ça. Et est-ce que ça pourrait être un critère? Non, moi, je veux pas vivre comme ça.
5: Oui, mais de toute façon, la souffrance, qu'elle soit physique ou psychique, c'est individuel jusqu'à un certain point, bien sûr. Mais donc le choix après, il appartient au patient. Donc il faut respecter peut-être aussi ça.
4: Oui, ce que nous défendons dans notre association, c'est une loi qui offre la liberté de choix en fin de vie. Donc, c'est aux patients de choisir. Et des patients dans des conditions très similaires, avec des souffrances de l'extérieur, les souffrances sont évidemment subjectives, mais de l'extérieur, on pense qu'ils sont similaires. Une personne peut demander une aide laborieuse, l'autre personne de dire non, je préfère aller en soins palliatifs et y aller plus graduellement.
1: Certains disent qu'on devrait interdire l'aide à mourir à cause du risque de dérive. Quelle est l'expérience du coup des autres pays? Ça fait combien de temps que c'est mis en place en Suisse?
2: J'entendais 2001 en Belgique, ça fait 20 ans, c'est ça?
4: Oui, c'est ça.
1: Donc en 20 ans, on a quand même un retour
2: peut-être?
4: Oui, tout à fait. Bon, en fait, le retour le plus clair pour la Belgique, c'est qu'en 20 ans d'existence, avec la commission de contrôle derrière, il y a eu un seul procès dans le pays. Un seul procès et aucune condamnation. Et bien sûr, si les familles pensaient que les médecins mettaient fin à des vies des membres de leur famille contre leur volonté, bien sûr, ils porteraient plainte. Mmh. Donc, un seul procès montre bien que les conditions strictes de la Belgique fonctionnent très bien. Et beaucoup de personnes, il y a des opposants qui commencent à inventer des choses comme on va commencer à éliminer tous les handicapés, ça va permettre d'éliminer tous les handicapés. Ben, ça, c'est ce genre de choses, ce genre de dystopie, ça n'est jamais arrivé dans les pays qui utilisent l'aide à mourir. D'autres utilisent le terme dérive d'une façon très subjective en utilisant, ils désignent des choses que eux personnellement ils ne le prouvent pas eux-mêmes. Par exemple, on a parlé de euthanasie de mineurs plus tôt. Ils vont appeler ça en Belgique une dérive. Mais quelque chose qui a été voté par les parlementaires après délibération, on peut pas objectivement appeler ça une dérive. Donc, disons qu'il y a beaucoup de subjectivité là-dedans.
5: Et je rajouterais, oui, l'expérience au Canada où il y a effectivement un nombre important de gens qui choisissent de mourir par des moyens médicaux, il n'a pas non plus été constaté de dérive particulière. Il n'y a pas de corrélation entre ces deux possibilités, quoi.
1: Il y a aussi des problèmes religieux, hein. Comment les principales religions justifient leur opposition à l'aide à mourir et comment elles concilient avec cette position, avec le droit individuel de décider à de sa propre fin de vie.
5: Je peux donner mes points de vue, mais tu peux commencer après.
4: En fait, les religieux, ils ont le droit à leur point de vue et ils ont le droit de penser que la vie est sacrée. Mais nous sommes dans un pays laïque et ils devraient pas avoir le droit d'imposer leur avis à toute la population, surtout quand sondage après sondage depuis au moins 20 ans disent qu'au moins 80% des Français souhaitent une loi qui permet l'aide à mourir. Donc, je sais pas pourquoi ils auraient le droit d'imposer leur avis, quelle que soit leur raison.
1: Parce que c'est un argument qui revient souvent.
4: Oui, bien sûr.
5: Oui, mais c'est un argument qui est lié à une croyance. Mais
2: c'est vrai que dans un pays laïque comme la France,
5: on peut effectivement dire qu'on a le choix de notre propre vie, de notre existence. On n'a pas décidé de naître, mais on peut décider de mourir. Voilà. Et d'un autre côté, quand on entend des autorités religieuses qui traitent les médecins, qui font des avortements de serial killers, c'est honteux. Je veux dire, une autorité morale n'a pas à se prononcer sur des textes qui sont mis en application dans une démocratie, quoi. Il ferait mieux de s'occuper de leur sérieux violeur, quoi.
2: L'aide à mourir doit-elle être considérée comme un prolongement finalement naturel du droit à mourir dans la dignité, ou est-elle une rupture avec le respect de la vie tel que défendu par toutes les traditions?
4: En fait, je vais commencer à dire que le cours européen de justice a prononcé que la loi belge est tout à fait conforme au droit de l'homme. Tout à fait conforme. Donc, ils ont bien compris la distinction que j'ai fait avant entre un droit à la vie et un devoir à la vie. Il n'y a pas de devoir à la vie, il y a un droit à la vie. Et en fait, c'est ils ont bien compris la différence entre aider quelqu'un à mourir et à un meurtre, comme j'ai expliqué plus tôt.
1: On entend dire aussi que la loi pourrait être adoptée donc mi-2025. Est-ce qu'on a des informations sur le délai de la mise en place de tous ces protocoles après que la loi soit votée? Ça va pas se faire du jour au lendemain.
4: Bah, il y a toujours des, une fois qu'une loi est votée, il y a toujours un temps pour l'application de la loi. Et je suis honnêtement, je ne connais pas les délais.
1: Donc là, une personne qui veut, enfin, qui souhaite déjà avoir recours soit à l'euthanasie, soit au suicide assisté, imaginons que la loi passe en mai 2025. Mmh. On ne veut pas lui dire, bon, ben, en juillet 2025, c'est bon.
5: Ben non, il y aura des délais d'application.
2: Et puis là, on peut espérer que cette personne-là, elle n'est peut-être pas encore malade et pas en phase terminale. Parce que bon, c'est quand même dans longtemps, tout ça.
1: Oui.
2: En général.
4: Oui, et on ne sait même pas quand, quand ce projet de loi va être remis à l'Assemblée nationale.
2: Donc, normalement, effectivement, ça faisait partie des dossiers chauds à remettre sur le tapis, effectivement.
5: Effectivement.
1: Tout à l'heure, vous avez aussi parlé des soins palliatifs. Du coup, beaucoup de représentants des soins palliatifs en France affirment qu'ils ont des remèdes à toutes les souffrances. Hein, c'est ce que vous nous avez dit avant l'émission. Est-ce que les souffrances inapaisables existent-elles?
4: Oui, les souffrances inapaisables existent bel et bien. Et je peux vous dire qu'en fait, il y a... Ça me fait rire un peu jaune quand ils disent que les souffrances inapaisables n'existent pas. Parce qu'on... c'est contraire aux faits. C'est contraire aux faits. Et je vais expliquer pourquoi. Parce qu'il y a beaucoup de faits. Il y a au moins 6 organisations sérieuses en France qui affirment l'existence des souffrances inapaisables. Et je vais en citer 3. Il y a la Société française d'études et de traitement de la douleur. Donc, c'est ça leur spécialité. Ils savent. Il y a l'Académie nationale de médecine. Qui a écrit en juillet 2023, il serait inhumain de ne pas répondre à la désespérance de certains malades souhaitant abréger leurs souffrances. Et il y a aussi le Comité consultatif national d'éthique qui a écrit dans leur avis 129 que les situations de personnes souffrant de maladies graves et incurables, provoquant des souffrances réfractaires, soulèvent de graves questions éthiques. Et que ces souffrances ne peuvent pas être laissées sans réponse. Et c'est là où, dans leur rapport, ils ont ouvert la voie à ce qu'une loi sur la question soit, ou un projet de loi plutôt, soit soumis à l'Assemblée nationale. Il faut aussi pas oublier tous ces Français qui sont allés à l'étranger pour bénéficier d'aide à mourir. Il y en a eu 110 Français en 2023 qui sont partis en Belgique. Et il y en a eu à peu près, on estime, 115 personnes qui sont parties en Suisse. Donc ces personnes avaient de toute évidence des souffrances physiques et psychologiques, psychiques qui n'étaient pas, qui étaient insoutenables.
5: Alors,
2: Oui, tout à fait.
5: Vous pouvez parler peut-être du cas d'Alain Coq?
4: Oui, si vous vous permettez, on va parler de
5: mettre en exergue justement les difficultés de faire appliquer une sédation profonde ou un suicide assisté justement qui n'est pas légal pour l'instant en France. Alain Coq était atteint d'une maladie dégénérative et il a écrit au président de la République de façon à pouvoir justement avoir une dérogation sur la loi de l'euthanasie. Et je peux vous lire un extrait de sa lettre qu'il avait écrit le 20 juillet 2020. Au plan médical, je me trouve dans une situation où le corps médical est impuissant à soigner ma pathologie orpheline. Je me trouve dans la situation d'un esprit sain, confiné dans un corps dysfonctionnel et perclu de douleur, corps lui-même confiné dans un lit. Il est aussi à prendre en compte que ce dit corps médical n'arrive pas à stopper la dégradation de ce corps dysfonctionnel. Supporteriez-vous, monsieur le président, que vos intestins se vident dans une poche, que votre vessie se vide dans une poche, que vous soyez alimenté par une poche, et à ce que ce soit une personne tierce qui soit amenée à faire votre toilette, à être perclue de douleurs insupportables? Pour moi, à ce jour, je ne suis plus dans une situation de vie. On pourrait définir justement la vie. Donc je vous sollicite à pouvoir bénéficier à titre compassionnel du droit à une fin de vie dans la dignité avec une assistance active du corps médical.
4: Et en fait, Emmanuel Macron a refusé sa requête en disant « je ne suis pas au-dessus des lois ». Alain Coq, il a, par deux reprises, il a essayé de mettre fin à sa vie lui-même en arrêtant de s'alimenter et de s'hydrater. Et en fait, c'était trop insupportable pour lui, il a abandonné deux fois, donc il a fini par demander une suicide assistée en Suisse à qui lui a été accordé. Et je personnellement, après sa demande à Emmanuel Macron, je l'ai eu en ligne. Et malgré son intelligence et son humour, j'entendais à sa voix qu'il n'allait pas vraiment pas bien. Et du jour où il m'a annoncé que sa demande en Suisse lui a été accordée, on entendait le soulagement dans sa voix et elle était même heureuse. Et il y a une chose qu'on oublie de dire, que beaucoup de personnes la plupart de personnes qui partent en Belgique, en Suisse, remercient les médecins juste avant le dernier geste, les médecins ou les soignants. Et beaucoup de familles écrivent aux médecins pour les remercier après.
1: Bien, restez bien avec nous. On va se retrouver dans quelques minutes pour la suite de ce débat. Un débat très intéressant sur le suicide assisté, sur l'euthanasie, hein, Luc.
2: Oui, tout à fait, effectivement. Donc, c'est parti. Allez, on va continuer dans Faut qu'on en parle la suite pour la suite du débat.
1: Restez là.
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1: Et oui, on est encore là pour 20 minutes à peu près de débat. 20 minutes où on va encore parler euthanasie, plus en détail, suicide assisté, hein. Tout à l'heure, on parlait donc du cas de Alain Coq. On parlait de tout ce qui était souffrance inapaisable. Donc, est-ce qu'il est vrai aujourd'hui, hein, on voit ça sur Internet, que certains disent qu'on dispose d'un arsenal thérapeutique qui permet de soulager toute souffrance physique et psychique? C'est ce que vous semblez dire. Ce n'est pas vrai. On peut encore avoir des souffrances. On n'a pas l'arsenal thérapeutique suffisant.
2: Oui. Parfait. Oui.
4: Malheureusement, non, on l'a pas. Et comme je dis, il y a au moins 6 organisations sérieuses en France qui l'attestent. Il y a tous ces cas de demande de la présidente de la République. Il y a certains soignants, soins palliatifs qui pourraient dire que ces personnes qui sont parties en Belgique ou en Suisse, s'ils étaient passés dans leur service, ils auraient pas fait ces demandes. Mais ce qui est intéressant, c'est qu'il y a eu une étude dans la région de Flandre, en Belgique, qui a montré que 70% des patients des euthanasies ont été accordées, 70% sont passés par les soins palliatifs. Et ça montre bien que les soins palliatifs ne peuvent pas soulager toutes les souffrances.
1: C'est quelque chose aussi qu'on voit beaucoup sur Internet. Est-ce que c'est vrai que la morphine soulage réellement les douleurs des patients, Alain?
5: La morphine soulage pas entièrement, non. On est obligé de mettre des sédatifs aussi pour en diminuer la conscience, etc. Donc la morphine n'est pas suffisante à elle-même. Moi, j'ai eu des patients, malheureusement, qui ont eu des cancers évolués et qui ont dû se suicider tellement la douleur était insupportable. Et à l'époque, j'étais jeune médecin et je n'avais pas tous ces outils thérapeutiques possibles. Et j'étais extrêmement choqué par ce résultat. Quand vous voyez votre patient qui s'est tiré une balle dans la tête, c'est pas satisfaisant. C'est qu'on a raté quelque chose. On a raté justement le fait de pouvoir le calmer. Et d'autres patients qui avaient des cancers du pancréas notamment aussi, et qui ont demandé aussi à être soulagés de leur douleur jusqu'à ce que mort s'en suive. Donc, il y a des exemples effectivement très douloureux.
2: La morphine peut accélérer le décès au final? Ou pas?
5: Oui, en diminuant effectivement les capacités du respiratoire. Donc, on va agir sur les centres respiratoires. Mais je suis pas un spécialiste en réanimation. En général, on associe un sédatif et des antalgiques.
4: Et juste pour revenir sur le cas d'Alain Coq pour deux secondes, en fait, lui, c'était quelqu'un où rien ne marchait pour soulager ces douleurs, que ce soit les antalgiques, les opiacés, les cortisones, rien ne marchait. Ils réagissaient très très mal à ces produits, donc ouais. Ça ne marche pas toujours.
1: Oui, puis même si ça marche d'un point de vue physique, est-ce que d'un point de vue mental, ça fonctionne ?
4: Ah oui, bien sûr, parce qu'en fait, finalement, les maladies graves et incurables, il y a toujours, c'est toujours un mélange de souffrance physique et de souffrance psychique, et c'est inévitable. Et en fait, beaucoup souffrent de la perte d'autonomie. Beaucoup de personnes souffrent de la perte d'autonomie.
1: Dans le futur projet de loi, il y a un volet qui parle des soins d'accompagnement. Qu'est-ce que c'est que les maisons d'accompagnement ? Est-ce que vous pouvez nous en dire plus sur ça ?
4: Bah, d'après ce que je sache, c'est que la maison d'accompagnement, c'est pour créer une continuité. C'est-à-dire que pour l'instant, les soins palliatifs sont vraiment destinés à des personnes qui ont des maladies incurables et qui vont mourir de cette maladie et de s'occuper du moment où on ne peut plus rien faire pour sa maladie. Jusqu'au décès. Et en fait, ces maisons d'accompagnement veulent ouvrir les choses et qu'il va y avoir un accompagnement plus tôt pour des personnes vraiment très, très âgées jusqu'à l'aide à mourir. Donc, ce soit une continuité. C'est comme ça que je le comprends.
2: Quelle est la différence, du coup, avec la loi actuelle, au final?
4: La seule manière qui est autorisée pour exceller la mort, ça s'appelle la sédation profonde et continue jusqu'au décès. Mais il faut savoir que cette sédation profonde, en quoi est-ce que ça consiste? En fait, ça, généralement, c'est pour des personnes qui sont maintenues en vie artificiellement, soit par des respiratoires, soit par des
2: Non, on se rappelle très bien du cas, par exemple, de Vincent Lambert.
4: Vincent Lambert, c'est un peu séparé, mais donc, en fait, ce que ça permet, c'est que si les médecins jugent qu'un patient qui est maintenu en vie artificiellement est sur le point de mourir, en fait, a un pronostic vital à court terme, et ça s'est interprété généralement qu'il va mourir dans quelques heures ou quelques jours. Dans ce cas-là, on peut appliquer la sédation profonde et continue jusqu'au décès. Donc, on enlève tout ce qui garde la personne en vie, l'alimentation, l'hydratation, et on lui donne des antidouleurs et on le met dans une sédation. C'est-à-dire, il n'a plus de conscience. Et ça, la mort peut prendre longtemps. Ça peut prendre jusqu'à 10 jours, la mort comme ça. Et avec beaucoup de souffrances extérieures, on sait pas si on souffre vraiment, mais les membres de la famille le voient. Et voilà, donc c'est une forme d'accélérer la mort qui vont pas être appelés une aide à mourir, parce qu'ils appellent ça une mort naturelle, bien que la personne est sous beaucoup de médicaments et on enlève l'hydratation et l'alimentation.
5: Et la nouvelle loi devrait pouvoir justement accélérer ce processus d'agonie douloureuse pour tout le monde, aussi bien pour la famille qui encadre, qui accompagne, etc. Pour l'équipe soignante aussi, ça rime plus à grand chose. Donc, autant augmenter les doses relativement rapidement jusqu'au décès.
1: Pour vous, est-ce que l'arrêt de l'alimentation et de l'hydratation artificielle, du coup, comme on vient de l'évoquer, peut être considéré comme une forme d'euthanasie passive?
5: Oui, c'est une forme, mais c'est douloureux. Je trouve que c'est pas ce que je ferais.
1: Parce que ça prend combien de temps de décéder une fois qu'on a choisi d'arrêter?
5: Ça peut être, il faut pas que ça soit isolé. Moi, je l'associerais, cet arrêt de l'alimentation et de l'hydratation, à une sédation. Si vous faites uniquement l'arrêt d'hydratation et de l'alimentation, c'est douloureux. Ça peut durer 3-4 jours, et c'est déjà pas mal, hein.
4: Oui, il y a beaucoup de variations. Ça peut être très vite, en quelques heures. Ça peut durer des jours. Voilà.
1: On a eu beaucoup de questions sur l'euthanasie. Est-ce qu'il en existe différents types, du coup? Donc, on a entendu actif, passif. Hein, on voit beaucoup de choses sur Internet. Les gens se posent des questions. Est-ce qu'il y a différentes façons d'euthanasier un humain?
4: Bah, vous avez parlé des sédations profondes qui continuent jusqu'au décès. On peut appeler ça une façon passive d'accélérer la mort, parce que
2: mais qui peut prendre quand même plusieurs jours et qui peut peut-être engendrer de la souffrance. Oui.
4: Tout à fait. Tandis que bon, une suicide assistée est peut-être plus passive du point de vue du médecin, parce qu'il n'administre pas le produit, mais du point de vue du patient c'est actif, parce que lui il boit,
2: oui, et ça va très vite.
4: Voilà.
2: Oui,
4: c'est presque immédiat.
2: Comment on pique les animaux, hein.
1: Oui.
2: C'est ça. Hein.
1: C'est une question qui est beaucoup revenue. Est-ce que c'est douloureux, du coup, l'euthanasie?
5: Ben, pas du tout, avec les moyens qu'on a. Le traitement létal est indolore.
2: Et instantané.
1: Et donc, concrètement, comment ça se passe? On a rendez-vous lundi chez le médecin. On arrive avec ce qu'il faut, et c'est fini.
5: Il y a un encadrement qui est pour l'instant un peu différent. Il y a un rituel qui est fait de façon à accueillir les gens, à les écouter. Et puis, il y a un encadrement aussi médical, un encadrement familial. Donc, on prend son temps. On n'est pas là.
1: Mais à partir du moment où tout est OK, que la personne sait qu'elle va se faire euthanasier.
5: Oui, ou elle peut prendre elle-même le traitement, c'est-à-dire qu'on lui apporte la dose qui est létale, elle peut l'absorber par voie buccale ou se déclencher la perfusion qui contient le produit létal. Donc,
1: et ça, c'est pas le suicide assisté, du coup?
5: Ben, c'est un suicide assisté par l'infirmière qui aura branché, la perfusion, bien sûr. Oui.
4: Mais en fait, ce n'est jamais dans aucun pays où on l'autorise l'aide à mourir. Ce n'est jamais quelque chose où on va chez le médecin le mardi et le mercredi on l'applique. Mais non, il faut que on vérifie que la personne remplit tous les critères, que la demande soit constante dans le temps. Si quelqu'un un jour dit oui, un jour dit non, on va pas pratiquer. C'est
5: d'où l'importance des directives anticipées.
1: Et comment on accompagne, du coup, psychologiquement un patient qui envisage l'euthanasie? Comment on s'assure qu'en fait sa demande, du coup, c'est dénué de désespoir, peut-être temporaire, mais temporaire qui peut être long. Des fois, on peut être dans une mauvaise phase pendant un ou deux ans.
5: C'est l'écoute du médecin. C'est l'écoute de l'équipe soignante
2: qui peut aussi lui remonter le moral. Finalement, il dit là, j'ai envie de mourir. Et puis finalement.
5: Oui, si c'était qu'une question de morale, ça serait.
2: Oui, ça serait plus simple. C'est que derrière, il y a une maladie grave et souvent incurable.
5: Absolument. Donc, la demande n'est pas la même.
4: Oui. Et il faut se rappeler que la mort fait peur. La mort fait peur et l'instinct de survie est un instinct très, très puissant. Donc, ça demande une motivation, mais extrêmement forte. D'aller à l'encontre de ces deux choses. Et donc, il faut vraiment être dans une situation désespérante pour faire ça. Et l'autre chose, c'est que quand on est, si une personne est dans un environnement neutre, par exemple, chez son médecin qui l'interroge sur ses motivations, si cette personne a subi des pressions extérieures ou le fait parce qu'il se sent coupable, c'est improbable qu'il ne va pas avouer à son médecin qu'en fait non, il veut pas vraiment mourir. C'est improbable qu'il ne va pas mourir
2: en vrai.
4: Ouais, c'est exactement.
2: Il y a juste
4: les gens qui trouvent que la vie est pire que la mort, c'est ça.
2: Comment par exemple le gouvernement pourrait garantir que l'euthanasie sera pas utilisée à des mauvais escients, notamment par exemple pour des raisons purement économiques ou de commodité?
4: La raison contre toutes les dérives, la réponse à toutes les dérives, c'est d'avoir une loi qui définit bien les conditions d'accès, les critères pour y accéder, et qui assure que cette loi soit bien appliquée, comme en Belgique.
5: Oui, voilà. Puis avoir une commission nationale qui surveille tout ça aussi. Je pense aussi qu'il pourrait y avoir un dossier national sur les directives anticipées. Pourquoi pas qu'elles soient marquées sur la carte vitale ou... Comme ça, on pourrait prouver que le patient a bien décidé et réitéré.
2: Oui, son souhait, et que c'est le sien et qu'il est marqué en dur numériquement, par exemple.
1: Oui, à faire tous les ans.
2: Par exemple.
5: On revalide sa carte vitale, on valide une directive.
2: Il est marqué en dur numériquement, par exemple.
1: Oui, à faire tous les ans.
2: Par exemple.
5: On revalide.

0: améliorer. Il faut que les gens aient accès à ces soins palliatifs.
1: Oui, c'est ce qu'on a dit tout à l'heure en première partie d'émission. Il y aura au moins 50% des gens qui devraient y avoir accès qui n'y ont pas accès.
0: Voilà, donc c'est déjà aussi là-dessus qu'il faut agir, sur la quantité et la qualité des soins.
1: C'est sur deux axes. On l'entendait tout à l'heure, effectivement, qu'en Belgique, la loi était accompagnée d'une augmentation des soins palliatifs. C'est ce que tu disais tout à l'heure.
2: Tout à fait. Dès ses origines.
1: Donc c'est important, ça va avec.
2: Et en Belgique, il n'y a pas une opposition comme en France entre soins palliatifs et aide à mourir. C'est une continuité. Si les gens ont soins palliatifs, à un certain moment, ils n'en peuvent plus et ils ont une demande constante d'aide à mourir, ben dans ce cas-là, si la personne remplit les critères prévus dans la loi, dans ce cas-là, oui, on est
1: d'accord que ça vient de lui, etc. Voilà, donc il respecte tous les critères et dans ces cas-là.
2: Exactement.
0: Et au Québec, ça se passe dans des maisons de soins. On appelle ces maisons des maisons de soins de fin de vie. Voilà.
1: D'accord.
0: Et donc l'euthanasie s'appelle soins de fin de vie.
3: Ok. Pour le côté suicide assisté, comment ça se passe? Est-ce que, comme c'est nous qui nous l'administrons, est-ce qu'on peut le faire ailleurs qu'à l'hôpital? Je ne sais pas. Est-ce qu'il y a des pièces prévues pour? Est-ce qu'on peut aller en forêt se le faire?
2: Ça dépend des pays. C'est-à-dire, aux États-Unis, il y a 10 États qui ont légalisé le suicide assisté. Et par exemple, dans l'État de l'Oregon, ce qui se passe, c'est que si le patient, il y a toujours des critères, bien sûr, si le patient remplit les critères, le médecin lui fait une prescription et le patient rentre tout seul à la maison avec ce produit, le produit létal. Et il le prend ou il le prend pas, mais ça comporte énormément de risques parce que c'est un produit à boire, c'est pas facile à boire, ça peut mal se passer et ça peut être tragique.
1: Tandis
2: qu'en Suisse, c'est des associations qui s'occupent de ça, c'est bien encadré. Et il y a deux façons d'administrer une autre suisse, de faire pour une suicide assistée. Une façon, c'est on donne un produit létal à boire. Et l'autre façon, c'est qu'on met une perfusion. Et c'est le patient qui déclenche, qui ouvre la vanne de la perfusion. Donc c'est le patient qui fait le geste. Bon, c'est un peu plus humain, acceptable, comme il faut se dire.
3: Est-ce que c'est déjà arrivé à l'étranger que du coup une personne fasse toutes les démarches pour avoir le droit au suicide assisté, donc dans le cas de la vanne, et n'arrive pas à ouvrir la vanne parce qu'il y a quand même une volonté de vouloir mourir?
1: Oui, on l'a dit tout à l'heure, il y a l'instinct de survie, en fait.
2: Ah si, la chose à dire, c'est qu'une personne peut changer d'avis jusqu'à la dernière minute. Donc
1: si la personne dit, non,
2: je veux pas ouvrir cette vanne, en fait on débranche tout.
1: Et on arrête tout.
2: Mais j'ai jamais entendu parler de quelqu'un qui physiquement n'arrive pas à ouvrir la vanne.
3: Non, c'est pas physiquement de pas y arriver, mais mentalement, je trouve que c'est compliqué.
0: On repousse l'opération.
2: C'est très extrêmement.
1: C'est déjà de toute façon, s'il arrivait à ce stade, c'est qu'il était prêt à franchir le cap, clairement.
2: C'est sûr.
3: Et combien ça coûte d'avoir recours au suicide assisté?
2: En Suisse, ça coûte environ 10 000 euros. Voilà, donc il faut avoir les moyens. Et c'est une des injustices en France, parce qu'en fait, si on a les moyens pour aller en Suisse, on peut aller en Suisse. Si, en Belgique, si on habite une zone frontalière avec la Belgique, on peut, en tant que Français, aller en Belgique, bénéficier d'une euthanasie et être remboursé par la sécurité sociale française.
1: D'accord.
2: Donc vraiment, il y a des inégalités et les personnes qui, en France, il y a aussi des personnes qui trouvent des médecins qui veulent bien le faire, qui prennent beaucoup de risques en le faisant, mais qui le font en dehors de la loi. Et sinon, bon, les autres personnes, ils sont laissés à eux-mêmes. Donc, soit ils doivent juste continuer de souffrir, soit ils doivent se suicider. Et il y a une chose à noter, c'est que le taux de suicide de personnes très âgé, de plus de 85 ans en France, est anormalement élevé par rapport aux pays autour. Le taux de suicide est presque 30% plus élevé qu'en Belgique et deux fois plus élevé en Pays-Bas pour les personnes plus de 85 ans. Donc ça implique qu'en fait, l'euthanasie et le suicide assisté, diminue le taux de suicide violent, parce que quand une personne se suicide lui-même, il peut pas aller acheter le produit létal, il doit se suicider.
1: Oui, il va prendre, des tonnes de médicaments, il va souffrir peut-être beaucoup plus.
3: Et dans le projet de loi, le suicide assisté en France, est-ce que c'est prévu que ça soit remboursé? Comment financièrement ça va se passer?
0: À partir du moment où...

0: en charge, effectivement.
1: Je crois que... Et je crois que tu as eu un cas de suicide violent. Hein? Non, dans ta carrière, c'est pas grave.
0: Oui, oui, j'ai parlé tout à l'heure de plusieurs... Mais là, bon, il n'y a pas besoin de remboursement, il s'est suicidé.
1: Oui. Ah oui, non, c'est une autre question, pardon.
2: Effectivement, donc ouais, on voit que c'est un vaste sujet où on pourrait débattre pendant très très très longtemps. Donc puis ce projet de loi n'est pas encore finalement finalisé, ce n'est qu'un projet de loi, donc il reste qu'à avoir des amendements, beaucoup de choses qui vont bouger d'ici là. Voilà.
3: Et oui, donc pour cette deuxième partie d'une heure, hein, on avait Kees Lund qui est co-représentant Bouches-du-Rhône et Vaucluse de l'association Le Choix Citoyen pour une mort choisie. Merci de nous avoir éclairé sur ce sujet.
1: Merci.
2: Très très clair, effectivement. Et Alain Nivon, qui est docteur en retraite, adhérent à l'association Le Choix. Merci beaucoup pour tous ces éclaircissements et ces précisions sur tout ce qui est la partie sombre, on va dire, hein, pour les gens, euthanasie, suicide assisté, etc.
0: J'ai compris, très clair. Difficile.
2: Très très très. Très très, mais très très clair du coup.
3: Et oui, il nous reste donc 2 minutes à nous, l'occasion pour nous de vous dire notre ressenti, de nous dévoiler vos coulisses. Pourquoi avoir choisi cette émission, Luc? Comment nous est venue l'idée?
2: Eh bien, la question de la fin de vie est au cœur des débats en France avec des évolutions législatives possibles. On en a parlé comme l'euthanasie et le suicide assisté. Ces questions touchent clairement directement toute la population. On va tous arriver en fin de vie.
3: Oui, en effet, les Français, bien que majoritairement conscients de l'existence des lois encadrant la fin de vie, restent souvent mal informés sur les options disponibles, comme les soins palliatifs ou les directives anticipées. En parler dans Faut qu'on en parle permet, on espère, de clarifier ces dispositifs, d'expliquer les droits des patients et d'éclairer sur le rôle des professionnels de santé.
2: Oui, la fin de vie, c'est une réalité à laquelle chaque individu sera confronté, que ce soit personnellement ou pour un proche.
3: Alors si on a pu vous aider ce soir grâce à notre émission, parce que vous êtes malheureusement en ce moment confronté à ce passage difficile, déjà on vous souhaite bon courage. Si jusqu'à présent vous ne vous étiez jamais posé la question, qu'on a pu vous éclairer, vous permettre de vous renseigner, notre émission est réussie. C'était donc Faut qu'on en parle la suite, on espère que cette émission vous a plu. On se donne rendez-vous très vite pour une prochaine enquête et on espère que vous serez toujours aussi nombreux à nous écouter. À bientôt.
4: Bye bye bye.

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0: Je salue tous les fidèles branchés de la 88.9. Vous êtes dans l'émission Tempo Week-end d'aujourd'hui. Nous sommes avec Pamela Pommier qui est au studio de Mega FM. Elle va nous parler de ce qu'elle a déjà fait et ce qu'elle a l'intention de faire. Où est-ce qu'on peut la voir en prestation? Et je sais que quand elle est sur le podium, elle met le feu. Elle visite tous les coins du podium. Bonjour Pamela.
1: Bonjour Ronny.
0: Comment vas-tu?
1: Ça va très bien. Bonjour les auditeurs, les auditrices, ça va.
0: T'as passé une bonne semaine?
1: Très bonne, elle était excellente.
0: Donc pour les gens qui ne connaissent pas Pamela Pommier, tu vas commencer par te présenter.
1: Eh ben, pour les gens qui ne connaissent pas Pamela Pommier, ben, je suis d'une famille de musiciens. Depuis 1997, je suis sur le marché. Et aujourd'hui, en 2026, ben, je reviens avec un tout nouveau single, Antekevlé. Et c'est pour vous présenter que je suis aujourd'hui chez Mega FM.
0: Donc ça a commencé pour toi, l'aventure musicale?
1: Oh, ça a commencé depuis tout jeune, depuis l'âge de 11 ans. Puisque comme nous sommes d'une famille de musiciens, j'allais faire du live avec mes frères. Ensuite, j'ai commencé à composer pour certains artistes connus, qui m'a permis d'être aujourd'hui la Pamela que je suis. Parce que sans les productions pour ces artistes-là, je n'aurais pas connu Henri Debs, je n'aurais pas eu cette chance de connaître Henri Debs pour pouvoir faire mon produit.
0: Donc tu as commencé par faire ou comment faire et comment alors, être choriste?
1: Alors, déjà du live, parce que j'aime beaucoup le live, j'aime chanter, j'aime bien les choses réelles. Après, j'étais choriste dans plusieurs groupes de live. Ensuite, j'ai fait des chœurs sur certains albums et j'ai aussi composé pour certains artistes, comme je te disais. Mais ce qui m'a propulsé vraiment, c'est la rencontre avec Gilles Floreau, dont j'ai composé l'album Soam, Gilles Floreau, Fruit des Caracas. Le titre Keiza, et qui a très bien marché d'ailleurs. Donc cet album-là, je l'ai composé et c'était le deal, Gilles et moi, pour avoir justement le contact avec Henri Debs. Voilà.
0: Donc tu fais aussi, tu m'as parlé de Gilles Floreau, t'as côtoyé aussi Servet Lizo, tout ça.
1: Alors oui, bien sûr, c'était le circuit. Hein. Il y avait Lizo, il y a Henri Debs, il y avait Moradel, il y en avait pas mal. Hein. Grâce à ces gens-là, quand même, il y a eu beaucoup d'artistes qui ont pu émerger parce que sans eux, sans ces productions-là, on serait pas là aujourd'hui.
0: C'est dommage, toutes ces maisons ont disparu. Moradel, Moradisque, Disque Debs.
1: C'est vrai. Aujourd'hui, nous sommes sur les plateformes. Nous sommes comme du tout venant.
0: Donc, cette période-là, c'était plus rentable pour les artistes?
1: Ah non, mais cette période-là était magique. Ça. J'ai pas l'impression d'être dans l'évolution. J'ai plus l'impression aujourd'hui d'être dans la régression. Parce que avant on avait beaucoup plus d'outils pour travailler, on avait une structure derrière nous. Aujourd'hui, on n'a plus de structure, on est livré à nous-mêmes. On doit s'entraider et justement, je remercie Luc AZ hein, qui me permet de faire certains contrats et qui me donne des lieux où il faut aller travailler. Donc on s'entraide entre nous. Aujourd'hui, il n'y a pas vraiment de structure. Donc on est obligé de se fier à soi-même. Voilà.
0: Donc tu as repris du service. Tu avais arrêté depuis combien de temps?
1: J'ai pas vraiment arrêté. Mon dernier titre date de 2 ans avec Harry Diboula que j'ai composé, qu'on a fait un titre ensemble. Et ça date de 2 ans. Hein. C'était le titre égocentrique. Et aujourd'hui, en 2026, j'ai décidé de me relancer parce que j'ai eu quand même... j'ai été poussée quand même par beaucoup de personnes. Je dirais par Marika Faustin, par Jean-Jacques Marcel, par Chimène Benjamin, par... toute équipe, mais les gens qui sont avec moi, ils m'ont vraiment poussé. Ils m'ont dit, non, Pamela, tu aimes la musique, c'est bien beau d'être dans ton BTP, mais à un moment, il va falloir que tu reviennes sur la scène.
0: Donc, tu as un petit fan club?
1: Oui, bien sûr, oui. Mon petit fan club a toujours été là. Même quand j'étais pas là, ils étaient là avec moi. Ça n'a pas changé. On ne change pas une équipe qui gagne.
0: D'accord. Donc, c'est quoi le premier texte que tu as écrit?
1: En général ou par rapport à moi? Parce que j'ai composé, je t'ai dit, pour beaucoup d'artistes. Et
0: En général,
1: ben, j'ai composé un titre qui s'appelait Veillé, avec Jeff Lemoine, pour Jeff Lemoine. Ce titre-là aussi était extraordinaire parce qu'il m'avait un peu raconté comment il s'est retrouvé en conflit avec le voisinage, sa belle-mère qui n'arrêtait pas de le surveiller. Donc, en me racontant tout ça, j'ai pu faire le titre Veillé. Et voilà, avec les mots très délicat quand même, parce que lui, quand il me l'a donné le produit en état brut, c'était quand même brutal. Donc j'ai adouci un petit peu le concept. Okay. Ensuite, j'ai travaillé avec, comment il s'appelle, mon Dieu. J'ai déjà fait tellement de choses. Il y a les frères, mon Dieu. J'oublie les noms. Et c'est dommage que j'oublie leur nom. Ah, c'est dommage que j'oublie leur nom. Il y a deux frères que j'ai aussi composé des titres avec eux. J'ai travaillé avec eux. J'ai travaillé avec Eddie Babel. J'ai travaillé avec tellement de monde que si c'est pour vous donner la liste, mais j'ai pas les noms en tête. Je vois les visages, mais je n'ai pas le nom.
0: Tu as déjà fait un bon, bon petit bonhomme de chemin.
1: Oui, exactement.
0: Et quel a été l'instant le plus merveilleux pour toi?
1: Sincèrement?
0: C'est...
1: Les Vikings de Guadeloupe. Ouais. Ah ouais, ça c'était magnifique.
0: Donc tu continues toujours avec eux, j'ai vu qu'ils ont fêté...
1: Oui, en fait, oui, effectivement, ils promènent à chercher à me joindre pour pouvoir participer. Mais malheureusement, j'étais pas joignable, j'étais dans d'autres choses. Et c'est après que j'ai su qu'ils promènent à chercher à m'avoir, Max c'est vrai. Guy Jacquet que j'ai rencontré il y a 3 jours de ça, et que je lui ai demandé, Guy, comment ça s'est passé? Il me dit, Pam, si ça a à refaire... Je pense que sans trop, on ne le fera pas.
0: Puisque j'ai regardé, j'ai suivi, mais ils ont envie de continuer jusqu'au moment qu'ils ne pourront plus. Hein.
1: Il faudrait qu'ils fassent la relève. Sinon, ils ne vont pas pouvoir suivre, malheureusement, parce que on peut pas être et avoir été. Hein. Voilà. Un moment, il faut savoir déposer des armes.
0: Effectivement. Donc, mais s'ils ne trouvent pas de relève, est-ce que tu penses que les jeunes se dirigent vers la musique, ils se dirigent plutôt vers les trucs...
1: Oui, alors, les jeunes, c'est vrai.
0: Les choses qui sont faites par ordinateur.
1: C'est vrai.
0: On ne trouve plus de
1: vrais musiciens,
0: personnes qui font les cuivres, on ne trouve plus ça, tout, c'est
1: long. Il y en a, c'est toujours les anciens. Et on a quand même, il y a Arnaud, un jeune, justement, qui travaille avec moi pour la relève. Parce que j'ai aussi une formule où je fais la relève avec les jeunes, Thomas, Peterson. C'est des jeunes qui jouent de la musique avec moi, mais je veux les inculquer le zouk, le vrai zouk, la base du zouk, et non le zouk mélangé ou avec quoi que ce soit. Le pur zouk, comme on faisait avant, le vrai zouk, et pas un zouk dérivé. Donc là, j'ai une formule avec les jeunes qui s'appelle Blue Zouk. On fait du live. On reprend des titres des artistes, des artistes d'avant. Et on essaie de prendre les titres authentiques puisque on ne rajoute rien dedans parce que aller changer ce qu'il y a dans la musique, ce sera plus, pour nous, ce sera plus la musique de l'artiste, mais ce sera nos œuvres à nous. Donc il est préférable de, quand on reprend, il faut reprendre la musique de l'artiste comme il se doit. Voilà.
0: On va écouter un titre que vous les gardez.
1: Ah oui, ça c'est le premier titre
0: que Henri Debs avait produit. Et on se retrouve tout juste après.
1: Ok, à tout à l'heure.
0: À tout de suite.

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0: L'émission Tempé Weekend continue. Nous sommes toujours avec Pamela Pommier. Nous venons d'écouter son titre Vle Gadeo. Et nous avons aussi DJ Denis qui nous a rejoint au studio de Mega FM. Et nous avons aussi en direct avec nous du côté du Togo. Comment il s'appelle encore? Toto Patrick.
1: Toto
0: Patrick.
1: Oui, Toto Patrick.
0: Toto Patrick, est-ce que tu nous entends?
2: Oui, bonsoir, très bien. Je vous reçois 5/5. Salut, Rony. Salut, Pamela. Déjà, j'annonce que la nouvelle chanson de Pamela passe sur la radio Canal FM à Lomé au Togo. Salut à elle.
1: Génial. Super.
0: Donc, Patrick Toto, tu vas commencer par te présenter.
2: Toto Patrick, comme toi, tu me connais déjà. Je suis chanteur de zouk originaire du Togo en Afrique de l'Ouest. J'ai commencé la musique zouk depuis 2004 avec mon premier album qui est sorti en 2004, effectivement. Et jusqu'à aujourd'hui, nous sommes en 2026. J'ai fait pas mal de choses en musique. J'ai aujourd'hui à mon actif 5 albums avec beaucoup de collaborations, beaucoup de contacts avec des artistes de zouk, en l'occurrence les chanteurs de zouk d'origine antillaise.
0: D'accord, je te vois bien faire un duo avec Pamela, ah, si elle est d'accord.
1: Avec plaisir, parce que je suis d'accord, mais c'est validé. Il n'y a même pas à demander.
0: T'as entendu, Toto Patrick?
2: Ça serait une belle chose, hein. Ça serait une belle chose, Toto Patrick, oh, Pamela, tu as un titre, ce serait pas mal.
1: Oui. Merci. On fera un duo ensemble. On va préparer ça très bientôt.
2: Super, Pamela. Voilà. Super. Déjà que moi j'ai aimé le nouveau titre, c'est Antekevlé, c'est
1: oui, ça.
2: Antekevlé, voilà. Ça veut dire quoi Antekevlé?
1: Je voudrais.
2: Ah, je voudrais. Ouais. Tout comme je voudrais un feat, un duo avec Pamela.
1: Exactement. Exactement. Je voudrais. Voilà.
2: Super.
0: Et qu'est-ce qui t'a poussé à produire du zouk?
2: Qu'est-ce qui m'a poussé à produire du zouk? Cette même question me revient très souvent. J'ai pas choisi le zouk, hein, c'est le zouk qui m'a choisi et je me suis accroché.
1: Eh ben voilà. C'est parce que ton déhanché a trouvé son zouk et donc tu t'es dit voilà. Maintenant, je vais mon déhanché pour le zouk.
2: C'est ça. J'ai pas choisi, j'ai pas cherché à faire du zouk. Le zouk m'a choisi. Voilà. Je suis quelqu'un qui a compris que l'amour est plus fort que tout.
1: Je suis d'accord.
2: C'était une très bonne chose que le zouk est venu vers moi et. Oui, je ne lâche pas.
1: C'est bien.
0: Mais est-ce que tu envisages de venir aux Antilles? Il y a DJ Denis qui est là, qui organise des soirées. Il peut t'inviter.
3: Il n'y a pas de souci, hein. Il n'y a pas de souci.
2: Tu viens en Guadeloupe?
3: Ce sera avec plaisir, moi. Il n'y a pas de souci.
0: C'est le monsieur que tu vois sur le Facebook Live de la radio. C'est DJ Denis, organisateur événementiel. Il a le t-shirt bleu, c'est lui.
1: Nous sommes deux.
0: Donc il va te répondre.
3: Il non, mais il n'y a pas de souci. Dès qu'il peut, c'est avec plaisir. Il n'y a pas de souci.
0: Parce qu'il rêve de venir en Guadeloupe.
1: Ah ben, on va le faire venir déjà pour enregistrer le titre avec moi.
3: Et moi, je rêve d'aller en Afrique. Je n'ai jamais mis les pieds en Afrique. Okay. J'ai beaucoup voyagé.
1: Ce sera un échange.
3: J'ai jamais été en Afrique.
0: Donc,
2: ce serait un grand plaisir pour moi, hein, faire un tour en Guadeloupe, ce serait un grand plaisir pour moi. Il faut qu'il y ait une occasion qui puisse me permettre d'y faire le tour, quoi.
3: Eh bien, Toto, moi, je propose l'hébergement à la voiture, parce que je fais des locations de voitures et de maisons. Alors, le jour qu'il veut venir, il n'y a aucun problème. Tu n'auras qu'à le billet d'avion à prendre.
1: et peut-être qu'on trouvera un sponsor pour pouvoir te faire arriver jusqu'à nous.
2: Bah, voilà, c'est ça le problème, trouver des sponsors. Ouais. Non, il n'y a même pas de souci. Hein. Moi, je suis là, je suis ouvert. C'est aussi mon souhait de faire un tour vers les Antilles, toucher du doigt ceux qui nous ont inspirés.
1: C'est clair, je suis d'accord.
0: Et comment ça se passe là-bas pour les prestations?
2: Les prestations ici, c'est vrai que dans le domaine du zouk, les prestations sont rares. Moi, par exemple, je suis souvent sollicité dans des événements d'anniversaire, de mariage, par ceux qui connaissent bien mes chansons. Et les grands spectacles, les grandes scènes sont rares ici. Les grandes scènes sont rares ici. Ce qui fait que c'est moi-même, j'arrive à organiser mes concerts tout seul. Hein. J'arrive à organiser mes concerts tout seul parce que quand il n'y a pas d'événement où on ne te sollicite, quand il n'y a pas d'événement où tu n'es pas sollicité, ben, je ne veux pas rester là et croiser les bras. Je dois chercher à organiser pour moi-même parce qu'il y a aussi mes fans, les mélomanes du Zouk qui... cherche aussi à assister à un concert. Je rappelle que en 2022, je crois.
0: J'ai perdu Toto Patrick. Écoutez, un titre de lui, le temps que je rentre en lui, il n'y en a jamais plus.

0: L'émission Tempé Weekend continue. Nous avons retrouvé Toto Padic qui est avec nous. Nous venons d'écouter un titre de lui. C'est très dansant. J'ai vu que DJ Denis voulait demander la danse à Pamela. Mais Pamela n'a pas voulu. Je ne sais pas pourquoi.
1: Non, c'est parce que c'est pas que j'ai pas voulu. Hein, c'est que je lui ai dit que ce sera pour une autre fois. Dans sa soirée câline, on va se câliner. Ce sera même.
0: Pas mal. Je taquine les gens. Toto Patrick, tu es toujours avec nous?
2: Je suis là. Ah. Je suis là. On a été coupé entre temps par les dieux de la technique, mais je suis là.
0: D'accord. Donc, on a écouté un titre de toi là. Tu as entendu pendant que tu attendais qu'on revienne sur le direct. Est-ce que tu peux nous dire quelques mots sur ce titre?
2: Motema Nangai, c'est cette chanson est chantée en partie. Dans la langue congolaise qu'on appelle Lingala. Motema Nangai, ça veut dire tout simplement mon cœur.
1: Okay.
2: Motema Nangai, ça veut dire mon cœur. C'est, je me suis mis dans la peau d'un homme qui dit des mots d'amour à la personne qu'elle aime. Voilà.
1: On en a besoin dans ce monde aujourd'hui, actuellement.
2: Ouais, voilà. Il n'y a que l'amour. Moi, je le dis, il n'y a que l'amour qui peut sauver ce monde. Hein. Seul l'amour.
1: C'est vrai, je suis d'accord. Nous sommes d'accord sur le plateau.
2: C'est ça.
0: Donc, on peut
2: dire... Motema Nangai, c'est une chanson que je conseille à tous les hommes de pouvoir suivre le message de cette chanson. Et voilà, pourquoi ne pas la jouer tout le temps à sa campagne.
0: Donc on peut dire que Toto Patrick, que c'est un sentimental.
2: Tous les chanteurs de zouk tous les chanteurs de zouk. Hein.
1: Je suis d'accord.
2: Tous les chanteurs de zouk, femmes comme hommes, tout le monde, quoi, tous ceux qui chantent du zouk.
1: Sans le sentiment, c'est vrai.
2: Sans le sentiment, on ne peut pas chanter du zouk. Hein.
1: Du tout pas. On est d'accord.
2: On ne chante pas le zouk quand on est agressif. Hein.
1: Non, jamais. Non. Ça, c'est vrai.
0: Est-ce que tu peux envoyer un message au monde entier pendant que tu es là?
2: Envoyer un message au monde entier, j'exhorte tout le monde à cultiver l'amour.